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1: Avec Slahdine Mbarak, bonjour. 70 ans à l'armée de l'armée nationale, Kais Saïd salue un pilier de la souveraineté tunisienne. À l'occasion de cet anniversaire, le président de la République a présidé la cérémonie officielle à Tunis, promu plusieurs militaires et mis en avant le rôle clé de l'armée dans la défense du pays, la lutte contre les menaces sécuritaires et le développement national. Il a également annoncé l'ouverture prochaine du musée de la mémoire nationale et souligné les avancées de la Tunisie dans la conception et la fabrication d'équipements militaires au service de l'indépendance et de la souveraineté du pays. Le chef de l'État a conclu son message en rendant hommage aux martyrs tombés pour la patrie et en exprimant ses vœux de prompt rétablissement aux militaires blessés, réaffirmant l'attachement de l'armée nationale à sa devise « une vie digne ou une mort honorable ». Tunisie, Italie, cap sur un partenariat renforcé. La chef du gouvernement Sara Zafrani a reçu hier à la Casbah le ministre italien des Affaires étrangères, Antonio Tajani. Cette rencontre, tenue en marge du Forum économique tuniso-italien à Tunis, a porté sur les moyens de renforcer la coopération bilatérale et de consolider le partenariat stratégique entre les deux pays dans plusieurs domaines. Plusieurs responsables tunisiens ont pris part à cet entretien. Coup d'accélérateur pour la digitalisation en Tunisie, la plateforme nationale Tamir de gestion numérique des permis de bâtir a été officiellement lancée et déployée dans 16 communes. Cette solution permet de réaliser l'ensemble des démarches en ligne, du dépôt du dossier jusqu'à la délivrance du permis. Après une phase pilote réussie à Tunis, le projet vise à simplifier les procédures, renforcer la transparence, réduire les délais et améliorer les services aux citoyens, aux architectes et aux entreprises grâce à une interconnexion sécurisée des administrations concernées. Emploi, la formation professionnelle affiche complet. Le ministre Riyad Chaoud annonce un taux d'insertion de 100% pour les diplômés des centres de formation professionnelle. Plus de 17 000 jeunes ont intégré le marché du travail grâce au programme Grands Employeurs, tandis que le ministère renforce l'accompagnement, l'entrepreneuriat et l'adaptation des compétences aux mutations technologiques. Sport, la Tunisie veut relancer la machine à talents. Ouvert hier à Tunis, le symposium national sur la formation des jeunes et la détection des talents sportifs réunit experts et spécialistes pour analyser les causes du recul des performances des sélections nationales. Les participants plaident pour une refonte du système de formation fondée sur des approches scientifiques, les nouvelles technologies et l'intelligence artificielle. À l'issue des travaux, une feuille de route nationale 2026-2030 doit être élaborée afin de renforcer l'encadrement, améliorer la détection des talents et redynamiser le sport tunisien. Dans le monde, malgré le cessez-le-feu, la tension reste vive au sud du Liban. Israël durcit sa position. Le ministre sioniste de la guerre affirme que l'armée israélienne restera dans le sud du Liban, même sous pression américaine. Il exclut aussi le retour des habitants évacués dans les zones concernées. Fin de ce flash. Prochain rendez-vous avec les infos à 8h.

7h05 sur les ondes de Radio Tunis à l'Inter. Bonjour à toutes et à tous. On est jeudi 25 juin. On arrive et on se rapproche tout doucement de la fin du mois de juin. On espère que juillet sera meilleur que ce mois-ci. En tout cas, dans la matinale sur RTCI, Mehdi Ahouas devant le micro pour vous accompagner jusqu'à 10h du matin. Talha Kadrissi à la réalisation technique et Sofiane Benjim à la réalisation digitale. De 7h jusqu'à 10h, informations découvertes, santé, économie, culture et citoyenneté seront au rendez-vous. À 7h15, place aux aventuriers avec Aïssa Marzouk et à 7h30, notre rendez-vous Focus Enfant avec le docteur Mouaz Chelif. À 7h57, bien sûr, comme d'habitude, Donia Cheosh démêle le vrai du faux dans sa chronique, comme je viens de le citer. À 8h05, vous retrouverez plutôt au jour le jour avec Hatem Bouriel. À 8h15, Nourdine Hafsi nous propose une chronique spéciale consacrée à la Coupe du Monde. Si vous avez raté le match du Maroc hier, par exemple, ou les autres matchs, vous pourrez avoir un résumé de ce qui s'est passé hier avec Nourdine Hafsi à 8h15. À 8h30, ça sera place à l'économie avec l'écho d'Ico de Mandelzid. Et à partir de 8h35, je serai en ligne avec le docteur Hossein Bhouri. Nous reviendrons sur son parcours exceptionnel ainsi que celui de son frère, le docteur Wajih Bhouri, anesthésiste. Une rencontre autour de l'excellence, des neurosciences, du leadership, de la transmission du savoir et du potentiel humain tunisien. À 9h, je recevrai en studio Hellem Selletti, enseignante universitaire, autrice et productrice à RTCI, pour parler de son deuxième ouvrage, La vie en sauce, publié en avril 2025. À 9h30, vous retrouverez la boîte à outils de Sahla Boujelben. Et enfin, à 9h35, notre invité sera Félix Hami, commandant en charge du programme technique, qui viendra nous présenter le premier forum régional des jeunes de Ben Arlous, organisé au centre de camping de Borj Sedreia. Voilà, une matinée riche en échanges, en découvertes et en inspiration. À vivre tout de suite en direct sur RTCI de 7h à 10h. Excellente écoute à toutes et à tous.

Aujourd'hui, Tin Hinan, reine des Touaregs. Les femmes africaines qui jouèrent un rôle dans l'histoire et dont la vie a été entourée de légendes sont bien nombreuses. Maïda, reine de Saba, qui donna naissance, dit la légende, à la lignée royale d'Éthiopie. Amina de Zaria, qui tenta de fédérer les cités Amissa au XVIe siècle. Abrapoku, reine des Baoulé, qui au XVIIIe siècle sacrifia son fils pour que son peuple puisse passer le fleuve. Ndete Yalo, reine de Wallo, résistante à la conquête coloniale au milieu du XIXe siècle. Yenega, l'Amazone voltaïque, fille du roi de Gombaga, dont le fils Ouedraogo fonda le royaume Mossi au Xe siècle. Sogolon Kedjou, la femme buffle, mère de Sundiata Keïta, empereur du Mali au XIIIe siècle. La Kaena, résistante en terre berbère, qui mourut au combat au VIIe siècle. Les Amazones qui combattirent farouchement au XIXe siècle dans l'armée d'Abomé. Les femmes d'Under au Sénégal, qui au XIXe siècle se firent brûler vives plutôt que de tomber aux mains des morts Tarza. Les prophétesses Kimpavita, Nukwauke, Alice Lenchina et Aline Sitoé Diata, et j'en oublie. Évoquant aujourd'hui la légende de Tin Hinan, reine des Touaregs, et dont le tombeau, qui date du IVe siècle, existe toujours à la lisière du Hogar. Tin Hinan est un personnage légendaire, devenu historique, depuis qu'en 1925, on a découvert, dans une ancienne sépulture de l'ouest d'Abélessa, au Hogar, la tombe de celle qui aurait été la première reine des Touaregs. D'après les inscriptions relevées dans la tombe, cette reine aurait vécu au IVe siècle. Mais des études plus approfondies situent son existence entre le IVe et le VIIe siècle. Ses origines restent cependant nombreuses et vagues. Elle pourrait être la reine d'une tribu nubienne qui serait partie vers l'ouest à la suite des invasions musulmanes vers 641. Elle pourrait être également la reine d'une tribu libico-berbère qui organisait des razzias au IVe siècle. Elle pourrait être une descendante directe des Garamantes, ces cavaliers du désert qui sillonnaient le Sahara plus de 1000 ans avant l'arrivée des Arabes. Elle pourrait être enfin de la race blanche des Lemta venus du Soudan central. Une dernière version fait venir la reine Tin Hinan du Maroc. Ce que l'on sait de cette femme énigmatique nous vient directement de la tradition orale, son nom d'abord. Tin Hinan peut vouloir dire « celle qui vient de loin » ou « celle qui se déplace ». On peut traduire aussi Tin Hinan par « femme de la maison ». C'est pourquoi un groupe de Yuli Miden, les Kelnan, ou hommes de la maison, prétend descendre directement de cette reine. Les Taïtok revendiquent également cette descendance directe et affirment que les Kelnan ne sont que les descendants de la sœur de Tin Hinan, appelée Takema. On peut s'amuser à tracer le portrait robot de cette reine à partir de renseignements fournis par la tradition. Une femme irrésistiblement belle, grande, au visage sans défaut, au teint clair, aux yeux immenses et ardents, au nez fin, l'ensemble évoquant à la fois la beauté et l'autorité. Le squelette retrouvé dans le mausolée et celui d'une femme qui boitait. Ce qui rejoint ce qu'en dit Ibn Khaldoun, qui signale que les Touaregs d'Ahaggar se désignent comme les enfants de Tiski, c'est-à-dire ceux d'une femme qui boite. Ce reste de la reine Hinan, ainsi que ses bijoux en or et en argent, démonés à l'effigie de l'empereur Constantin, et le mobilier funéraire retrouvé dans la tombe, sont conservés dans le musée du Bardo d'Alger. Son tombeau est devenu une attraction touristique. En 1918, le romancier français Pierre Benoît publie son roman « L'Atlantide » dans lequel il s'inspire de l'histoire de Tin Hinan dont il transforme le nom en utilisant presque une anagramme en antinéa.

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3: Bienvenue à toutes et à tous. C'est Focus enfant. Moaz Cherif, bonjour.
4: Bonjour, Rafael. Bonjour à tous les petits citoyens tunisiens.
3: L'éducation ne se limite pas aux écoles. Elle inclut aussi l'accès aux opportunités, la réduction des inégalités et la participation des communautés. Quels mécanismes ou stratégies les systèmes éducatifs peuvent-ils mettre en place pour assurer que les voix des jeunes, notamment celles des plus vulnérables, soient réellement entendues et intégrées?
4: La Tunisie a adhéré à AFEF à un programme extrêmement important, le Global Partnership for Education, c'est le partenariat mondial pour l'éducation, qui a permis, dans un premier pas, d'évaluer le système éducatif. Et nous avons une excellente analyse sectorielle qui a été faite précisément de façon participative et à laquelle j'ai vu, et j'y étais présent moi-même, il y a eu une participation active des enfants et surtout de la partie vulnérable de ces enfants. Ce sont des enfants qui ont abandonné le système éducatif, qui ont été récupérés par l'école de la deuxième chance et ils ont pu participer à la réflexion et à la évaluation du système éducatif. Le pas est franchi dans cette participation. On est encore en train de buter sur les deux autres pas essentiels pour aboutir cette adhésion au partenariat mondial pour l'éducation, qui sont d'abord la mise en place d'une vision partagée entre tous les intervenants, et y compris les enfants et les jeunes, pour dégager une vision commune de ce que pourrait être la transformation de l'éducation et son adaptation à tous ces outils de transmission de la communication, d'une part, et pour mettre en place, après avoir trouver un consensus autour de la vision future du système éducatif, de la mise en œuvre de cette vision à travers un programme qui pourrait progresser. Parce que, avouons-le, nous ne sommes pas dans une situation statique, mais dans une situation qui est en train d'évoluer de façon extrêmement rapide. Lorsque ce programme a été évalué, l'intelligence artificielle n'était qu'un projet. Actuellement, elle est une réalité avec laquelle il faudra composer. Et donc, la vision non seulement doit être partagée, mais doit être partagée et évolutive, Rafif.
3: Merci, Moaz Cherif.
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0: Il est 7h42 sur les ondes de Radio Tchéniche à l'Inter, c'est votre matinale.
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0: Eh oui, restez avec nous, votre bulletin météo d'aujourd'hui, jeudi 25 juin. Au nord, le temps généralement sera généralement ensoleillé, un peu nuageux. Quelques passages nuageux pourront apparaître l'après-midi sur les régions intérieures. Les températures maximales varieront entre 31 et 35 degrés, atteignant localement 37 degrés dans l'intérieur du pays. Le vent soufflera de secteur nord à nord-est, faible à modéré. Au centre, ciel dégagé à légèrement voilé sur la plupart des régions. Les températures seront comprises entre 34 et 36 degrés, avec une sensation de chaleur plus marquée dans les zones de l'intérieur. Le vent sera modéré, parfois un peu plus soutenu sur les côtes est. Au sud, temps chaud et largement ensoleillé. Les températures oscilleront entre 38 et 42 degrés, localement davantage vers l'extrême sud. Vent de secteur est à sud-est, parfois assez fort avec quelques soulèvements locaux de sable sur les régions désertiques. La mer sera peu agitée à agiter sur les côtes nord et est. Le vent restera généralement modéré. Une journée estivale et chaude sur l'ensemble du pays avec un soleil généreux du nord au sud. Les températures les plus élevées concerneront les régions du sud et de l'intérieur. Pensez à bien vous hydrater et à éviter les expositions prolongées au soleil aux heures les plus chaudes de la journée. Restez avec nous, il est 7h43, c'est la matinale d'RTCI.

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Bonjour, en ce 25 juin, c'est la journée mondiale du vitiligo, une maladie dermatologique qui se caractérise par une dépigmentation de la peau. Or, nombreux sont les mythes qui circulent sur les maladies de peau, alors qu'elles ne se limitent pas exclusivement à des problèmes esthétiques stigmatisants ou stéréotypants, ces idées reçues parasitent la relation à l'autre et provoquent des dommages collatéraux qui impactent la qualité de vie des patients. Il est une idée fort répandue comme quoi le vitiligo est une maladie psychosomatique. Alors vrai ou faux ? Eh bien c'est faux. Pendant longtemps, le vitiligo a été considéré à tort comme une maladie psychosomatique. Or, il s'agit d'une pathologie auto-immune au cours de laquelle le système de défense de l'organisme, le système immunitaire, se trompe et va attaquer à tort les cellules qui fabriquent les principaux pigments de la peau, les mélanocytes.

0: calcite et entraîne donc des plaques blanches. Son mécanisme et son traitement ne sont donc pas d'ordre psychologique. Cependant, comme pour toute maladie immunitaire, le stress, au sens médical du terme, c'est-à-dire un stress psychologique, professionnel, médical, chirurgical, mais aussi une grossesse ou un deuil, eh bien ce stress peut déclencher ou aggraver des poussées de vitiligo en stimulant le système immunitaire. Malheureusement, la prise en charge de ce stress, même si elle peut être utile pour aider psychologiquement les personnes, eh bien la prise en charge ne permet pas d'améliorer le vitiligo. Allez, bonne journée et bonne santé.
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1: Avec Slahadine Bambark, bonjour. L'armée nationale a 70 ans. Qais Saïd salue un pilier de la souveraineté tunisienne. À l'occasion de cet anniversaire, le président de la République a présidé la cérémonie officielle à Tunis, promu plusieurs militaires et mis en avant le rôle clé de l'armée dans la défense du pays, la lutte contre les menaces sécuritaires et le développement national. Il a également annoncé l'ouverture prochaine du musée de la mémoire nationale et souligné les avancées de la Tunisie dans la conception et la fabrication d'équipements militaires au service de l'indépendance et de la souveraineté du pays. Le chef de l'État a conclu son message en rendant hommage aux martyrs tombés pour la patrie. Le partenariat tuniso-italien renforcé, la chef du gouvernement Sara Zafrani Zenzri a reçu hier à la Casbah le ministre italien des Affaires étrangères Antonio Tajani. Cette rencontre, tenue en marge du Forum économique tuniso-italien à Tunis, a porté sur les moyens de renforcer la coopération bilatérale et de consolider le partenariat stratégique entre les deux pays dans plusieurs domaines. Plusieurs responsables tunisiens ont pris part à cet entretien. La plateforme nationale Tamir de gestion numérique des permis de bâtir a été officiellement lancée et déployée dans 16 communes. Cette solution permet de réaliser l'ensemble des démarches en ligne, du dépôt du dossier jusqu'à la délivrance du permis. Après une phase pilote réussie à Tunis, le projet vise à simplifier les procédures, renforcer la transparence, réduire les délais et améliorer les services aux citoyens, aux architectes et aux entreprises grâce à une interconnexion sécurisée des administrations concernées. Emploi, la formation professionnelle à fiche complet, le ministre Riyad Chaoued annonce un taux d'insertion de 100% pour les diplômés des centres de formation professionnelle. Plus de 17 000 jeunes ont intégré le marché du travail grâce au programme Grands Employeurs, tandis que le ministère renforce l'accompagnement, l'entrepreneuriat et l'adaptation des compétences aux mutations technologiques. Sport, la Tunisie veut relancer la machine à talents. Ouvert hier à Tunis, le symposium national sur la formation des jeunes et la détection des talents sportifs réunit experts et spécialistes pour analyser les causes du recul des performances des sélections nationales. Les participants plaident pour une refonte du système de formation fondée sur des approches scientifiques, les nouvelles technologies et l'intelligence artificielle. À l'issue des travaux, une feuille de route nationale 2026-2030 doit être élaborée afin de renforcer l'encadrement, améliorer la détection des talents et redynamiser le sport tunisien. Dans le monde, malgré le cessez-le-feu, la tension reste vive au sud du Liban. Israël durcit sa position. Le ministre sioniste de la guerre affirme que l'armée israélienne restera dans le sud du pays, même sous pression américaine. Il exclut aussi le retour des habitants évacués dans les zones concernées. Deux des plus puissants séismes de l'histoire du Venezuela, d'une magnitude de 7,2 et 7,5 sur l'échelle de Richter, ont frappé le pays, provoquant l'effondrement de bâtiments à Caracas, des coupures sur les lignes électriques ainsi que d'importants dégâts à l'aéroport principal de la capitale. Fin de ce flash, merci de l'avoir suivi. Prochaines informations avec un autre flash de l'actualité, ce sera à 9h. À tout à l'heure.
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3: Bonjour à toutes et à tous. J'ai le plaisir de vous retrouver avec la complicité de Nawel Saïdi pour la chronique Au jour le jour.
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3: Nous allons aujourd'hui essayez de voir ensemble le passage qui s'est effectué dans les petits métiers urbains du Gomroug au Hammas. Lorsqu'on disait Gomrug dans la Tunisie des années 70, on sous-entendait le marchand de tabac, le marchand de timbres, le marchand qui vendait des choses monopolisées. Et donc, lorsque ce mot de Gomrug intervenait pour désigner un débit de tabac, eh bien, on sous-entendait que ce débit de tabac relevait en quelque sorte de la douane, des Gamerg. Et donc, le terme de Gomrug s'applique sur plusieurs institutions, par exemple la régie des tabacs, mais également sur ces marchands du quotidien, sur ces dépanneurs qui existent dans toutes les villes tunisiennes. Peu à peu, le terme Gomrug est tombé en désuétude en faveur de celui de Hammas, parce que le marché, en quelque sorte, a été repris par les marchands de pois chiches. C'est la traduction du mot Hammas. Ces marchands qui généralement viennent de la région de Tataouine et s'installent dans les grandes villes pour vendre des pois chiches, des cacahuètes, des amandes, mais également du tabac et parfois même des timbres et des capsules pour les maux de tête. Et donc le Hammas a supplanté en quelque sorte le terme de Gomrug qu'on n'utilise pratiquement plus aujourd'hui, sauf pour désigner les monopoles ou les douanes. Mais le Gomrug dans la ville, le débit de tabac, aujourd'hui on parlera plutôt de Hammas, puisque les débits de tabac et uniquement revendeurs de tabac, eh bien tout simplement, ils n'existent plus.
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3: Voici une autre expression qui vient de la langue française, un mot qui est entré tel quel dans notre langue quotidienne, dans la langue tunisienne. Ce mot est celui d'esprit. Et pour dire que quelqu'un n'est pas conservateur, que quelqu'un est libéral, que quelqu'un a l'esprit large, eh bien on va dire soit tout simplement il est esprit, c'est l'expression qui prévaut aujourd'hui, ou bien quelques décennies en arrière, on dira que telle personne a un esprit batha, c'est-à-dire un esprit terrain vague, un esprit très grand, très large, qui pourrait contenir un match de football en quelque sorte. Et lorsqu'on dit de quelqu'un qu'il a un esprit batha, eh bien c'est pour souligner qu'il n'est pas du tout conservateur et qu'il est très compréhensif avec ses enfants. Par exemple, esprit nous intéresse ici parce que c'est le terme français qui entre dans la langue tunisienne. Et lorsque vous dites donc de quelqu'un qu'il est plutôt esprit, eh bien, vous utilisez un terme français qui a été, en quelque sorte, assimilé par la langue tunisienne. Notre expression du jour, esprit batha, avoir l'esprit large.
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3: Voici une autre expression, ou plutôt deux expressions siamoises qui désignent des situations différentes avec quasiment les mêmes termes. On dira à quelqu'un à qui l'on veut et l'on souhaite la réussite, yislah raïk, c'est-à-dire que ton avis soit considéré et que ton avis soit toujours dans le droit chemin, que ton avis soit toujours pertinent. C'est le sens de l'expression yislah raïk. Eh bien, au contraire, on va dire à quelqu'un qui est plutôt confus, idabdab raïk. Et ce terme de idabdab qui désigne un peu la confusion, un peu tout ce qui peut être farfelu, eh bien, on va l'utiliser sous la même forme. Yislah raïk, tu es sur le bon chemin, idabdabraïk, là tu es sur un chemin un peu plus confus, deux expressions siamoises qui reviennent dans nos discussions, qui ont beaucoup plus de sens que cela et qui sont également des manières de s'adresser à quelqu'un à qui l'on souhaite la réussite, islahraïk. Et puis par plaisanterie, on dira à quelqu'un idabdabraïk, c'est-à-dire que finalement tes idées sont plutôt farfelues. À bientôt sur RTCI, en vous invitant à cueillir le jour nouveau qui se présente.
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0: Eh oui, on est de retour bien sûr sur les ondes de Radio Tunis, chaîne Inter. Restez avec nous tout de suite, c'est le point sport avec Nourdine Hafsi.
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0: Et bien sûr, bonjour Nourdine Hafsi.
3: Bonjour Mahdi.
0: Ça va ?
3: Très bien.
0: De beaux matchs hier, hein, en parallèle.
3: Très beaux matchs, il y en a tellement, franchement, il faut choisir un ou deux au maximum.
0: C'est vrai. En tout cas, toutes celles et ceux qui n'ont pas vu les matchs d'hier, on est là pour résumer tout ça.
3: Oui.
0: La troisième journée de la phase de poule de la Coupe du Monde de football 2026 a démarré donc hier avec deux matchs comptant pour le groupe B. La Suisse et le Canada se sont qualifiés, le Qatar éliminé.
3: Oui, on va démarrer dans l'ordre chronologique donc de ces matchs. La Suisse a battu le Canada par 2-1 et a pris la tête du groupe B avec 7 points, devant le Canada deuxième avec 4 points. La Bosnie-Herzégovine réalise une très bonne affaire, terminant troisième du groupe avec 4 points, mais un goal différence inférieur à celui du Canada, -1, grâce à sa victoire par 3-1 face au Qatar, qui est éliminé. La Suisse et le Canada sont qualifiés directement. La Bosnie-Herzégovine, avec 4 points, est bien placée pour faire partie des 8 meilleurs troisièmes.
0: Cette troisième journée s'est poursuivie donc avec Brésil, Écosse, Maroc, Haïti. Neymar est revenu à la compétition.
3: Oui, effectivement, Neymar est rentré à la 76e minute, peu après de 3 ans après sa dernière participation donc avec la Coupe de la Coupe d'équipe nationale. Le buteur de la Seleção a reçu une grande ovation du stade et a fini en larmes. Le Brésil a battu l'Écosse par 3-0, dont un doublé de Vinicius, qui semble en forme pour cette Coupe du Monde, et un but de Cunha. Le Maroc s'est imposé face à Haïti par 4-2 à l'issue d'un match spectaculaire.
0: Oui.
3: Haïti, bien qu'éliminée depuis la deuxième journée, elle a joué.
0: Elle a tenu bon.
3: Oui,
0: il y avait à un moment donné, elle a dépassé le Maroc à 2-1. Hein,
3: oui, elle a ouvert le score. Oui, le Maroc a égalisé. Puis, elle a repris l'avantage. Et bien, finalement, l'expérience et le métier du Maroc a eu raison de cette équipe en marquant le troisième et le quatrième but. Le Maroc donc, l'a emporté par 4-2. Le classement du groupe C, le Brésil termine premier avec 7 points, avec un goal différence de plus 6. Le Maroc est deuxième avec 7 points, mais avec un goal différence de plus 3. L'Écosse, troisième, avec 3 points, mais un goal différence de moins 3. Donc, elle reste stand-by, en attente des 3 meilleurs 8e. Et enfin, Haïti, depuis la deuxième journée, était éliminé avec 0 points.
0: Mmh. Alors, l'Afrique du Sud, vainqueur de la Corée du Sud. Et c'est la première sélection africaine, justement, qualifiée pour les 16e de finale.
3: Oui, l'Afrique du Sud, franchement, moi, je n'y croyais plus.
0: Moi aussi.
3: Depuis son premier match face au Mexique et les deux cartons rouges qu'ils ont eus. Eh bien, petit à petit, cette équipe se reprend, se ressaisit. Et après donc une défaite et un match nul, elle s'est reprise de mal manière en battant la Corée du Sud. C'est pas n'importe quelle équipe. Par 1-0, but de Maseko à la 63e minute. Un succès qui vaut son pesant d'or. Il permet à l'Afrique du Sud de terminer deuxième du groupe A et de se qualifier directement au 16e de finale pour la première fois en 4 participations. D'habitude, l'Afrique du Sud quitte la compétition dès le premier tour. Donc, c'est le premier pays africain qui passe en 16e de finale dans cette Coupe du Monde 2026 avec 48 sélections. Malgré la défaite, la Corée du Sud, 3e avec 3 points, garde un espoir de qualification parmi les 8 meilleurs 3e. Dans le deuxième match du groupe, le Mexique, déjà qualifié, a terminé le premier tour en beauté. Il a infligé à la République tchèque un 3-0, signant ainsi sa 3e victoire. Cette rencontre a été marquée par un fait saillant, c'est l'entrée en jeu à la 70e minute du gardien Guillermo Ochoa, âgé de 40 ans, qui participe ainsi à sa 4e Coupe du Monde et il dispute une 154e sélection. Le classement final du groupe A à l'issue de la phase de poule, le Mexique 3-3 a donc 9 points, deuxième l'Afrique du Sud avec 4, les deux équipes sont qualifiées, troisième la Corée du Sud Donc, avec 3 points, quatrième, la République tchèque est éliminée.
0: Et en plus, en parlant d'âge des joueurs, hein, Cristiano Ronaldo, qui a 41 ans,
3: oui.
0: et qui a marqué donc, de très beaux buts, hein, oui, à la Coupe du Monde. Et puis, il avait marqué sur son Facebook, quand je marque, je redeviens Cristiano,
3: mais quand je ne marque pas,
0: je suis bon pour la retraite.
3: Ouais.
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0: Et Nourdine, aujourd'hui, deux matchs hein, sont au programme. Curaçao et Côte d'Ivoire et l'Équateur-Allemagne.
3: Oui, dans ce groupe E, l'Allemagne est déjà qualifiée, affrontera l'Équateur qui a un point au classement. Donc la sélection sud-américaine va tenter de réaliser l'exploit de battre l'Allemagne et se qualifier en 16e de finale. La Côte d'Ivoire, deuxième avec 3 points, aura la tâche, on peut dire, plus aisée face à Curaçao, quatrième avec 1 point. Moi, je m'attends à ce que c'est l'Allemagne et la Côte d'Ivoire qui passent directement. Si le Paraguay est éliminé, eh bien, l'Équateur est éliminé. Il n'a aucune chance de faire partie des 3 meilleurs troisièmes.
0: À la fin hein, de cette rubrique, je vais vous demander vos pronostics, Nourdine Hafsi, pour la finale de la Coupe du Monde 2026 et on verra si vous avez raison. Ça sera tout à l'heure. Hein.
3: Oui, très bien, très bien. Très
0: je vais
3: bien.
0: Juste avoir votre pronostic. Ça sera tout à l'heure, enfin, à la fin donc, de cette rubrique. La sélection tunisienne disputera donc demain à minuit son dernier match face aux Pays-Bas. Hervé Renard a reconnu que la mission s'annonce, ma foi, très compliquée.
3: Oui, dans une conférence d'avant-match, Hervé Renard, donc, il a dit que la mission s'annonce très difficile, mais nous devons tout faire pour y parvenir. Pour l'heure, donc, il est revenu sur le match face au Japon et le sélectionneur n'a pas caché sa déception. Il a dit qu'après ce match, j'ai ressenti une forme de gêne vis-à-vis du public tunisien. Nous pensions avoir préparé cette rencontre de la manière possible, mais après seulement 3 minutes de jeu, nous étions déjà menés au score. Il a dit que je n'ai pas l'habitude de rejeter la faute sur les autres, j'assume pleinement mes responsabilités. Désormais, toute notre attention doit être tournée vers le match contre les Pays-Bas. Les Pays-Bas qui sont premiers du groupe avec 4 points, qui ont franchement se sont baladés face à la Suède en l'emportant par 5-1. Concernant la question, est-ce qu'il va continuer avec l'équipe de Tunisie ? Eh bien, Renard, il a dit que son objectif de mener à bien la mission qui lui a été confiée est... Il reste ouvert à toutes les discussions pour voir comment ça va se passer juste après la fin de la Coupe du Monde. Dans le deuxième match du groupe entre le Japon, deuxième avec 4 points, et la Suède, troisième avec 3 points, la balance penche du côté du Japon, qui possède beaucoup d'atouts pour l'emporter, mais la Suède, malmenée par le Pays-Bas, est capable d'une grande réaction, et pourquoi pas battre les Nippons, sinon faire match nul, et on aura un tableau de Pays-Bas. Suède et donc les deux premiers qualifiés et plutôt Japon, Pays-Bas comme qualifié directement et Suède meilleur troisième. Coup d'envoi du match parce qu'il y a une petite confusion chez certains.
0: Oui.
3: Ça sera donc ce soir à minuit.
0: Voilà.
3: Ce sera pas demain.
0: C'est ce soir à minuit.
3: Exactement.
0: Voilà. Donc le match Norvège-France aura pour enjeu donc la première place hein, du groupe I. Du groupe A. Du groupe I.
3: Oui, c'est le groupe I, exactement.
0: Ouais, c'est des lettres, donc, hein, c'est ça.
3: C'est un test grande nature pour deux sélections qui ont affiché une excellente forme et beaucoup d'efficacité en attaque. La Norvège a marqué 7, la France 6. Les deux sélections sont déjà qualifiées, donc elles vont jouer sans pression. C'est très important. L'enjeu premier, c'est la première place qui va terminer, parce que c'est important pour le reste du parcours en 16e, en 8e, parce que quand vous êtes premier en phase de poule, eh ben vous avez beaucoup de chance, presque 90% de jouer avec une équipe qui a terminé parmi les meilleurs 3e.
0: Oui,
3: c'est très
0: vrai.
3: Important. Donc une équipe faible, ça vous facilite la tâche de vous qualifier pour les 8e. Ensuite, il y a un deuxième match, un match dans le match, celui des deux buteurs, des deux sélections, le français Kylian Mbappé et le norvégien Erling Haaland.
0: C'est vrai.
3: L'un est le goléador du championnat d'Espagne, Kylian Mbappé. L'autre, c'est le goléador de la Première Ligue. C'est vraiment un grand spectacle. Alors, côté norvégien, chacun d'eux a réalisé donc 4 buts en 2 matchs. qui fera mieux lors de cette rencontre. Dans le deuxième match du groupe, le Sénégal, champion d'Afrique, qui a vraiment énormément déçu avec deux défaites face à l'Irak. Il n'a plus le droit à l'erreur. Un résultat nul n'arrangerait aucune de des sélections parce qu'elle terminerait avec un point au compteur. Donc, l'une des équipes doit l'emporter pour faire partie des meilleurs troisièmes. Coup d'envoi des matchs Norvège, France et Sénégal, Irak à 20h.
0: Alors, avant de clôturer Norvège-France, je voulais juste de revenir sur le sélectionneur et le coach de l'équipe de France, Didier Deschamps, qui est rentré brutalement en France après l'annonce du décès de sa maman. Donc, on lui présente toutes nos condoléances.
3: Mais il sera présent pour le match.
0: Oui. Mais juste pour dire qu'il était retourné en France, c'était pour la petite anecdote pour celles et ceux qui n'ont pas suivi. Voilà, donc c'est la fin de ce spécial Coupe du Monde, mais on a les pronostics.
3: Je crois que c'est un peu tôt.
0: C'est un peu tôt ?
3: C'est un peu très tôt même. Parce que moi, je pense qu'il faut attendre la fin de la première phase. Parce que déjà, jusqu'à maintenant, il n'y a pas une équipe, franchement, qui a dominé nettement. Bon, l'Argentine, elle a été servie par une Algérie qui a complètement déboosté après 15 minutes. On va voir maintenant. Mm. Mais comme tu viens de dire, c'est à partir du 16e.
0: C'est vrai.
3: On va voir sur un match, tout est possible. Donc,
0: moi, je dirais, je donne un pronostic quand même. Je dirais France, je verrais bien un France-Portugal ou...
3: Oui, mais
0: France-Angleterre.
3: Attention à la Norvège.
0: C'est vrai, il y a des outsiders, le Maroc aussi, on aimerait bien l'avoir.
3: Oui, le Maroc, il ne faut pas oublier les Pays-Bas.
0: Oui, nous ne prononçons pas maintenant, on va dire.
3: Attendons
0: les 16e de finale. Nourdine Hafsi, merci beaucoup, c'est la fin de ce spécial Coupe du Monde de football 2026. Et puis, on se retrouve demain.
3: Demain, merci.
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2: A comme aménagement du temps de travail dans le secteur public. L'aménagement du temps de travail varie selon le secteur d'activité. Le secteur public applique les horaires standardisés et des mesures nationales saisonnières, tandis que le secteur privé s'organise selon le code du travail et les conventions collectives. Pour le secteur public, le travail est régi par des décrets gouvernementaux, ainsi pour le régime horaire standard, la double séance hors ramadan, le travail s'effectue en double séance généralement de 8h30 à 12h30 et de 13h30 à 17h30, sauf le vendredi, de 8h à 13h et de 14h30 à 17h30. Le week-end, samedi et dimanche, est chômé pour la majorité des administrations. Cet horaire est aménagé en séance unique en été et pendant le ramadan. En période d'été, c'est du 1er juillet au 31 août, l'horaire passe en séance unique continue, généralement de 8h à 14h30 du lundi au jeudi et de 8h à 13h le vendredi. Pour le mois de ramadan, le temps de travail est également réduit et continue de 8h à 14h30 ou 15h, et ce pour s'adapter aux jeunes. Il faut remarquer que la législation permet aux fonctionnaires de demander un aménagement du temps de travail. En effet, les maires travaillant à la fonction publique peuvent travailler à mi-temps tout en percevant les deux tiers de leur salaire global pour élever un enfant en bas âge ou handicapé. Cet aménagement accordé pour une période de 3 ans est renouvelable 2 fois.
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0: Eh oui, c'était Cruel Summer. Il est 8h35 sur les ondes de Radio Tunis chez l'Inter.
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0: Et ce jeudi, dans la matinale, nous allons mettre à l'honneur une belle réussite tunisienne qui rayonne bien au-delà de nos frontières. Deux frères, deux médecins, deux parcours d'excellence, le docteur Hossein Bhouri et son frère, le docteur Wajih Bhouri, anesthésiste. Ils ont su transformer leur expertise médicale en une aventure humaine, scientifique et pédagogique reconnue à l'international. À travers leurs activités, ils accompagnent aujourd'hui des professionnels de santé venus de nombreux pays et contribuent à faire rayonner le savoir-faire tunisien dans le domaine médical. Leur parcours a même attiré l'attention de médias internationaux prestigieux. Avec le docteur Hossein Bhouri, on va parler d'excellence, de transmission du savoir, de neurosciences, de leadership, mais aussi de cette conviction qui les anime, la Tunisie possède un capital humain exceptionnel capable d'inspirer le monde. Bonjour docteur Hossein Bhouri, merci d'être avec nous sur RTCI.
2: Ben bonjour Mehdi, merci beaucoup pour cette invitation et pour surtout la belle présentation.
0: Merci.
2: Je dois t'avouer qu'être aujourd'hui sur RTCI, c'est vraiment quelque chose. C'est une radio qui a accompagné une partie importante de ma vie. Les médecins, ils le savent tous, on résiste toujours avec les ondes RTCI. Et une autre raison aussi encore plus personnelle, mon père, il a décédé.
0: Docteur Prolly, si vous pouvez parler, c'est trop proche du téléphone, on ne vous entend pas très bien.
2: Là tu m'écoutes ?
0: Voilà. Alors, docteur Prolly, alors racontez-nous déjà votre parcours, hein, comment tout a commencé, et puis quand avez-vous compris que votre carrière dépasserait le cadre de la pratique médicale classique ?
2: Alors, moi, je suis médecin de formation, déjà, et très tôt, une interrogation m'a passionné, c'est pourquoi, malgré la compétence, les gens n'exploitent jamais pleinement leur potentiel. Donc, oui. avec cette question, et surtout pendant le Covid en 2019, avec le confinement, j'ai fait cette passion qui est devenue une véritable mission. Et aujourd'hui, j'ai eu la chance de former et d'accompagner des professionnels de santé qui viennent de quatre coins du monde, aussi bien dans le domaine médical, c'est leur préparer bien évidemment des concours médicaux, mais aussi dans les neurosciences, comme tu viens de dire, la programmation neurolinguistique et la performance humaine.
0: Très bien. Docteur Prolly, alors quelle place la Tunisie a-t-elle joué dans votre formation et votre réussite, et qu'est-ce qui vous rend aujourd'hui le plus fier dans votre parcours ?
2: Alors, moi je pense que la Tunisie elle a un énorme potentiel, surtout au niveau de la formation médicale. Moi, je trouve que la formation médicale au niveau des facultés de médecine, et d'ailleurs je salue tous nos professeurs dans les facultés de médecine ou de pharmacie ou de médecine dentaire, les études médicales, ils sont très exigeantes dans notre pays, et c'est ce qui fait notre force. Moi, je parle surtout en voyant le terrain, et on accompagne les médecins depuis 2021, sur le terrain, au niveau pratique, on est les meilleurs, et ça, c'est grâce à la formation qui est très exigeante. Donc, voilà au niveau de l'excellence, et je suis profondément convaincu que la Tunisie, elle possède un capital humain exceptionnel. Ce n'est jamais un slogan, c'est vraiment ce que j'observe sur le terrain.
0: Alors, vous travaillez aussi en étroite collaboration avec votre frère, le docteur Wajih Bhouri, qui est anesthésiste. Comment est née cette aventure familiale et professionnelle ?
2: Alors, tu sais, on nous demande souvent, effectivement, ce qui fait que notre collaboration avec mon frère fonctionne aussi bien. Alors, lui, il est anesthésiste, moi, je suis médecin. Et je pense ce qui fait vraiment notre liaison, déjà, c'est le fait d'être alignés, parce qu'on a fait le parcours de reconversion ensemble avec toutes les formations dans le domaine de neurosciences et de PNL, à la base de la formation médicale, mais surtout la vision commune. Nous avons toujours voulu donner du sens à ce que nous faisons, et je pense que c'est le meilleur conseil que je donne souvent, c'est pas souvent aux professionnels de santé, mais à tout le monde, donner du sens à ce que vous faites.
0: Bien sûr.
2: On travaille uniquement pour atteindre un objectif ou un résultat, la motivation finit souvent par s'essouffler. Et en revanche, lorsqu'on est porté par une mission qui nous dépasse, on trouve l'énergie de continuer dans les moments difficiles.
0: Quelles sont les forces respectives que chacun apporte au projet ?
2: Alors, lui, il est plutôt sur la pédagogie. Moi, je suis plutôt sur la neuroscience et sur la transmission. Et on fait vraiment une synergie entre nous pour participer à la formation, que ce soit aux médecins, en pharmacie, en médecin dentiste ou sage-femme dans la formation médicale, ou bien aussi dans la formation de PNL, de neurosciences. Et on voit souvent des dirigeants, des chefs d'entreprise qui assistent à nos formations et on essaye de contribuer à leur réussite.
0: Est-ce plus facile ou plus difficile de travailler avec son frère?
2: Alors, c'est plus facile. Je suis plutôt pour la deuxième hypothèse. C'est plus facile, pourquoi? Surtout quand on est aligné. Ça devient difficile si les deux frères ils sont pas alignés, s'ils sont pas... Moi, j'ai le privilège d'avoir vécu beaucoup d'années avec mon frère Wagy. On est très, très proches. Donc, c'est plus facile quand tu es très...
0: Il y a une belle complicité entre vous, alors.
2: C'est ça.
0: Alors, vous...
2: Ça devient difficile, effectivement, quand...
0: Alors, vous accompagnez aujourd'hui des professionnels de santé issus de nombreux pays. Quel regard porte-t-il sur les compétences tunisiennes?
2: Alors, un grand regard, surtout de l'honneur. Et je peux t'avouer que depuis 2021, par exemple, juste à titre d'exemple, dans ce concours des EVC, les épreuves de vérification des connaissances, qui permet effectivement d'accéder à l'exercice en France, ce sont toujours des Tunisiens qui ont des meilleures notes et qui sont des majeurs de promotion. Et d'ailleurs, dans notre académie et école de formation, ce sont des Tunisiens qui sont des formateurs. La majorité, ce sont des Tunisiens. Et je peux t'avouer aussi qu'il y a pas mal de médecins qui arrivent, ce sont parfois des Français, des Français qui font leur formation en Angleterre, par exemple. Ils sont obligés de passer des EVC et qui s'inscrivent à notre école. Et c'est un Tunisien qui les forme pour réussir ce concours. Donc, c'est pour te dire que vraiment, la compétence tunisienne, elle est vraiment très au-delà des
0: Hossem, aujourd'hui, est-ce que la Tunisie exporte... Est-ce qu'on peut dire qu'aujourd'hui, la Tunisie, elle exporte également son savoir et son expertise?
2: Oui, absolument, absolument. Et pas uniquement au niveau de la formation médicale, c'est même au niveau de leadership.
0: Bien sûr.
2: Moi, par exemple, le leadership, c'est très simple. D'ailleurs, j'ai entendu Hatem Bourrier tout à l'heure avec l'expression qui nous donne l'islah raïk, c'est-à-dire être sur le bon chemin. Le leadership, c'est plutôt effectivement rester pendant longtemps sur le bon chemin, et c'est grâce à la capacité à relier la clarté à l'engagement. Et je pense que les formateurs et des Tunisiens, que ce soit dans le domaine médical ou les autres, j'ai pas mal d'amis aussi ingénieurs dans d'autres domaines qui effectivement qui inspirent les autres à travers leurs compétences dans leur domaine et à travers leur capacité de leadership. Et je pense que c'est en quelque sorte une sorte de devenir ambassadeur et de donner une image meilleure du pays dans le monde.
0: Alors, vous avez accompagné des centaines de médecins, pharmaciens ou sages-femmes. Quels sont les points communs entre ceux qui réussissent le mieux?
2: Alors, c'est la détermination. Je pense que c'est la détermination qui réunit tous ces candidats lauréats chaque année. Je peux te donner l'exemple, par exemple, d'un médecin palestinien avec lequel j'ai enregistré un témoignage. Il a réussi ce concours en 2025. D'ailleurs, il a étudié dans la faculté de médecine de Monastir. Il a réussi à 51 ans. Pour te dire à quel point la détermination, c'est très important pour réussir, peu importe que dans ce concours ou dans la vie en général, c'est surtout le fait de se dire, voilà, je peux réussir et je dois réussir. Et lui, il a réussi à 51 ans et
0: bravo.
2: Il a inspiré pas mal d'autres candidats.
0: Vous êtes également spécialisé dans les neurosciences appliquées à la performance humaine. Pourquoi ce domaine vous passionne-t-il?
2: Alors, je pense que c'est ma pratique médicale qui m'y a conduit pendant la période du Covid déjà. Notamment, j'ai réalisé, on rigole, mais c'est important.
0: Oui, bien sûr.
2: Effectivement, j'ai réalisé quelque chose d'essentiel. Les médicaments seuls, ils ne suffisent jamais. Et je pense que la manière dont une personne vit sa maladie, son niveau du stress, sa confiance, son état psychologique également, ça joue énormément dans l'évolution. Donc, j'ai commencé à pratiquer ça dans ma pratique quotidienne au départ. Et puis là, on est en train effectivement de former dans ce domaine de neurosciences. On parle souvent de stress, de la liaison entre le stress et la performance et la réussite.
0: Oui.
2: Moi, je dis toujours que le stress n'est pas un ennemi, c'est un mécanisme naturel qui nous protège. Mais le problème, c'est que il devient excessif. Le stress, il devient excessif. Mmh. Alors, on explique ça en détail avec tout ce qui arrive au niveau du cerveau, l'amygdale, le système de peur, le cortex préfrontal. Mais c'est surtout le fait d'inactiver le système de peur, de passer à l'action directement. Ça, c'est très important pour performer. Mmh.
0: Alors, une question qu'on se pose, hein, pourquoi certaines personnes, elles semblent exploiter pleinement leur potentiel alors que d'autres se limitent malgré leurs compétences?
2: Alors, je pense que c'est effectivement la liaison entre l'amygdale et le système limbique. Alors, je te donne un exemple très simple pour que les gens nous comprennent. Lorsque tu te réveilles le matin, tu écoutes par exemple une musique motivante, ça te permet d'aller à la salle du sport et de faire du sport une fois.
0: Oui.
2: Ça, c'est le cortex préfrontal qui s'active. C'est-à-dire que le cortex préfrontal, il est responsable de la prise de décision,
0: oui.
2: Ce qui t'a permis d'aller à la salle du sport. Ensuite, ce qui va te permettre d'aller à la salle du sport et de s'engager pendant 3 semaines avec un rythme de 3 fois par jour, de 3 fois par semaine, c'est une autre partie anatomique qui intervient, c'est le système limbique qui est responsable de l'engagement dans le cerveau. Et ça, c'est prouvé scientifiquement. Le fait de lier la capacité de ce système limbique, ce qui nous permet d'être engagé pendant 3 semaines, avec le cortex préfrontal, ce qui nous permet de prendre la décision, c'est lui qui permet à certains de rester effectivement engagés, comme je reviens à ta question, le fait de rester engagé, de performer pendant longtemps, et qui permet à d'autres de ne pas exploiter leur performance. Mmh. Donc malheureusement, ceux qui n'arrivent pas à lier ces deux parties anatomiques au niveau du cerveau, bien sûr, il y a des techniques, hein. Il y a le bain de glace, il y a la respiration, il y a pas mal de techniques, mais en gros, c'est vraiment la liaison entre la prise de décision et l'autre sens. C'est pour ça qu'on dit toujours donner du sens à ce que vous faites.
0: Docteur Houssem Prouli, quel conseil simple donneriez-vous à nos auditeurs pour mieux gérer la pression et gagner en confiance?
2: Alors, je pense que c'est à travers l'activation de cette liaison entre le cortex préfrontal et le système limbique. Il faut ne pas rester bloqué avec le système de peur, parce que la peur, elle est faite pour nous maintenir en vie. L'amygdale, c'est une partie anatomique qui est présente dans notre cerveau pour nous maintenir en vie. Mais le problème, c'est que quand cette peur, cette amygdale, elle s'active dans n'importe quelle action qui nous permet de sortir de la zone de confort, telle que par exemple la prise de parole, parler devant un public. Mon conseil, c'est de prendre l'action rapidement, de ne pas effectivement écouter cette croyance négative de dire que voilà, je suis bloqué, j'arrive pas à avancer, et de passer à l'action. Comme je dis, il y a des techniques telles que par exemple la douche froide.
0: Alors,
2: il y a pas mal d'études scientifiques.
0: Justement, on y vient. Alors, vous organisez des expériences autour du bain glacé. Alors, derrière cette pratique parfois spectaculaire, hein, quelle est la démarche scientifique?
2: Alors, il y a pas mal, il faut savoir qu'il y a pas mal d'études scientifiques qui prouvent que le bain de glace, il a pas mal de bienfaits, que ce soit sur un plan physiologique ou au niveau du cerveau. Le bain glacé est souvent perçu dans les vidéos, sur les réseaux sociaux, comme un simple défi, mais il repose sur des mécanismes scientifiques très intéressants. Alors, ça permet de sécréter des hormones, telles que les 4 hormones du cœur, l'ocytocine, la dopamine, etc., qui sont une formidable ressource naturelle que notre organisme est capable de produire lui-même. Deuxième chose, ça active le cortex préfrontal, donc ça te permet effectivement de prendre des décisions rapides, et ça désactive l'amygdale, le système de peur. Ensuite, ça active le système d'activation réticulaire. Là, on est rentré un petit peu dans le détail, mais en gros, le système d'activité réticulaire, ça nous permet de se concentrer. Pour ceux qui ont des difficultés de concentration ou de focus, c'est très important de faire une douche froide, par exemple, chaque matin. Ça va améliorer leur concentration. Et surtout, la dernière chose, c'est que le bain de glace, c'est un énorme anti-inflammatoire. Il est bien classé parmi les anti-inflammatoires les plus puissants. Il est même plus puissant que pas mal de médicaments. Mmh. Donc tout ça fait que le bain de glace, le fait de rentrer dans un bain glacé, par exemple à 5 degrés pendant quelques minutes, c'est vraiment tout
0: c'est
2: un
0: très bénéfique.
2: Qui permet de rester calme dans l'inconfort, de prendre des meilleures décisions, malgré le stress, de développer sa confiance en soi. Et je peux te dire que dans pas mal d'entreprises dans le monde, ils sont actuellement... ils appliquent ça
0: oui.
2: comme technique pour augmenter leur performance. Même les pilotes, nous aussi, au niveau de la prise de décision dans les urgences, oui. dans les réanimations, mmh. il y a pas mal de formations qui sont impliquées pour augmenter la performance.
0: Mmh. Alors, beaucoup de jeunes nous écoutent hein, ce matin. Quel message aimeriez-vous leur adresser?
2: Alors, très simple, Mehdi, je leur dis, ne laissez jamais quelqu'un définir la taille de vos rêves, déjà. Et nous avons, tu nous dis, énormément de jeunes brillants. Donc, il faut juste investir dans les compétences, être curieux, lire aussi et se former. Il faut jamais arrêter de se former. Nous, même aujourd'hui, je continue à me former, travailler avec discipline. Et surtout, garder confiance en vos capacités. Ça, c'est la chose la plus importante.
0: Mmh. Comment, docteur, transformer les difficultés en opportunités lorsqu'on démarre sa carrière?
2: Les difficultés en opportunités, alors, il faut déjà avoir dans la tête qu'il n'y a pas de difficultés. Ce sont toujours des défis. Et à chaque fois qu'on a un défi devant nous, il faut se poser la question, est-ce que ce défi nous permet d'avancer ou de reculer? Mais dans la majorité des cas, peu importe le défi que vous retrouvez aujourd'hui dans votre vie, c'est vraiment un message qui vous permettra, si vous comprendrez bien ce message, ça vous permettra d'aller dans un autre niveau de performance. Donc, il faut accepter la difficulté, entre parenthèses, il faut
0: bien
2: accepter
0: sûr.
2: Ce défi, et ensuite chercher la méthode qui vous permettra d'atteindre votre objectif. Mmh. Donc ça, c'est le plus important.
0: Dernière question, quelle est aujourd'hui, selon vous, la plus grande richesse de la Tunisie?
2: Alors, la plus grande richesse, c'est les compétences. Effectivement, je pense que la richesse de la Tunisie, ce ne sont pas au niveau des richesses matérielles ou autres, c'est vraiment la richesse de notre compétence, que ce soit en médecine ou dans les autres domaines. Mmh. Mais il faut bien donner une bonne image, que ce soit en Tunisie ou à l'étranger. Il faut être conscient que nous sommes des ambassadeurs, que nous sommes en train de donner effectivement une bonne image de notre pays à travers ce qu'on atteint chaque jour.
0: Mmh. Docteur Houssem Pouri, merci d'avoir été avec nous ce matin sur RTCI. Votre parcours et celui de votre frère montrent que l'excellence tunisienne peut non seulement réussir à l'international, mais aussi transmettre son savoir et inspirer les générations futures. En tout cas, nous vous souhaitons beaucoup de succès pour la suite de vos projets.
2: Merci, un grand plaisir d'être avec vous.
0: Et à la prochaine, en plateau cette fois-ci, sur RTCI.
2: Ouais, à la prochaine.
0: Merci beaucoup, docteur. À la prochaine. Il est 8h53 sur les ondes de Radio Tunis, chaîne Inter. On va passer, bien sûr, à la musique, mais aussi dans quelques instants, après les infos de 9h, on va recevoir en studio Hel Lamsaletti. Elle est enseignante universitaire.

Avec Slahdi Ben Barak, bonjour. Hommage à la mémoire nationale à ces jours-mis, à l'occasion du 70e anniversaire de l'armée nationale, le président Kais Saïd a inauguré hier après-midi le musée de la mémoire nationale. Après sa restauration complète, il a visité ses galeries consacrées aux grandes étapes de la résistance de 1881 à 1954, ainsi qu'à la bataille de Bargo. Le chef de l'État a salué la mémoire des martyrs, dont Béchir Nebhani, et consulté documents et témoignages retraçant la lutte de libération. À l'issue de la visite, il a inscrit un message dans le livre d'or appelant à préserver cette mémoire pour les générations futures. Top départ pour le Tunisia Investment Forum 2026. Aujourd'hui et demain à Gamart, la 22e édition du TIF met en avant une Tunisie en quête de nouveaux investissements temps fort, un workshop international sur l'automobile pour renforcer le rôle du pays comme hub industriel et technologique en Méditerranée et en Afrique. Au programme également, rencontre B2B, ateliers sectoriels et séminaires dédiés aux opportunités d'affaires et à l'investissement de la diaspora tunisienne. Emploi, la formation professionnelle affiche complet. Le ministre Riyad Chaoud a annoncé un taux d'insertion de 100% pour les diplômés des centres de formation professionnelle. Plus de 17 000 jeunes ont intégré le marché du travail grâce au programme Grands Employeurs, tandis que le ministère renforce l'accompagnement, l'entrepreneuriat et l'adaptation des compétences aux mutations technologiques. Le compte à rebours fiscal en Tunisie est déclenché. La Direction générale des impôts appelle les contribuables à ne pas attendre le dernier moment. Aujourd'hui, jeudi 25 juin 2026, marque la date limite pour déposer la déclaration finale de l'impôt sur les sociétés et le premier acompte provisionnel. Objectif, éviter la saturation des guichets et de la plateforme numérique. Les autorités fiscales invitent à anticiper pour fluidifier les démarches et garantir le bon déroulement des services. Mednine mise sur la jeunesse. L'an prochain, 1000 places de formation professionnelle seront ouvertes dans 10 centres de la région avec de nouvelles spécialités comme l'énergie, la boulangerie et la pâtisserie. Côté enseignement supérieur, la rentrée universitaire sera marquée par l'ouverture de 5 nouveaux foyers privés offrant 639 lits et le lancement de nouvelles licences. Dans le monde, en Iran, les gardiens de la révolution ont mis en garde aujourd'hui contre toute traversée du détroit d'Ormuz sans leur autorisation. Ils ont menacé les navires ne s'y conformant pas de mesures appropriées. L'avenir du détroit d'Ormuz, point de passage stratégique pour le commerce, est verrouillé par l'Iran pendant la guerre, reste un contentieux dans les pourparlers entre Téhéran et Washington. Dernière information de ce flash, deux puissants tremblements de terre suivis d'une vingtaine de répliques ont frappé hier le Venezuela. La catastrophe a fait au moins 32 morts et plus de 700 blessés, selon un premier bilan provisoire des autorités qui redoutent davantage de victimes, notamment dans la région proche de Caracas où des immeubles se sont effondrés. Fin de ce flash, merci de l'avoir suivi. Prochaines informations à 10h.

0: Eh oui, c'était Le vent nous portera, il est 9h08.
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0: La matinale, votre matinale, bien sûr, jusqu'à 10h du matin. Et aujourd'hui, nous recevons une invitée qui nous propose un voyage original à la croisée de la littérature, de la mémoire et de la gastronomie tunisienne. Enseignante universitaire, autrice et productrice à RTCI, Halam Selletti publie son deuxième livre qui est sorti en avril 2025, La vie en sauce, un roman qui met à l'honneur les saveurs, les traditions culinaires et les souvenirs transmis de génération en génération et qui a remporté le prix Abdelwahab Ben Ayed, catégorie roman en langue française. Et on rappelle que le premier livre, c'était Piment et compagnie. J'aime bien Piment et compagnie. Ça me fait, j'aime beaucoup ce livre. D'ailleurs, j'aimerais bien l'avoir. En tout cas, à travers le personnage de Douja, une femme profondément attachée à son héritage gastronomique, l'auteur nous emmène à la goulette, dans une histoire où se croisent identité, transmission, humour, patriotisme et rencontres interculturelles, présenté comme un conte érotico-culinaire et un roman feel-good, La vie en sauce célèbre à sa manière la richesse du patrimoine tunisien et le pouvoir fédérateur de la cuisine. Bonjour Halam Selletti.
2: Bonjour Mehdi Hawass et merci pour l'invitation.
0: Avec grand plaisir. Alors déjà, rentrons dans le vif du sujet. Hein. Oui. Comment est née l'idée d'écrire La vie en sauce ?
2: Oh bah c'est une continuité, je crois. Hein? Moi, quand j'ai débarqué à RTCI il y a, je ne dirais pas combien d'années, je produisais une émission culinaire, une émission gastronomique qui présentait en une capsule quelques petites recettes. Et à ce moment-là, j'ai commencé véritablement, de par mon profil et ma formation, bien sûr on ne se refait pas,
0: oui.
2: M'intéresser à l'histoire des mots déjà, et puis l'origine des plats, enfin, comment ils ont circulé, comment le plat est arrivé sur nos tables, comment le mot s'est transformé,
0: pourquoi l'histoire,
2: voilà
0: quoi.
2: Toute l'histoire.
0: Bien sûr.
2: Et là, de fil en aiguille est né Piment et compagnie, parce que Piment et compagnie est une suite de chroniques,
0: oui,
2: qui racontent toutes les fois le parcours ou l'identité, la vie d'un plat, d'une recette, d'un légume, d'un fruit.
0: Qui a également reçu un prix.
2: Qui a
0: hein.
2: également reçu un prix. Alors, ce prix, oui, est international et ça me ravit beaucoup parce que c'est aussi l'idée et l'objectif, c'est de faire circuler notre patrimoine, aussi de le faire connaître. Mmh. Et à partir de là, quand j'ai eu écrit ces chroniques et qui ont rencontré pas mal de succès, on va dire, on m'a posé encore une fois un défi. Toi qui sais raconter autant d'histoires, raconte-nous en une avec des personnages, avec une histoire,
0: voilà,
2: avec une intrigue, et c'est comme ça qu'est née La vie en sauce.
0: Mmh. Alors le livre est présenté comme un conte érotico-culinaire. Mmh. Que signifie exactement cette définition ?
2: Faudra demander à la personne qui a écrit cet article. Conte, oui, parce que c'est un conte, oui,
0: bien
2: ça
0: sûr.
2: A le format de conte.
0: Oui.
2: Érotico-culinaire, pourquoi ? Parce que la cuisine, quand même, j'apprends rien de nouveau à nos auditeurs, ça passe par les sens aussi.
0: Bien
2: hein.
0: sûr.
2: Et Douja s'en donne à cœur joie.
0: Alors justement, qui est Douja ? Est-elle inspirée de personnes que vous avez connues ?
2: Ah, c'est très particulier. Enfin, Douja, elle a été baptisée comme ça, parce que quand j'ai débarqué à RTCI il y a quelques années, mon pseudonyme était Douja.
0: Ah, d'accord.
2: Et quand j'y suis arrivée, bon, ça a commencé comme un canular, ça a fini comme une belle histoire, parce
0: oui.
2: que je considère que mon expérience à RTCI est une belle histoire, parce que ça a commencé comme une plaisanterie. En fait, j'étais venue pour un mois, le mois de Ramadan, et j'y suis restée.
0: Et voilà.
2: J'y suis restée, mais comme au début, la vérité, j'avais un petit peu de crainte par rapport à mon profil académique très sérieux. Et je me suis dit que une fois que tout ce monde, particulièrement les étudiants qui sont tout le temps accrochés au réseau et,
0: oui.
2: et à la radio, je me dis ils vont jamais me prendre au sérieux. À la rentrée, qu'est-ce qu'ils vont se dire ?
0: Et ben,
2: est-ce une prof de linguistique ou une cuisinière reconvertie ?
0: Ou les deux ?
2: Ou les deux, mais bon. Et donc quand on m'avait proposé justement cette aventure, parce que c'est une très belle aventure d'ailleurs,
0: oui.
2: j'ai refusé, bien sûr, au début. Je suis très sérieuse, au fond, je n'ai pas l'air, mais je suis très sérieuse. Et après, ils m'ont dit, devant mes réticences, on m'a dit, écoute, prends un pseudonyme. Et moi, j'ai rigolé, j'ai dit, Doja, pourquoi pas. Et Doja est venue à la radio, comme ça. Donc, à un moment, je portais ce pseudonyme ici, en même temps que mon nom de famille, donc, qui est très rattaché aussi à la Radio Nationale. À l'Institut, j'étais Madame Intel. Dehors, à la maison, j'étais... À un moment, j'ai cru souffrir de dédoublement identitaire. La vérité, j'ai cru que c'était grave. Mais non, j'ai survécu, tout va bien. Et donc, ce personnage de Doja, quand j'ai écrit La vie en sauce, je me dis, tiens, comment je vais l'appeler ? Je me suis souvenu de cette brave dame qui parcourait à petits pas les couloirs de RTCI. Et puis, je me dis, on va l'appeler Doja, c'est parfait.
0: Que représente justement Doja ou ce personnage dans la société tunisienne aujourd'hui ?
2: C'est-à-dire, quel personnage ça représente, ça dépend de quel point de vue. Hein. Ouais. Pour moi, je pense qu'elle est un petit peu le reflet d'une certaine catégorie de dames autour de moi. Enfin, en tout cas, moi, je considère qu'autour de moi, j'en vois plein des doujas qui se reconnaissent plus ou moins et qui se considèrent plus ou moins en tant que telles. Mmh. Parce que c'est des personnes, en fait, c'est une personne qui serait née au lendemain de l'indépendance. Et qui serait justement assise entre deux chaises et c'est cette situation qui est très périlleuse mais qui est en même temps très excitante aussi parce que on a cette génération en tout cas je dis parce que j'en fais partie aussi bien quelque sûr. Part parce qu'elles ont reçu cet héritage qu'elles se sentent à un certain âge pas obligées mais contraintes quelque part à transmettre. Parce que elles sont pas comme leur maman ni comme leur nanati, comme les mamies. Oui. Elles ont fait des études, elles travaillent et en même temps elles sont très très modernes et en même temps profondément ancrées, enracinées dans leur identité, dans leur histoire et particulièrement l'histoire culinaire parce que notre histoire passe aussi par la cuisine.
0: Bien sûr.
2: Hein.
0: Alors justement, on parle de transmission du savoir-faire culinaire et ça occupe une place centrale dans le roman. Pourquoi ce thème vous tient-il particulièrement à cœur ?
2: Alors, ça me tient à cœur parce que, quand on arrive à un certain âge, on fait le bilan. On se dit, qu'est-ce que j'ai fait ? Qu'est-ce que je vais transmettre ? Qu'est-ce que j'ai appris ? Qu'est-ce qu'il ne faut pas que j'oublie ? Et donc, il y a plein de choses. Hein. Des fois, là, j'ai tendance à me répéter, mais ça, c'est un défaut professionnel. Il faut particulièrement, par la parole, bien sûr, parce que notre langage a tendance à disparaître. Moi, quand j'entends des jeunes parler, et d'ailleurs, ça se voit dans le livre aussi, hein. Des fois on ne comprend pas tout, il faut s'adapter bien sûr, dans notre parler, dans nos gestes, dans nos traditions, c'est un devoir de bien transmission sûr. Et ça aurait été une dame à la goulette qui aurait, comme ça c'est dans l'histoire, quoi, qui aurait reçu sa petite nièce Beurette pour lui dire attention le couscous on se fait comme ci ou on fait comme ça, ça aurait été bêtement plat.
0: Oui.
2: Et donc l'histoire c'est que parce qu'on n'a pas résumé aussi à nos auditeurs l'histoire. Enfin, on n'a pas.
0: Je voulais pas spoiler moi. Hein, c'est pour
2: et donc
0: ça.
2: Lorsqu'arrive la petite nièce, lorsqu'arrive Tolkei à la goulette, elle sait rien de la Tunisie. Elle a jamais vécu. Elle est venue une fois. Elle avait 4 ans. Elle s'en souvient même pas. Donc elle parle pas tunisien. Elle mange pas tunisien. Enfin si, dans les restaurants chez Momo, restaurant de Marrakech par exemple. Hein. Et donc elle sait pas grand chose. Et bon, bien sûr, Doja qui s'embête un peu avec cette gamine qui lui tombe comme un cheveu sur la soupe, elle se dit tant qu'à faire, voilà, elle va apprendre avec moi. Sauf que l'intérêt de l'histoire, c'est que comme on est dans une transmission intergénérationnelle, Doja apprend notre tradition, nos coutumes, notre langue à Tolkei. Mais Tolkei, elle lui apprend Instagram, elle lui apprend les réseaux. Elle apprend plein de choses. En fait, c'est un échange.
0: Oui.
2: Et c'est ça qui est très beau et qui est en même temps très amusant.
0: Il ne faut pas tout raconter. Hein.
2: Non, bien sûr.
0: Est-ce que vous pensez que certaines recettes racontent davantage l'histoire d'un peuple que certains livres d'histoire ?
2: Oui, certainement. Certainement, oui. Quand on lit... D'abord, c'est passionnant parce que c'est mouvant. Parce qu'autant, dans un livre d'histoire, on a des dates précises, on a des repères, en fait, qui sont faits par d'honorables personnes qui sont des historiens. Autant, pour la recette, des fois, on est dans le flou le plus absolu. Donc, naissent les légendes. et qui sont parfois erronées, bien sûr, qui sont parfois aussi même un peu ridicules. Mais c'est ça qui est passionnant, qui est émouvant aussi.
0: Quel souvenir personnel avez-vous puisé pour écrire ce roman ?
2: Souvenir personnel par rapport à quoi ? Par rapport à Douge, l'intrigue ou par rapport aux recettes ou...
0: En général.
2: Parce qu'il y a des... Eh ben, j'ai essayé aussi de... Ben, de me souvenir aussi de ce que ma... parce que moi j'ai pas mal vécu aussi au cœur de la ville parce que comme tous les enfants on passait les vacances chez les grands-parents et comme c'était dans la Médina et dans la Tunis et etc donc pour moi Halfaoui, Bebsuir, Hassidi Merz, enfin tout ça ça me parle
0: Oui bien sûr
2: et comme j'ai pas mal vécu avec dans les jupons des mamies justement de ma grand-mère notamment. Alors, le souvenir d'histoire qui me reste le plus, c'est ma grand-mère m'a toujours raconté l'histoire de la mhamsa, justement, qui est un plat réputé garder, conserver la chaleur et donc être particulièrement rassérénant durant l'hiver.
0: Oui.
2: Et elle m'avait raconté à l'époque qu'une princesse, une dame, ou je ne sais plus, d'ailleurs c'est dans le roman, avait été demandée en mariage et que le futur avait... il avait exigé qu'elle lui prépare un plat qui pourrait traverser le pays sans se refroidir. Et donc, elle avait scellé chez un rétameur une tanjra, donc une marmite de mhamsa, qu'elle avait fait voyager dans les canaux de l'aqueduc de Zagour. Et donc, il était arrivé de Zagour en Tunis ou l'inverse, je ne sais plus. Le plat était encore chaud et c'est là qu'elle remporte le palmarès et se marie. Ils se marièrent et eurent beaucoup d'enfants, comme dans les contes. Enfin, je ne sais pas si cette histoire est vraie, mais en tout cas, elle m'a toujours intriguée. Je me suis toujours demandé d'où il venait ce prince.
0: Vous avez... Zaman. Peut-être.
2: Peut-être. Je vais aller chercher de ce côté-là, oui.
0: Vous avez choisi la goulette comme décor principal. Pourquoi ce lieu en particulier ?
2: Alors, c'est pas innocent, bien sûr. On aurait pu choisir la Médina,
0: voilà.
2: Qui est un lieu très beau.
0: Vous avez beaucoup de souvenirs.
2: Où j'ai beaucoup de souvenirs, mais qui est quand même un lieu fermé. Et donc, j'ai choisi la Goulette à cause de sa situation d'abord de port. Et à cause de son histoire, c'est mythique la Goulette. La Goulette est un endroit où ont convergé beaucoup de cultures, beaucoup de civilisations, beaucoup de peuples. Et puis c'est en même temps la mer, la plage, le soleil. Et la petite arrive au mois de juillet, donc c'est vraiment le lieu idéal pour raconter une rencontre, il me semblait.
0: La Goulette est souvent perçue comme un symbole du vivre ensemble tunisien.
2: Oui, tout à fait.
0: Est-ce aussi ce que vous avez voulu raconter ?
2: Parce que nous ne sommes pas, je ne vais pas répéter tout ce que disent les livres d'histoire, notre culture, notre identité est tellement bigarrée, pour garder un adjectif de couleur, parce que dans le studio rose, j'en peux plus, là.
0: Dans le livre, italien, maltais et tunisien se croisent. Quelle place accordez-vous à cette diversité culturelle ?
2: Eh bien, elle est enrichissante. C'est une place essentielle, à mon sens, parce que c'est comme ça qu'on s'enrichit, en fait, en frottant sa cervelle contre celle d'autrui, comme dirait Montaigne.
0: J'adore. Vous êtes également artiste peintre.
2: Oui.
0: Votre regard d'artiste, est-ce qu'il influence votre manière d'écrire ?
2: Oui, probablement. Je pense, oui. Je pense, oui, parce que... Et c'est très marrant, parce que quand j'ai écrit Piment et compagnie, en fait, j'étais à la recherche du titre, l'une de mes compositions, je ne vais pas dire tableau, je ne vais pas dire œuvre, ce serait trop prétentieux, l'une de mes compositions, justement, était une composition de Piment Rouge.
0: D'accord.
2: Qui a fait la couverture de Piment et compagnie, et c'était pareil pour La vie en sauce. Je ne sais pas qui vient avant l'autre, si c'est le tableau qui inspire le titre et le roman, ou si c'est l'inverse. En tout cas, il y a pas mal de tableaux qui attendent là, donc il faut espérer que revienne l'inspiration pour donner une suite à La vie en sauce, parce que c'est ce que tout le monde réclame.
0: Justement. Alors, comment avez-vous travaillé les descriptions des plats, des odeurs et des saveurs pour les rendre presque palpables ?
2: Alors, faut pas poser cette question à une gourmande, parce que ça va de soi, déjà. Ça coule de source. Il faut savoir aussi que j'ai bouclé, enfin, les derniers chapitres, on était en plein mois de Ramadan. Il faut savoir que mon QG se situe dans la cuisine, c'est-à-dire j'ai un beau bureau avec plein de livres, comme beaucoup d'universitaires, n'est-ce pas, qui croulent sous les livres. Sauf que je suis loin de mes marmites, et quand on s'oublie, on risque de faire des catastrophes. Jusque-là, ça n'est pas arrivé, mais j'ai beaucoup travaillé dans la cuisine. Et donc, ayant les marmites derrière moi, Il est évident que l'inspiration, en plus Ramadan, bien sûr, tout le monde parle que de ça. Et donc, les derniers chapitres ont été bouclés durant le mois de Ramadan. Mmh. Et la cuisine, de toute façon, est toujours très inspirante.
0: Bien sûr. Je veux dire, quand qu'est-ce odeurs, qui est plus difficile pour vous? C'est de faire saliver le lecteur ou de l'émouvoir?
2: Les deux vont ensemble, déjà. saliver est une émotion aussi, oui. Hein, gustative, mais c'est une émotion. Les émouvoir, je ne sais pas trop si ce roman les a émus, si les situations les ont émus. Je pense que oui, au regard des témoignages que j'ai eus, parce que remporter le Faba a été magnifique, mais c'est ce qui m'a le plus ému et le plus bouleversé, ce sont toutes les personnes qui sont venues me dire on a adoré.
0: Mmh. Alors, votre livre parle aussi de patriotisme. Comment celui-ci s'exprime-t-il à travers la cuisine, justement? Ce patriotisme.
2: Eh ben, je voudrais pas être me faire le porte-parole d'idées, j'allais dire d'extrême droite. Non, mais ça parle de nous en fait et de notre identité. Et c'est une forme de patriotisme que de vouloir coûte que coûte. D'ailleurs, les notes de bas de page le montrent bien. Hein. Voilà déjà un témoignage. Hein. C'est que l'idée était de faire voyager le livre et de lui faire traverser la Méditerranée, de le faire connaître et de faire connaître aussi nos plats et notre cuisine outre-Méditerranée.
0: Qu'est-ce que vous répondez à certaines personnes qui craignent que notre patrimoine culinaire disparaisse avec le temps ?
2: Qui disparaissent avec le temps, ça m'étonnerait. Parce qu'aujourd'hui, on a un outil quand même, on a l'Internet, hein, et on a les réseaux sociaux, qui sont une arme à double tranchant, mais c'est quand même un outil qui est intéressant, dans la mesure où on laisse des traces, et des traces qui sont accessibles. C'est pas un livre qu'on va chercher à la bibliothèque, hein. Là, c'est un clic et on a tout ce qu'il faut, les recettes, les histoires, enfin, tout ce qu'on veut. Mais disparaître, non. Mais... Au vu de la mondialisation, la crainte, c'est que, pas uniquement, je ne parle pas de la gastronomie tunisienne, parle de toutes les gastronomies du monde, c'est qu'à un moment, avec cette mondialisation, tout le monde va manger les mêmes choses aux mêmes tables.
0: C'est horrible.
2: Ça ne va pas être jojo, non. Oui. Non, c'est horrible. C'est horrible, effectivement. C'est horrible. Oui.
0: Alors, La vie en sauce est annoncée comme le deuxième roman d'un cycle. Mm-hmm. Peut-on s'attendre à retrouver Douja dans de nouvelles aventures?
2: Bien sûr, voyons.
0: Stay tuned.
2: Ça a été demandé aussi par... Ouais. Je vous dis, j'ai eu beaucoup de témoignages... de personnes qui ont...
0: Vous avez commencé l'écriture du prochain tome ou pas?
2: Oui. Ah, j'ai commencé.
0: En exclusivité.
2: En exclusivité, oui. ça sera... En fait, la difficulté, d'abord, je ne veux pas me spoiler, ça serait trop bête.
0: Ah, oui.
2: Mais la difficulté aussi, c'est que quand on a remporté un prix, on se dit, et si je m'étalais après?
0: Ouais.
2: C'est ça aussi.
0: C'est dur de...
2: Et en même temps, comme c'est pas moi qui ai fait la quatrième de couve, la personne qui a fait la quatrième de couve m'a posé un piège en annonçant qu'il y aurait une suite. De toute façon, je pense qu'il faut qu'il y ait une suite parce que la fin augure d'aventures particulièrement sensuelles de notre chère Douja.
0: Oui.
2: Pourquoi pas? Parce que c'est une question aussi qui me turlupine. Hein. C'est une... Ouais. Un sujet dont j'aimerais parler. D'un autre côté, la difficulté, c'est que quand on a remporté un prix, il faut toujours que le roman qui suit soit aussi bon, voire meilleur.
0: Oui, à la hauteur, quoi.
2: Déjà. Et si c'est une suite aussi, ne pas se répéter aussi, avec les mêmes personnages, la même intrigue, etc. Donc il faut creuser, là.
0: Ouais, il reste pas beaucoup de temps pour encore deux, trois questions. Quel regard vous aimeriez que les lecteurs portent sur la Tunisie après avoir refermé le livre?
2: Le regard que je porte, moi, sur mon pays, c'est-à-dire que c'est un beau pays avec une belle histoire, avec des gens charmants, une identité assez particulière, des personnalités complexes mais très attachantes. Et puis surtout, je voulais qu'on garde une idée joyeuse, surtout, une idée positive.
0: Ouais. Ouais, ouais.
2: Bon, c'est pas que je suis tout le temps dans la joyeuseté, mais il faudrait que...
0: Faut rester optimiste. Alors, dernière question, enfin, si vous deviez résumer la vie en sauce en une seule recette ou un seul plat tunisien, lequel choisisseriez-vous et pourquoi?
2: Je choisirais déjà un plat liquide, c'est-à-dire quelque chose qui s'absorbe sans qu'on ait même l'effort à faire de mastiquer. Ce serait un plat hivernal, par exemple l'arceau, délicieusement piquant et qui raffermit des gorges qui sont refroidies par l'hiver. Ou alors, ce serait une bonne arcide... délicieusement coulante.
0: Vous nous donnez envie ce matin.
2: Un peu refroidi par le frigidaire. Enfin, quelque chose comme ça.
0: Helem Salleti, merci d'avoir été avec nous ce matin sur RTCI. À travers La Vie en Sauce, vous nous rappelez que la cuisine est bien plus qu'une affaire de recettes. C'est une mémoire vivante, un patrimoine, une identité et parfois même une façon de raconter l'histoire d'un pays entre saveurs, souvenirs, humour et transmission. Votre roman nous invite à redécouvrir la Tunisie autrement, parce que ce qui rassemble le plus naturellement les êtres humains, c'est le partage.
2: C'est le partage.
0: Nous vous souhaitons un très beau succès pour ce livre, qui est déjà sorti en 2025, et nous attendons avec curiosité la suite des aventures de Douja. Merci d'avoir été notre invité. Excellente continuation à vous.
2: Merci, Merdi Hwass. Merci pour l'invitation et avec plaisir toujours.
0: Avec plaisir. Merci. Restez avec nous. Il est 9h29 sur les ondes de Radio Tunis Chaîne Inter. Tout de suite, c'est Sahla Boujelben avec la boîte à outils dans quelques instants.

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1: Bonjour les amis et bienvenue sur Radio Tunisian International dans votre boîte à outils. Eh bien, en cuisine, faire une émulsion, c'est réussir à marier deux éléments qui se détestent et repoussent naturellement, l'eau et l'huile. Pour y parvenir, le chef a besoin d'un troisième élément, un liant, et d'un mouvement d'une énergie folle. L'outil du jour est l'émulsion sociale, pour fédérer les profils les plus opposés de votre entourage. Eh bien, le piège, attention, c'est d'essayer d'uniformiser tout le monde. Vouloir que des profils ultra-rationnels et des profils purement créatifs s'entendent sans intermédiaire crée une séparation immédiate. L'huile remonte, l'eau reste en bas et le projet rate. Eh bien, justement, comment lier les contraires? D'abord, devenez le jaune d'œuf, la lécithine. Dans une mayonnaise, c'est le jaune d'œuf qui fait le lien entre l'huile et le vinaigre. Votre rôle de leader et de communication est d'être ce traducteur universel. Validez la rigueur de l'un et l'intuition de l'autre. Soyez à l'écoute générative. Ensuite, injectez l'énergie cinétique. Une émulsion demande du mouvement. Ne laissez pas les non-dits s'installer. Créez des rituels dynamiques, des réunions flash où la confrontation d'idées est saine, rapide et valorisée. Et enfin, stabilisez la sauce. Une fois le mélange pris, scellez-le par un objectif commun, chiffré et inspirant. L'action est donc sur le liant. La richesse d'un groupe ne vient pas de la ressemblance, mais de la friction maîtrisée de ses contraires. Soyez le grand chef qui réussit le mélange. Voilà, mettez l'outil de l'émulsion sociale dans votre boîte à outils pour des collaborations savoureuses. C'est tout pour aujourd'hui. Mon rendez-vous se renouvelle avec vous. Eh bien, demain matin, d'ici là, portez-vous bien. Bye bye.
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0: Piaf, il est 9h49.
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0: Et on est arrivé à la fin de cette belle matinale. Merci à vous pour votre fidélité ainsi que pour votre écoute. On se retrouve demain, même lieu, même heure, pour la matinale d'RTCI de 7h jusqu'à 10h du matin. J'espère que la playlist que je vous ai préparée vous a plu. En tout cas, prenez soin de vous. Bonne continuation des programmes sur les ondes de Radio Tunis Chaîne Inter. Dans quelques instants, rendez-vous avec les infos. Sinon, faites attention au soleil, il tape. Donc, protégez-vous, hydratez-vous bien. Et protégez les enfants aussi, ne laissez pas dans la, sous le soleil et dans la chaleur. Il peut arriver des soucis avec tout ça. Voilà, prenez soin de vous. On se retrouve demain de 7h à 10h dans la matinale d'RTCI. Bonne continuation des programmes. Il est 9h49. Musique Maestro, bye bye.

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3: Le flash de 10h, bonjour à tous. La relation entre notre armée et notre peuple est une relation existentielle. L'histoire retiendra jamais l'image du peuple.

peuple offrons des fleurs à ces héros qui ont sauvé la patrie et l'État. C'est sur ces mots que le président de la République, Raïs Saïd, a conclu son allocution prononcée hier à l'occasion du 70e anniversaire de la création de l'armée nationale tunisienne. Le chef de l'État a salué le rôle multidimensionnel de l'institution militaire qui dépasse largement le seul cadre de la défense des frontières. Il a cité en exemple la contribution de l'armée à la lutte contre le trafic de stupéfiants, à la gestion des flux migratoires irréguliers ainsi qu'à la sécurisation des élections et des examens nationaux. Le secteur automobile tunisien s'apprête à recruter massivement. Le ministre de l'Emploi et de la Formation professionnelle, Riyad Chaoued, a annoncé cette semaine, en marge de la signature d'un partenariat majeur avec la Tunisian Automotive Association et l'ANETI, le recrutement de quelques 1700 demandeurs d'emploi et la programmation de 60 000 postes d'ici 2030 dans le secteur de l'automobile. Accès à la culture pour tous, l'ARP accélère la réforme du droit d'auteur. Réunis en journée d'études, les députés ont examiné un projet de loi visant à faciliter l'accès des personnes déficientes visuelles aux œuvres publiées en adaptant la législation tunisienne au traité de Marrakech. Le texte prévoit notamment l'élargissement des formats accessibles, braille audio et un renforcement des sanctions contre la contrefaçon. La Tunisie franchit un nouveau cap dans sa transformation numérique. L'INORPI, avec le soutien de la Koisa Edukipi coréen, a lancé officiellement son nouveau système numérique de propriété industrielle. Ce projet, engagé depuis 2023, permet désormais le dépôt en ligne des marques, brevets et dessins industriels tout en modernisant les services administratifs et en renforçant les compétences des équipes tunisiennes. Une avancée majeure pour l'innovation et la coopération tuniso-coréenne. Dans le monde, en Iran, les gardiens de la révolution ont mis en garde aujourd'hui contre toute traversée du détroit de Hormuz. Sans leur autorisation, ils ont menacé les navires ne s'y conformant pas de mesures appropriées. L'avenir du détroit de Hormuz, point de passage stratégique pour le commerce et verrouillé par l'Iran pendant la guerre, reste un contentieux dans les pourparlers entre Téhéran et Washington. C'était pour l'essentiel des news. Prochaines informations à 11h. 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

0: Bonjour à toutes, bonjour à tous, bienvenue dans Kantara, le pont de dialogue entre les deux rives de la Méditerranée. Et les aventures de Kantara se poursuivent avec son équipe incontournable qui regroupe les récemment-nés, c'est Maria Miret de Radio Extérieur d'Espagne, Mathieu Bourigny de ICRCFM en Corse, Nanadia D de Radio Liban 96.2, Sondos Ben Khalifa de RTCI, Salma Saidi de Rabat Chaîne Inter, Youssef Bahar de Radio 2M et moi-même, Dina Abdelmeghi de Radio Le Caire. Au sommaire de cette édition, au Liban, nous découvrirons l'univers de Maria Magro, épouse de l'ambassadeur de France au Liban. Elle s'est initiée à l'aquarelle au gré des émissions diplomatiques de son époux. Ses œuvres, empreintes de sensibilité et de voyage, ont été exposées à Beyrouth à l'occasion de son départ définitif du pays. On l'écoute au micro de Nanette Ziadé de Radio Liban 96.2. Cap ensuite sur le Maroc, à Marrakech, qui continue de s'imposer comme l'une des capitales mondiales du tourisme de luxe. Quels sont les atouts de la ville ocre et les nouveaux défis du secteur ? Amine Boudaloui, directeur d'un hôtel de grand renom au cœur de Marrakech, répond aux questions de Youssef Bahar de Radio 2M. En Corse, coup d'œil avant les vacances sur la création insulaire avec Elisa Mattei. À travers son projet, Elisa Di Gio, la jeune artiste, puise dans les légendes, les paysages et l'identité méditerranéenne pour créer un univers singulier entre tradition et modernité. Elle se confie au micro de Mathieu Bourigny de ICI RCFM. En Espagne, nous reviendrons sur la dernière édition du forum Energeo, organisé au siège de Repsol. Experts de l'énergie et de la géostratégie y ont débattu des grands enjeux de la sécurité énergétique. Un reportage signé Guillermo Bravo et Maria Miret de Radio Extérieur d'Espagne. Enfin, direction l'Égypte, où les vacances d'été sont bien plus qu'une simple parenthèse. Entre la mer, le patrimoine historique et la richesse culturelle du pays, elles sont un temps de détente, de partage et de découverte de l'art de vivre égyptien.
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0: L'été est synonyme de vacances, de voyages et de moments de détente pour des millions de personnes à travers le bassin méditerranéen. Des plages de Corse au Festival du Maroc, en passant par les nouvelles infrastructures de transport en Égypte, les traditions musicales du Liban ou les grands rendez-vous culturels en Europe, chaque pays de la Méditerranée célèbre cette période à sa manière. Entre découvertes, patrimoine, mobilité et création artistique, cette émission vous emmène à la rencontre de celles et ceux qui font vivre l'esprit méditerranéen pendant les vacances.
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0: Commençons notre tournée méditerranéenne au Liban. Maria Magro, épouse de l'ambassadeur de France au Liban, est devenue aquarelliste au fil des missions diplomatiques de son époux. Ses œuvres ont été exposées juste avant son départ définitif. On l'écoute au micro de Nanette Ziadé de Radio Liban 96.2.
2: C'est à Washington que Maria Magro découvre dans les années 90 l'aquarelle, médium qu'elle adopte pour sa transparence et sa subtilité. Très vite, la délicatesse du trait et le goût du détail deviennent sa signature. Elle aime travailler la finesse et explorer les nuances profondément inspirées par les peintres impressionnistes, notamment Édouard Manet, ainsi que par des artistes de la période moderne tels que Vincent Van Gogh, dont elle reproduisait les œuvres dès son jeune âge. D'Ankara à Beyrouth, en passant par Jérusalem et Istanbul, ses aquarelles esquissent une cartographie intime des résidences qu'elle a connues. Cet itinéraire, tracé au gré des affectations diplomatiques de son époux, l'ambassadeur Hervé Magro, lui a offert une traversée singulière des terres d'Orient. Son œuvre apparaît ainsi comme un espace de dialogue entre l'Orient et la France, où l'architecture et la mémoire se rencontrent et se répondent au-delà des frontières. Elle est donc à Beyrouth pour le dernier poste de son mari et a exposé ses aquarelles dans le cadre d'une journée consacrée à la France par l'Université du Saint-Esprit de Keslik, quelque temps avant leur départ définitif. Maria Magro nous raconte ce parcours d'aquarelliste.
3: J'ai commencé à peindre en suivant mon mari. Dans son premier poste, j'ai trouvé une une peintre française qui peignait à l'huile et qui m'a donné envie d'apprendre. Et voilà, vu que j'aimais bien déjà dessiner et peindre quand j'étais enfant. Et voilà, j'ai continué à peindre jusqu'à maintenant.
2: De l'huile, vous êtes passée à l'aquarelle que vous aimez beaucoup, la texture étant plus légère et peut-être correspondant davantage à votre univers.
3: Oui, en effet, j'aime beaucoup l'aquarelle parce que je suis passée de l'huile à l'aquarelle, car l'aquarelle me correspond mieux à mon caractère. C'est beaucoup plus doux, plus clair, c'est des couleurs pastel. Et voilà, on peint des l'ombre, du clair au obscur. Et voilà, je suis plus sensible à l'aquarelle qu'à l'huile parce que c'est quand même une peinture plus dure ou comment dirais-je, plus épaisse. Plus, voilà, moi je suis plutôt délicate.
2: Qu'est-ce qui vous inspire, Maria Magro?
3: Je m'inspire de mon environnement, des couleurs. Beaucoup de la luminosité, voilà, le matin, le soleil se lève ou le coucher, parce que ça, c'est des couleurs plus intenses, plus brillantes. Voilà, je suis inspirée par mon environnement et les couleurs.
2: Est-ce qu'il faut un certain état d'esprit particulier, en l'occurrence, pour que vous puissiez peindre? Ou si on vous installe dans un jardin, on vous dit « allez-y », ça peut démarrer pour vous?
3: Généralement, j'aime bien prendre mon temps pour chercher mon inspiration. Souvent, je prends beaucoup de photos et c'est à la suite des photos que je me mets à peindre. Ça m'arrive de peindre sur place, mais parfois j'ai envie de peindre et puis je n'ai pas mon matériel aussi. Donc, je passe beaucoup sur les photos que je peins après.
2: Alors, vous faites de la peinture sur porcelaine également, et à la base aussi, c'était un peu partie des menus que vous peignez pour les dîners à la résidence.
3: J'aime bien, je suis assez manuelle, j'aime bien toucher un peu à tout, il y a plein de choses qui m'attirent, mais bon, je ne peux pas tout faire malheureusement. Donc j'ai commencé aussi la peinture sur porcelaine en Suisse, à Genève. Mais je n'ai jamais laissé l'aquarelle parce que c'est vraiment l'aquarelle que j'aime beaucoup. Et la peinture sur porcelaine ressemble un peu à l'aquarelle.
2: Après 3 ans passés au Liban, qu'est-ce qui a surtout retenu votre coup de pinceau?
3: Comme j'ai dit au début, la lumière m'attire beaucoup parce que je suis très attirée par les bâtiments, les pierres, les anciennes pierres. Et la lumière m'attire beaucoup. Cette luminosité, ce soleil, ce bleu, la mer, vraiment, c'est magnifique.
2: Donc si j'entends bien, vous êtes plutôt bord de mer que montagne et rocher ou le tout?
3: Non, le tout, ça peut être le tout. Je peux aussi bien dessiner les arbres, la montagne, le vert, que la mer et le bleu.
2: Qu'est-ce qui va le plus vous manquer au moment où vous laisserez le Liban derrière vous?
3: Les gens que j'ai rencontrés, les amitiés que j'ai faites. La beauté du pays aussi, ce climat, on n'a pas ça malheureusement à Paris, et voilà, c'est surtout l'amitié qui va me manquer.
2: Vous avez accompagné les blessures du pays, et pas des moindres. C'est vrai que ce pays a des bouleversements en continu, mais les derniers sont quand même de taille. Qu'est-ce que vous en garderez?
3: Oui, malheureusement, j'ai participé à ces problèmes de ce pays parce que vraiment c'est dur pour les Libanais, et aussi j'ai vécu avec eux leur frustration et leur découragement. Je garde un souvenir mauvais et bon parce que c'est un peuple très costaud, fort et résistant, parce qu'ils ont vécu beaucoup de choses. Et je ne sais pas si moi, j'aurais pu supporter, mais bon, après, on ne sait jamais. Non, vraiment, je garde un souvenir que je pourrais après garder en mémoire.

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1: Et nous passons au Maroc. Comment Marrakech maintient-elle son rang de capitale mondiale du tourisme de luxe? Nous en parlons aujourd'hui avec un acteur clé du secteur, Monsieur Amin Boudaloui, directeur d'un hôtel de grand renom au cœur de la ville Ocre. Observateur aiguisé et manager engagé, il nous livre son regard sur les nouveaux défis du tourisme marocain. Au micro de Youssef Bahar de Radio 2M.
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3: Chers mélomanes de la culture, de la musique, bienvenue sur les ondes de Kantara, votre magazine de la Méditerranée. Comment Marrakech maintient-il son rang de capitale mondiale au tourisme de luxe au Maroc et dans le monde? Nous en parlons aujourd'hui avec un acteur clé du secteur. Il s'appelle Monsieur Amin Boudaloui, directeur d'un hôtel de grand renom au cœur de la ville Ocre. Observateur, aiguisé et manager engagé. Il nous livre son regard sur les nouveaux défis du tourisme marocain. Amin Boudaloui, bonjour et bienvenue sur les ondes de Kantara.
4: Bonjour, c'est Youssef, ravi d'être parmi vous pour cette interview. Merci beaucoup de m'avoir invité. Je vous écoute.
3: Alf Marhaban, bienvenue. Ma première question pour vous. Comment se passe la saison d'été à Marrakech cette année, Inch'Allah? Comment ça se passe?
4: Écoutez, on se prépare, donc on est au tout début de la saison, alhamdoulilah, de la saison estivale. La saison s'annonce très très bien, donc les prévisions et ce qu'on a déjà sur les livres annoncent qu'on aura encore une belle saison estivale. Nous attendons à recevoir beaucoup de Marocains du monde, comme j'aime les appeler, donc tous nos frères et sœurs qui vivent à l'étranger, qui ont envie de venir rencontrer leur famille, passer des vacances en famille, tisser le lien de leurs enfants avec le pays. Donc ils viennent, ils cherchent l'authenticité, et Marrakech c'est l'adresse idéale pour ça. Donc nous nous attendons à avoir beaucoup beaucoup de clientèle comme les années précédentes. Là comme on le voit, la situation et tout ce qui est mis en œuvre permet à recevoir beaucoup de clients. Donc on pense que cette année-ci, et les prévisions le disent, hein, cette année-ci sera encore une année exceptionnelle pour le tourisme au Maroc et à Marrakech spécifiquement.
3: Une deuxième question pour vous, cher Amin Boudaloui. Pourquoi Marrakech reste-t-il une destination très appréciée pendant les vacances?
4: Bah écoutez, pendant les vacances, moi je suis Marrakechi, mais vous m'en direz un peu plus. Si ce Bahar, vous savez très très bien que Marrakech c'est une destination qui plaît tant au niveau national qu'au niveau international. On a tous envie, moi je n'ai pas vécu cette chance, mais les étrangers et aussi les Marocains, ils ont tous qu'une envie, c'est de venir découvrir la ville de Marrakech. C'est une ville qui offre une diversité extraordinaire par rapport aux attractions, aux activités, aux hôtels, aux riades, aux villas qui sont aussi converties en maisons de hôtes dans la région de Marrakech, que ce soit dans la Palmeraie, sur les villages berbères qui sont dispersés dans le sud de Marrakech. Donc c'est cette diversification culturelle et d'activités, que ce soit sportive, que ce soit la découverte, que ce soit l'activité aussi, enfin tout ce qui est relié le monde culinaire, les restaurants, tout ça fait en sorte que Marrakech attire énormément de clients, énormément de visiteurs, énormément de curieux pour découvrir cette ville qui est sans limite. Même moi aujourd'hui, quand je sors à Marrakech, quand je vais à la Médina, je ne cesse de découvrir de nouvelles adresses qui sont aussi intéressantes les unes que les autres.
3: D'accord. Autant que observateur aiguisé et manager engagé, cher Amin Boudaloui, que recherchent le plus les touristes aujourd'hui lorsqu'ils choisissent un hôtel?
4: Écoutez, je sais que vous suivez très très bien l'actualité. Vous savez que le CRT a lancé le programme DIAFA, qu'on remercie énormément. Le CNT. Donc il a lancé le programme DIAFA. C'est un programme qui est basé sur l'hospitalité marocaine. Ce que cherchent aujourd'hui nos clients, que ce soit des Marocains ou des étrangers, c'est qu'ils cherchent cette hospitalité qui est ancrée dans nos gènes. Donc ils viennent, ils cherchent une personne qui a l'habitude de les accueillir dans tel hôtel, la connaissance. Au-delà, ils cherchent aussi la qualité de la prestation, donc ils cherchent vraiment à vivre une expérience. Un hôtel aujourd'hui, comme nous le connaissions auparavant, c'est plus le cas. Maintenant, les gens cherchent des expériences dans un hôtel. Et ensuite, vient l'emplacement, vient la qualité de service, vient la propreté de cet hôtel, vient la richesse qu'offre cet hôtel. Il y a même des clients qui vont un peu plus loin, qui cherchent l'histoire. Donc, il y a tout un storytelling qui est mis en œuvre sur des hôtels. Et on sait que Marrakech, aujourd'hui, il y a énormément d'hôtels. Il y en a des hôtels centenaires. Il y en a des riads qui sont aussi centenaires dans la Médina et qui racontent une histoire derrière cette bâtisse, une histoire derrière ce riad qui appartenait à certaines grandes personnalités influentes dans la ville de Marrakech. Et aujourd'hui, avoir l'occasion de loger et de vivre cette expérience, c'est inégalé pour un touriste marocain ou étranger.
3: Oui, bien sûr, avant de clore cette belle interview avec vous, cher Amin Boudalaoui, j'ai une avant-dernière question pour vous. Quel conseil donneriez-vous aux familles qui souhaitent passer leurs vacances à Marrakech?
4: Aïe, quelle question, vous l'avez laissé pour la fin, Sir Sbaha. Alors, le conseil que je donnerai aux familles, c'est que Marrakech, c'est une ville où il faut passer du temps. Il faut aussi sortir des sentiers battus. Moi, je suis toujours friand des petites adresses nichées par-ci, par-là dans la Médina. Nos enfants, ils ont envie aussi de vivre cette expérience. Marrakech n'est pas que l'hôtel et la piscine, mais sortez. Tester la ville, vivez les expériences qu'offre la ville. Un petit tour en calèche, ça fait énormément plaisir si vous venez avec des enfants en bas âge. Allez faire des activités, des rides en dromadaire. Visitez le désert d'Agafay. Il y a encore les vallées de l'Ourika. Les enfants, ils sont friands de marcher dans la nature. Donc, allez explorer, sortez des sentiers battus de la ville de Marrakech. Vous allez vivre une expérience extraordinaire.
3: Un très, très, très, très bon conseil. Hein. Mais pour clore avec vous, cher Amin Boudalaoui, en tant que directeur d'un grand hôtel de renom à Marrakech, alors, vous utilisez toujours les piscines?
4: Oui, bien sûr.
3: Et vous avez un amour ou bien un grand amour vers les plages?
4: Bien évidemment. Moi, personnellement, qui est natif de Marrakech, j'adore les plages.
3: Les plages. Et quelle destination vous conseillez à un cher touriste qui vient au Maroc? Un dernier mot.
4: Alors, une autre destination, je dirais, y en a plein. Vous savez, je ne peux pas toutes les citer. Il y a la région du Nord qui est extraordinaire entre Tamouda Bay, pardon. Si on va vers le Sud, donc il y a Agadir qui a une baie extraordinaire. Ouais. Si on pousse encore un peu plus loin, donc on a d'autres destinations. Il y a Dakhla aussi qui est une destination extraordinaire, c'est une destination balnéaire impeccable. Avec de très très bonnes liaisons aériennes, que ce soit entre les aéroports nationaux et internationaux. Nous avons également une destination aussi qui est Essaouira. La ville d'Essaouira, c'est une ville complète aussi, riche en histoire, avec la possibilité d'avoir des activités sportives qui tournent autour de la plage, entre le kitesurf, le windsurf, plusieurs activités sportives. Donc il y a l'embarras du choix, mais je dirais, je commencerai par le Nord, qui est une très très belle région que je conseille énormément pour les touristes marocains et internationaux.
3: Merci beaucoup, cher Amin El Boudalaoui. Je rappelle, vous êtes directeur d'un grand hôtel de grand nom au cœur de la ville Ocre à Marrakech, et aussi observateur aiguisé et manager engagé. Merci d'avoir répondu à notre invitation sur les ondes de Kantara, la radio de la Méditerranée.
4: Merci Sidi Youssef.
3: Et il me reste qu'à vous souhaiter, Inch'Allah, de très bonnes vacances. N'hésitez pas toujours à visiter notre pays Maroc. Vous êtes toujours les bienvenus. Et gardez toujours un conseil. Keep smile. Gardez le beau sourire sur les ondes de Kantara. Merci.

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1: Direction la Corse. Coup d'œil avant les vacances sur la création corse. Entre tradition et modernité, enracinement et ouverture sur la Méditerranée, Elisa Mattei a fait de son art un véritable trait d'union entre les cultures, les territoires et les générations. À travers son projet artistique, Elisa Di Gio, la jeune créatrice corse, dessine bien plus que des portraits. Elle raconte une terre, ses légendes, ses femmes, ses paysages et cette identité méditerranéenne qui nourrit son inspiration, son univers reconnaissable entre nous. Aujourd'hui, ses créations déclinées en lithographie d'art et en collection textile continuent de célébrer les richesses de la Corse tout en dialoguant avec l'ensemble du bassin méditerranéen. Nous écoutons Elisa Mattei qui nous explique en quoi notre Méditerranée l'inspire pour imaginer et créer au micro de Mathieu Bourigny de ICI RCFM.
2: Ça représente avant tout une force. Pour moi, c'est une vraie chance que nous avons parce que moi, en tant que créatrice, c'est vrai que ce que je fais, c'est avant tout une mise en valeur aussi, alors peut-être même inconsciente parfois, mais d'une identité qui est la mienne et aussi d'une identité qu'on peut partager par ailleurs, plus largement, avec des cultures méditerranéennes qui sont plurielles et qui parfois se regroupent sur des points de convergence ou des choses communes, des patrimoines communs. Voilà, du coup, c'est vrai que parfois, ça peut être compliqué, comme je disais, si on veut du coup trouver voilà, sur site des compétences, mais à la fois on les trouve en cherchant bien et en ayant beaucoup de patience. Par contre, c'est vrai que pour moi je vois ça comme une force parce que c'est un partage et c'est une pluralité d'options qui s'offrent à nous en tant que créateurs corse.
3: La Méditerranée, elle est au cœur de vos créations. Qu'est-ce qu'elle évoque, cette Méditerranée, pour vous aujourd'hui?
2: Pour être synthétique, c'est pas très facile parce que la Méditerranée pour nous c'est un bassin partagé, c'est des cultures qui se rejoignent, des passages qui se font, que ce soit à la fois sur l'architecture, sur la faune, sur la flore, sur tout ce qui nous environne, que ce soit aussi même parfois sur des valeurs que l'on peut partager, sur des façons de vivre aussi. Donc la Méditerranée, c'est pour moi vraiment une source d'inspiration. C'est vraiment au-delà de mon ancrage, qui est bien sûr corse, il y a la volonté pour moi de regarder sur les autres rives, si je peux dire, parce qu'elles sont, elles sont belles, et on partage avec les territoires méditerranéens, que ce soit l'Italie, que ce soit les pays du Maghreb, que ce soit l'Espagne, que ce soit plus largement même la Grèce, pour aller plus loin. En fait, on a bien sûr un berceau de ces civilisations héritées déjà depuis l'Antiquité, puis après, des sources d'inspiration peut-être plus récentes, plus actuelles. Du coup, c'est vrai que c'est pour moi une source intarissable d'inspiration, considérant aussi que dans ce que je fais, c'est beaucoup la femme aussi qui est en figure de proue, qui est un objet central. Et c'est vrai que dans nos cultures, la femme a un rôle qui est déterminant dans beaucoup de choses, dans la transmission de la langue, dans la transmission des façons de vivre, dans la transmission de l'artisanat aussi. Et culturellement, c'est en ça aussi que je pense qu'il y a beaucoup de points communs. Et je pense aussi que la place de la femme y est pour quelque chose.
3: En quoi pouvons-nous retrouver cet aspect méditerranéen dans votre travail?
2: Alors, toute l'iconographie Elisa Di Gio est basée sur cette identité iconographique partagée quelque part. Il y a, comme je disais, donc la faune et la flore avec des éléments majeurs, avec des symboliques fortes, inhérentes à ces éléments. Je parle de l'olivier, par exemple, qui pour moi a une place particulièrement importante, étant donné que voilà, on a des grands-parents qui étaient agriculteurs, entre guillemets, qui connaissaient ce territoire parfaitement, et cet olivier qui, par exemple, à des symboliques fortes de résistance, de paix, de patience. Donc en fait, ce qui est beau dans notre culture, la nôtre avant tout aussi, hein, c'est que derrière chaque faune, chaque flore, chaque fleur, chaque arbre, il y a une symbolique qui est forte et qui nous guide. Et c'est en ça aussi qu'on peut parler de partage fort, parce que ce soit ici en Italie ou ailleurs, on va peut-être avoir chacun une perception commune et du coup, une façon de l'appréhender qui va être similaire. Et dans l'iconographie d'Elisa Di Gio, c'est ce que j'essaye toujours de véhiculer, c'est-à-dire de prendre ce qui me plaît, ce qui est beau, et ô combien c'est beau, on le sait, notre environnement est magnifique. Et après, bien sûr, il y a tout ce qui va être culturel, architectural aussi, des éléments qu'on partage sur les symboliques religieuses aussi, hein, pour ma part, c'est très important. Il y a aussi des petits détails que l'on retrouve un peu par-ci et là, et ça constitue vraiment toute cette iconographie qui me plaît à illustrer et à partager.
3: La culture corse, elle est au cœur de vos créations. Aujourd'hui, votre regard de créatrice, comment on pourrait la positionner dans la Méditerranée? Quelle est sa place à la culture corse?
2: Mais pour moi, voilà, c'est ce que je disais, c'est-à-dire que c'est un ancrage fort, c'est-à-dire que moi, mon point de départ, hein, il ne peut pas être autre que celui qui est le mien. C'est-à-dire que pour moi, l'identité insulaire, la mienne et celle que l'on partage sur ce territoire, elle est le point de départ. Et en fait, c'est justement sur les étapes de création et la façon dont je réfléchis à la direction que j'aimerais que la démarche prenne, c'est vraiment les points communs qu'on trouve et qu'on retrouve même en dessinant ces éléments. Et on se rend compte que, voilà, ce que j'expliquais, c'est que l'iconographie est partagée, qu'elle soit à la fois sur la pure traduction d'une faune, d'une flore insulaire, qu'elle soit aussi sur la représentation d'éléments architecturaux, religieux, culturel, on voit qu'il y a des éléments qui sont très communs et qu'on peut après réinterpréter aussi à sa façon en embrassant quelque chose de beaucoup plus moderne et actuel. Parce que moi, ce qui m'importe aussi, c'est d'essayer de transmettre, mais avec ma vision, celle de ma génération, et du coup qui ajoute en fait un paramètre supplémentaire, un paramètre peut-être plus nouveau et un regard peut-être plus neuf sur tout ça.
3: Est-ce qu'il y a une identité commune méditerranéenne malgré quand même les différences culturelles des différentes rives?
2: Bien sûr, mais c'est là où en fait on n'est pas sur une volonté de mélanger des cultures en faisant une unique. Non, c'est la richesse du partage, la richesse de la différence ici qui est mise en valeur dans la démarche aussi que moi j'essaie de porter. C'est que oui, il y a des points communs, mais par contre, bien effet, il y a des différences. Et l'objet, c'est de partager la différence, d'échanger sur la différence et d'en faire quelque chose de créatif, quelque chose de beau qui puisse être transmis aussi, mais dans un échange conjoint. Mais bien sûr, en effet, il y a des différences qui sont certaines, mais moi j'en fais plus une force aujourd'hui qu'autre chose dans ce que je fais.
3: Vous continuerez à porter votre regard sur la Corse, mais aussi au-delà. Il faut aussi franchir notre mer pour créer toujours plus.
2: Et oui, c'est ça. Et aujourd'hui, je m'attache aussi à aller au-delà et d'aller me rendre aussi sur place pour rencontrer des gens, pour essayer d'échanger aussi sur les techniques, sur l'artisanat. Je trouve que c'est très important de se rendre compte sur place avec des gens qui vivent sur leur territoire, qui vivent de leur travail, de leur savoir-faire. Et aujourd'hui, c'est l'étape que j'ai déjà entamée depuis un moment, mais que je renforce, on va dire, en allant aussi à la rencontre, en franchissant nos frontières pour aller sur ces autres rives méditerranéennes qui, je pense, ont beaucoup de choses aussi à nous délivrer.
1: Et on écoute O Terra Isula Madre, l'ode à la terre mère, la Corse, avec le groupe Bo Gioventù. Tout de suite.

0: Et nous passons en Espagne.
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0: Le siège de Repsol, la principale compagnie d'hydrocarbures en Espagne, a accueilli il y a quelques jours sa dernière session Energio. Un forum composé sur les grands experts en énergie et géostratégie pour approcher du public général les priorités en matière de sécurité énergétique. Radio Extérieure d'Espagne était présent et nous pourrons en découvrir les conclusions dans le reportage réalisé à cet effet par Guillermo Bravo et Maria Meret de Radio Extérieure d'Espagne.

0: L'énergie et la structure d'approvisionnement sont deux enjeux fondamentaux dans l'approche géopolitique de chaque pays. Un pays n'est pas souverain s'il n'a pas le contrôle de l'énergie qui fait marcher son industrie et ses services. Dans un monde qui recule dans le modèle globalisé et dont les relations deviennent plus hostiles qu'auparavant, les États veulent garantir leur approvisionnement énergétique et cela demande une stratégie. Repsol résume à elle seule une partie du dilemme énergétique espagnol et européen. Géant national né dans l'univers des hydrocarbures, le groupe reste un acteur central du raffinage, du gaz et de la distribution de carburant. L'entreprise revendique une transition énergétique pragmatique, progressive, mais elle reste observée de près pour sa capacité réelle à réduire sa dépendance aux énergies fossiles. Dans le cadre de son action sociale et civique, Repsol organise les sessions énergie et géostratégie, ralliant les deux concepts et leurs enjeux, ainsi que invitant les personnes les mieux placées pour en parler. Un événement très bien accueilli par un public qui a répondu en masse à l'appel de la compagnie espagnole. Josh Udjolimath, PDG de Repsol, était à la charge d'ouvrir la séance.
1: Et lo ocurrido en Hormuz nos sitúa una vez más ante una realidad que ya hemos vivido en la última década. Una nueva crisis de suministro en Europa.
0: Le PDG de Repsol évoquait la crise d'approvisionnement que traverse l'Europe due à l'éventualité géopolitique au Moyen-Orient et affirmait que la réponse institutionnelle était insuffisante pour en aborder les conséquences.
1: El 97% del transporte europeo depende de los hidrocarburos. Este es el dato.
0: 97% des transports européens sont impulsés par des énergies fossiles. Cette info, effectivement, est très pertinente pour calculer la dépendance réelle de l'Europe de cette source d'énergie. Le lieutenant général Mirel Vallenilla y García de Gamarra, directeur du Centre supérieur des études de la défense nationale, le CSDN, attribué au ministère de la Défense, a pris le relais.
2: La inteligencia artificial no será ajena a la energía. Se produce una relación muy curiosa. La energía no será ajena a la inteligencia artificial y ambas se necesitan y ambas, curiosamente, se tensionan mutuamente.
0: Monsieur Vallenilla a mis en avant la relation existante entre l'énergie et l'intelligence artificielle, un des grands enjeux de notre époque. D'après ses conclusions, l'intelligence artificielle ne sera pas étrangère à l'énergie. Une relation très curieuse se produit. L'énergie ne sera pas étrangère à l'intelligence artificielle et les deux se nécessitent un à l'autre, curieusement, et s'entendent mutuellement. D'après ce général espagnol, cette publication remplit une fonction très précieuse.
2: Réunir conocimiento experto, mirada internacional, reflexión tecnológica, sensibilidad industrial.
0: Aider à penser l'énergie non seulement depuis l'économie, ni seulement depuis la transition énergétique, mais depuis la géostratégie, qui, comme nous l'a dit, est revenue au centre du plateau, et surtout est très important depuis la sécurité nationale. La grande valeur du carnet serait donc de rassembler le savoir-faire expert, le regard international, la réflexion technologique, la sensibilité industrielle et la culture stratégique. Un volet international a été assuré par M. Landon Dorrance, vice-président de l'Atlantic Council, chargé de l'énergie et des infrastructures.
3: Our defense industrial base remains deeply intertwined, and that mutual reliance.
0: Monsieur Darrens affirmait que notre base industrielle et de défense reste profondément interconnectée et cette dépendance mutuelle et non l'indépendance définit la sécurité transatlantique. La politique énergétique reflète une dynamique similaire. Notre système énergétique est en fait en période de transition. Ceci amène à une conclusion évidente, d'après Monsieur Darrens et depuis une perspective stratégique bien sûr. L'Europe devrait donner ainsi la priorité aux technologies énergétiques dont les chaînes d'approvisionnement peuvent être ancrées sur le continent et parmi des partenaires stratégiques. Ainsi, même si la transition verte reste un but de l'Europe dans le cadre de sa responsabilité environnementale, elle doit savoir la conjuguer avec un choix stratégique dans son modèle d'approvisionnement énergétique. La concentration de minéraux critiques en Chine, en particulier, souligne que la transition vers de nouvelles technologies énergétiques n'élimine pas le risque géopolitique. Cela déplace où se situent ces risques. Les terres rares, le lithium, le cobalt, ces ressources sont essentielles à la souveraineté énergétique dans un modèle vert et basé dans les énergies renouvelables. Et à croire notre dépendance peut nous assujettir aux acteurs qui en contrôlent la production. Le général Victor Bados, directeur du Centre supérieur des études de la défense, a aussi pris la parole.
4: Estamos hablando de tres potencias que podemos definir sin equivocarnos que no están conformes con el status quo.
0: À l'ouverture de son intervention, il a affirmé qu'il existe trois puissances qui ne sont pas conformes avec le statu quo mondial. La Chine, la Russie et les États-Unis ne sont pas satisfaites avec leur position. La Chine est deuxième puissance, mais veut devenir la première, et le reste du monde s'articuler autour d'elle. La Russie aspire à élargir son territoire et son influence régionale, mais évite de s'adapter aux grandes lignes de consensus adoptées par le reste de la communauté internationale. Finalement, les États-Unis craignent le surgissement de ces deux acteurs précédents et voient en péril sa position hégémonique internationale, sans pour autant vouloir intensifier ou maintenir les critères qui ont justifié en premier lieu cette position.
4: Les États-Unis sont notre grand aliado, siempre lo son. Dicho esto, hay una autonomía que tenemos que mantener y unas capacidades que tenemos que darnos porque nos hemos perdido.
0: Pour terminer, le général Badoche a réaffirmé la position des États-Unis comme allié principal et historique de l'Espagne et de l'Europe. Il écarte toute alternative à cet alignement, mais il le rappelle, nous ne pouvons pas dépendre aveuglément des États-Unis et nous devons récupérer des capacités que nous avons perdues pour pouvoir garantir notre propre autonomie.
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6: En Égypte, les vacances d'été riment avec évasion et retrouvailles en famille. Dès la fin de l'année scolaire, les stations balnéaires de la mer Rouge comme Hurghada et Sharm el-Sheikh accueillent des milliers de vacanciers venus profiter des plages, des activités nautiques et des paysages marins exceptionnels. Sur la côte méditerranéenne, des destinations comme Alexandrie et Marsa Matrouh demeurent les lieux privilégiés pour les familles égyptiennes, attirées par leurs eaux turquoises et leur ambiance estivale. Les vacances sont également une période propice aux découvertes culturelles. De nombreux visiteurs choisissent de redécouvrir les trésors du patrimoine national, des pyramides de Gizeh aux temples de Luxor et d'Assouan. Festivals, concerts et événements culturels viennent aussi rythmer l'été, offrant aux Égyptiens comme aux touristes une multitude d'activités.

Cette année, les nouvelles infrastructures de transport, notamment le monorail du Grand Caire, s'inscrivent dans cette dynamique de mobilité et de modernisation. Elles accompagnent l'évolution des modes de vie et facilitent les déplacements vers les nouveaux centres urbains et les espaces de loisirs. Pour de nombreux Égyptiens, l'été est indissociable de la côte nord au Sahel. Dès le mois de juin, des milliers de familles quittent le Caire et les grandes villes pour rejoindre le littoral méditerranéen. D'Alexandrie à Marsa Matrour, en passant par les stations balnéaires de la région d'El Alamein. Les journées s'organisent autour de la plage et de la mer. On se retrouve en famille ou entre amis pour nager, pratiquer des sports nautiques, partager de longs déjeuners ou profiter des cafés et des restaurants en bord de mer. Les enfants passent leur journée à jouer sur le sable, tandis que les adultes privilégient la détente et les moments de convivialité. À la tombée de la nuit, la côte nord change de rythme. Concerts, spectacles, festivals, marchés estivaux et animations se multiplient. Les jeunes apprécient particulièrement cette ambiance festive et les nombreuses activités de loisirs proposées tout au long de l'été. Mais le Sahel est avant tout un lieu de retrouvailles. Beaucoup de familles y possèdent une résidence secondaire ou louent un appartement pour plusieurs semaines. Les vacances deviennent alors une parenthèse de partage où l'on prend le temps de se retrouver loin du rythme effréné de la vie quotidienne. Plus qu'une destination touristique, la côte nord est devenue un véritable art de vivre estival en Égypte, un rendez-vous annuel qui symbolise le repos, la convivialité et le plaisir de profiter de la Méditerranée.

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3: Le flash de 11h, bonjour à tous. Tunisie Autoroute appelle les usagers du réseau autoroutier à faire preuve d'une vigilance accrue face au risque d'incendie, alors que la hausse des températures accentue le danger dans les zones bordées d'herbes sachées de végétation dense. Dans un communiqué, la société exhorte les conducteurs et les passagers à ne jeter ni mégots de cigarettes par les fenêtres, ni déchets ou matières inflammables susceptibles de provoquer un incendie. Elle les invite également à signaler son délai aux autorités compétentes,

0: toute fumée suspecte ou tout départ de feu repéré en cours de trajet. Les autorités tunisiennes ont officiellement annoncé le lancement et la généralisation progressive de la plateforme nationale numérique de gestion des permis de construire dans le cadre du projet Tarmir, déployé dans 16 municipalités pilotes. Cette initiative vise à transformer l'ensemble de la procédure d'octroi des autorisations de bâtir en un processus entièrement digitalisé, de la soumission de la demande jusqu'à la signature finale du permis. Le ministère de l'Enseignement supérieur et de la Recherche scientifique a annoncé la publication du guide d'orientation universitaire 2026, disponible sur le site officiel www.orientation.tn. Ce guide est destiné aux nouveaux bacheliers de la session principale. Il propose 1204 offres de formation, nouvelles ou renouvelées. Une attention particulière a été accordée aux spécialités porteuses, offrant de meilleures perspectives d'emploi et répondant aux besoins du marché du travail au niveau national et international. La deuxième édition du Forum national de la formation professionnelle se poursuit à la Cité de la Culture à Tunis. Organisée dans le cadre de la coopération Tuniso-Suisse, ce forum vise à faire connaître les différentes spécialités proposées par le système national de formation professionnelle, publique et privée, ainsi que leurs débouchés en Tunisie et à l'international. Le forum propose également une foire des métiers ainsi que des espaces dédiés à l'information et à l'orientation des candidats à la formation. Dans le monde, trois jours après l'annonce d'un accord censé mettre fin à la guerre irano-américaine, Washington et Téhéran semblent déjà ne plus s'entendre sur ce qu'ils ont réellement signé. Plus de 90 heures après la signature d'un accord cadre, les deux parties offrent des lectures radicalement différentes de ses principales dispositions. Donald Trump affirme que l'Iran a accepté des inspections nucléaires jusqu'à l'infini. Téhéran rétorque que son programme nucléaire n'a même pas été abordé lors des négociations. Même divergence sur les avoirs iraniens gelés à l'étranger. Washington assure qu'ils serviront à financer des achats de produits américains, tandis que les responsables iraniens affirment qu'ils resteront libres d'en disposer. Sur le détroit d'Ormuz enfin, l'Iran et Oman évoquent leur droit souverain à percevoir des frais de passage, alors que le secrétaire d'État Marco Rubio exclut catégoriquement cette possibilité. Sport handball mondial féminin U20, la sélection tunisienne féminine des moins de 20 ans a concédé sa deuxième défaite au championnat du monde de handball organisé en Chine du 24 juin au 5 juillet 2026 après avoir été battue ce matin par son homologue hongroise sur le score de 24-32 dans le cadre de la deuxième journée du tour préliminaire groupe G. Et puis, à la veille du dernier match de la Tunisie dans le groupe F du Mondial 2026, Hervé Renard affiche un discours de responsabilité et de mobilisation. Confronté à une sélection déjà éliminée après deux lourdes défaites, le technicien français a appelé ses joueurs à se concentrer pleinement sur le rendez-vous face aux Pays-Bas ce soir, afin de quitter la compétition avec une prestation plus convaincante. Interrogé sur la suite de son aventure avec les Aigles de Carthage, le technicien français a indiqué qu'il restait ouvert à des discussions avec la Fédération tunisienne de football concernant un éventuel projet à plus long terme, une fois la Coupe du Monde terminée. Et c'est la fin de ce flash. Place tout de suite à autour de midi en compagnie de Emna Louzir avec notre ingénieur son Kaiser Bouziriba. Restez à l'écoute, on se retrouve à midi pour d'autres news.
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Bonjour, bonjour, bonjour à toutes, bonjour à tous et bienvenue à vous sur les ondes de Radio Tunis, chaîne internationale. Il est 11h05. Autour de midi, c'est en direct, c'est jusqu'à 13h30 au sommaire de cette édition. Et dans quelques petites minutes, je vous proposerai notre rubrique musicale Gros Plan dédiée ce matin au groupe UB40. Je recevrai ce matin Nawel Lakch de l'association PAT, Protection des animaux de Tunisie. Et puis après le flash de midi, Achraf Benzoubir sera des nôtres. Retour ce matin sur son parcours. On parlera également d'art-thérapie. Ce n'est pas fini. Zoom ce matin sur l'expo à la lumière qui se poursuit. À l'IFSUS, je serai en direct et par téléphone avec l'artiste Zainab Rachem. Toute l'équipe de Radio Tunis, chaîne internationale, vous souhaite une excellente journée. Avec vous ce matin, Kaiser Bouzrib à la réalisation, Rim Trabelsi à la création digitale, Emna Louzir au micro.

Et il est temps pour nous de retrouver notre gros plan dédié ce matin, un groupe britannique de reggae fondé en 1978. Voici tout de suite un spécial UB40 sur RTCI. C'est parti!

Du 25 au 28 juin 2026, le Centre culturel L'Agora à Marsa devient le théâtre d'une confrontation artistique majeure avec l'exposition collective Samarkand, réunissant trois figures de la scène picturale contemporaine, Gérald Di Giovanni, Hakim Ermili et Wafe Shari. L'événement explore le thème universel du visage humain comme carrefour des cultures, des mémoires et des temps. À l'image de la mythique cité de la Route de la Soie, l'exposition fait dialoguer trois écritures singulières autour de la figure humaine. Ça se passe, je le rappelle, du 25 au 28 juin au Centre culturel L'Agora à la Marsa. Dans quelques petits instants, j'aurai l'immense plaisir de recevoir, comme je l'annonçais au tout début de cette rencontre, Noël Lakesh de l'association PET, Protection des animaux de Tunisie. On se dit à tout de suite.

0: Autour de midi se poursuit en direct sur RTC. J'ai l'immense plaisir de recevoir, comme je l'annonçais, Nawel Lakch de l'association PAT, Protection des animaux de Tunisie, qui a été créée en 2014, une association active. Nawel Lakch, merci d'être avec nous sur RTC. Merci d'avoir bravé les températures et la chaleur.
1: Oui, effectivement, il fait bien chaud et merci pour votre invitation.
0: Alors justement, on parle de chaleur et nous avons abordé le mois de juin avec, ma foi, des températures inhabituelles. Hein. Quel impact justement de la canicule, tout d'abord sur la faune de votre refuge, puisque vous avez un refuge, je crois savoir, à Hammamet?
1: Alors, en ce qui me concerne, effectivement, j'ai un refuge à Hammamet. Nous avons un refuge également à Tunis, concernant l'association PAT. Il y a beaucoup d'animaux, donc chats et chiens confondus. Hein. Ça varie les effectifs parce qu'on essaie de faire adopter tant bien que mal, parce que ce n'est pas évident. Les animaux qu'on a, c'est surtout des animaux qui n'ont pas de race spécifique. Hein, c'est des croisés. Donc, notre problème, c'est que c'est quand même assez surchargé, les animaux qui sont sur place. La chaleur n'aide pas parce qu'on ne peut pas aussi mettre des animaux les uns sur les autres. La capacité d'accueil est réduite. Hein. Les gens veulent qu'on prenne des animaux, que ce soit des chiots, parce qu'ils sont en danger dans la rue. Voilà, des demandes de tous les jours, on a
0: Vous
1: un
0: êtes
1: numéro.
0: À combien de chats et de chiens entre les deux refuges, celui de Tunis et de Hammamet? Est-ce que vous avez une idée sur les chiffres?
1: Alors oui, mais ça fluctue comme je vous dis. Mais en tout cas, à Hammamet, il y a au moins 150 animaux, dont 40 chiens. Donc des chiens qui ne sont pas ensemble dans les enclos. On préfère mettre chaque chien séparément et ensuite on leur ouvre leur enclos pour qu'ils aillent jouer et faire leurs besoins ou on les balade en laisse. Alors maintenant pour les promenades et avec la chaleur,
0: ça change les choses, c'est plus possible.
1: Donc on les laisse sortir l'après-midi ou alors le matin très tôt, mais le matin très tôt c'est consacré à la préparation des repas, aux soins et autres.
0: C'est
1: donc
0: du non-stop,
1: les balades,
0: hein.
1: C'est dommage pour eux, mais ils ne peuvent pas se promener maintenant en temps de
0: justement
1: chaleur.
0: Justement, ça m'intéresse, comment est-ce que vous gérez l'impact de la canicule au sein de vos structures, les infrastructures, box, chatterie, comment ça se passe? Est-ce qu'il y a des changements que vous mettez en place quand il fait aussi chaud? Je le dis encore une fois, c'est des températures inhabituelles pour le mois de juin.
1: Alors, il faut savoir que dans mon refuge à Hammamet, en tout cas, et celui de Tunis aussi, mais celui d'Hammamet, il fonctionne avec des citernes d'eau. Donc là, ça se remplit tous les 15 jours maintenant, parce que l'été, bien sûr, les chats et les chiens boivent beaucoup plus. Pour les sorties, comme je vous dis, pour les coussinets, parce qu'il faut aussi faire attention à la chaleur, les chiens n'ont pas de chaussures comme les humains, donc leurs coussinets sont très fragiles. Donc on les sort que l'après-midi et on leur mouille les pattes, comme ça refroidit leur température. Parce qu'il faut savoir qu'un chien, il ne fonctionne pas comme un être humain,
0: il n'a pas les mêmes réflexes
1: de transpiration. Donc pour se rafraîchir, il faut déjà mouiller les pattes, que ce soit pour un chat ou pour un chien. Voilà. Et on a aussi des petites piscines, des bassins qu'on a rajoutés. Voilà, pour que lorsqu'on les sort l'après-midi, ils se trempent et ils restent mouillés quelques heures.
0: Quels sont les principaux risques ou urgences médicales, comme les coups de chaleur, que vous constatez le plus souvent en période de forte chaleur ou l'été, tout simplement?
1: Oui, lorsqu'un animal est malade, par exemple, et qu'il a de la fièvre, bien sûr qu'avec la chaleur, ça ne va pas l'aider à retrouver une température normale. Donc, soit on emmène, quand il y a un cas d'urgence, on emmène chez le vétérinaire et là, il aura droit à une injection pour faire baisser la température. Mais sinon, les chats, les chiens, comme je vous dis, le système pour refroidir leur corps, ce n'est pas de jeter de l'eau sur leur tête, c'est sur les coussinets. À la base des pattes, toujours. Il faut toujours rafraîchir son chien comme ça. Alors, quand je vois des animaux enfermés dans des voitures, bon, c'est souvent à l'étranger, ça. Écoutez, il y a une loi, il y a une loi qui dit qu'il faut briser la vitre et pas chercher à comprendre, parce que les minutes comptent, les secondes comptent parfois. Donc ça, c'est une horreur qu'on voit souvent. Moi, en ce qui me concerne, les chiens, comme je vous dis, je ne les sors pas en pleine chaleur. Sinon, s'ils sont en voiture, il faut que ce soit aéré.
0: Alors, quels sont les trois gestes, on va dire, indispensables que chaque propriétaire d'animal devrait adopter dès que le thermomètre grimpe? Trois gestes.
1: Nous, ce qu'on constate en Tunisie, c'est qu'il y a beaucoup de chiens sur les toits. Alors, il faut savoir que la température sur un toit, même s'il y a un petit peu d'ombre, il faut voir que les animaux sont libres. Donc, ils bougent sur le toit, alors qu'il fait chaud. Donc, ils se brûlent les coussinets. ils cherchent une source de fraîcheur. L'eau, parfois, elle a desséché. Enfin, c'est parti avec l'évaporation. Donc, nous, les animaux sur les toits, ça, c'est un truc à bannir. À la limite, le laisser le soir, mais le redescendre en bas dans la journée et à l'ombre. Un chien, il faut qu'il bouge pour qu'il se rafraîchisse parce qu'il n'a pas un système de transpiration, comme je l'ai dit. Donc, ça, c'est une chose, une première chose, les animaux sur les toits. Les animaux de race husky qui ne supportent pas la chaleur, bah, il leur faut carrément soit un climatiseur
0: qui sont pour pas les rafraîchir. Qui ne sont pas faits, il faut le dire, hein, pour notre climat, ni pour notre
1: pays. Non,
0: notre
1: les pauvres, ils essaient de s'adapter, mais ce n'est pas évident pour eux. Donc, moi, j'en ai un au refuge. C'est vrai que je leur mouille tout le temps l'enclos avec un jet d'eau et ils ont de l'ombre. Alors, pour mettre de l'ombre, on a le choix. On peut mettre des bambous. Parce que le bambou, ça fait de l'ombre et ça laisse passer un peu l'air. Mais mettre de la tôle, alors ça, c'est à bannir. Sinon, il y a les bâches, les choses comme ça, mais quand il y a du vent, donc ça peut s'envoler.
0: Donc, troisième geste à faire.
1: Et là, j'en étais à deux.
0: Oui.
1: trois, il y en a plein, en fait, mais là, ce qui me vient à l'esprit...
0: L'hydratation, je pense, il faudrait penser.
1: L'eau fraîche, moi, je mets carrément des glaçons dans l'eau.
0: Oui.
1: Je mets des glaçons parce qu'on a un congélateur et qui fait du givre, donc je récupère du givre. Bah oui. Ou parfois on achète des glaçons, mais, mais sinon, voilà, c'est rafraîchir l'eau, mais l'eau à profusion.
0: Voilà. Et puis, une autre question, et puis on passera à un autre sujet. À l'inverse, quelles sont les erreurs les plus fréquentes que les gens commettent en fait, en pensant bien faire, je pense, au fait de raser l'animal ou... Quelles erreurs à éviter, en fait, pendant
1: Lorsqu'on tond un chien, bon, il y a les chats aussi, il y a des races qui ont beaucoup de poils. Quand on le tond, il n'y a plus d'une barrière pour empêcher les UV de brûler la peau. Donc, il faut laisser le poil, le rafraîchir, le brosser, bien sûr, parce que les poils, ils s'accrochent, il y en a qui sont coincés les uns entre les autres. Donc, quand on brosse, on voit qu'il y a une grosse touffe qui part. Donc ça, il faut le faire maintenant, avant les chaleurs d'ailleurs, pour l'alléger un petit peu. Parce que si on le laisse sous sa touffe de poils, déjà, il y a des petites bestioles qui s'incrustent. Alors, en plus, si on ne donne pas le traitement antiparasitaire comme les tiques et les puces, les pauvres, déjà, ça leur fait monter la température. Ça leur fait une fièvre, parce que les tiques, ça crée une maladie qui s'appelle l'herlichiose. Et quand on récupère des animaux de la rue, on trouve ça. En général, les chiens qui sont dans la rue, ils ont toujours des tiques, on est d'accord. Et des vers. Alors les vers, en plus, ça fait des maladies parasitaires, les zoonoses, et ça se transmet à l'homme. Voilà. Et il faut traiter donc, en antiparasitaires internes et externes. Ça, c'est une obligation.
0: On passe à un autre sujet.
1: Oui.
0: Où en sommes-nous, Nawel Lakash, en Tunisie, par rapport à la question de l'abattage ?
1: Alors, l'abattage. En ce moment, il faut savoir qu'il y a des chiennes en chaleur. Donc, ça crée un effet de meute parce que les mâles en rut se regroupent autour de la chienne. Ça, tout le monde le voit. C'est pour ça que les gens ont peur quand il y a plusieurs chiens ensemble qui sont axés sur la femelle en général. Ils ne regardent pas les gens, en fait. Ils sont concentrés sur la femelle. Et le souci, c'est que les gens ont peur quand il y a trop de chiens qui sont amassés ensemble. Alors maintenant, l'abattage qui, soi-disant, est une solution de la part de l'État, pour moi, c'est la pire méthode, en fait, parce qu'il n'y a aucun contrôle. Quand on abat des chiens, certes, on va éviter qu'il y ait des chiens qui errent, mais il y en a d'autres qui viendront coloniser le territoire, de toute façon. Et ça ne va pas empêcher la prolifération des animaux. Une femelle peut avoir deux portées par an. D'accord ? Donc, la méthode TNV, TNVR, qui veut dire trap, neuter and release and vaccine. Donc ça, c'est une méthode qui permet de contrôler l'animal et permet de contrôler la prolifération des animaux. C'est ça le but, en fait. On ne peut pas du jour au lendemain dire on va tuer tous les chiens, il n'y aura plus de chiens dans la rue. Ça, c'est une chimère, personne n'y croit. Donc, dans des quartiers, ce qu'on fait, nous, par exemple, moi, pour ma part, à Hammamet, je connais les chiens, donc j'essaie de les rendre un peu plus sociables, mais ce n'est pas évident parce qu'ils ne connaissent que les coups de feu et les pierres, les jets de pierre. Donc, comment vous voulez qu'on attrape facilement ? Parce que dans le programme TNV, la première lettre, c'est T, trap, ça veut dire attraper.
0: Oui.
1: Mais si on ne nous facilite pas la tâche, si on les rend sauvages, alors bon. Donc, nous, en ce qui nous concerne, la méthode TNV, on la connaît, on l'a assimilée, on la pratique parce qu'on a créé un refuge où on vaccine, on stérilise les animaux pour éviter qu'ils prolifèrent. Et on les prend de la rue en plus. Oui. Donc on fait un travail d'intérêt général. Maintenant, on fait le travail des municipalités, mais on n'est pas censé le faire. On est là pour avoir une mission de protéger l'animal, d'accord ? Et chercher des adoptions. C'est ça notre rôle normalement. Alors les associations, bon, il y en a très peu en Tunisie. Les refuges, il y en a pas. Les centres de stérilisation, citez-moi 10 centres en Tunisie, il y en a pas. On a donc, combien de municipalités, on a combien de centres, c'est pas normal. Il n'y a pas de travail fait sur le plan de la gestion des chiens errants. Et encore, je parle des chiens errants, mais il y a aussi les chiens qui ont un propriétaire, qui sont divagants. Alors, ces gens-là, ils ne sont pas inquiétés aussi par la justice. Normalement, il devrait y avoir une loi qui impose aux propriétaires de stériliser, vacciner, et enfin, stériliser, pas forcément, s'ils savent gérer l'animal, bon, on ne va pas leur imposer ça. D'abord, identifier leur animal. Parce que, pourquoi nous, on est confrontés à autant d'abandon ?
0: Oui.
1: Parce que les maîtres, ils jettent leurs animaux dès qu'ils ont la moindre maladie ou une tique ou autre. Et est-ce que c'est normal, ça, qu'ils se retrouvent dans la rue, ces animaux, et que les propriétaires ne soient pas verbalisés,
0: donc,
1: en tout cas.
0: Donc, si je comprends bien, là, on fait face à une structure assez défaillante.
1: Oui.
0: Il était question, à un moment donné, de faire passer une loi contre l'abattage. Où en sommes-nous aujourd'hui ?
1: Bien, comme il y a très peu de centres et que les chiennes, elles s'accouplent, donc il y a beaucoup de chiots qui grandissent rapidement, au bout de 6-7 mois, et ça devient des adultes, qui eux-mêmes vont s'accoupler, eh bien, là, on comprend vraiment que la méthode qu'utilisent les municipalités à abattre, elle est inefficace et c'est de la barbarie et ça ne mène à rien parce qu'il y a autant d'animaux. Et l'abattage, comme je vous dis, ça n'est pas une méthode. C'est juste lorsqu'il y a des périodes d'accouplement, c'est plus facile de tirer dans le tas. Voilà, ça facilite la tâche et soi-disant, on travaille. Mais moi, je suis désolée, on aime notre pays. Nous, ce qu'on fait, c'est un engagement. Nous, en tant que protecteurs des animaux, des bénévoles surtout, parce qu'on a une association qui est à but non lucratif. On ne gagne rien. On n'a pas de pension non plus. On ne gagne rien. D'accord ? Donc, on fait un travail d'intérêt général. C'est un engagement moral et physique. D'accord ? Et on le fait pourquoi ? Parce qu'on aime les animaux. C'est par amour tout ça. Et on aime notre pays. Donc, quand on est dans la solution, déjà, qu'on ne vienne pas nous critiquer. Au contraire, il faudrait aider les associations. Mais nous, on n'a pas de financement de la part de l'État. On n'a rien de tout ça. Donc, on agit pour une cause. On n'est pas là à parler. Bien sûr, là, on est à la radio, on en parle. Il faut en parler, de toute façon. Mais on est dans l'action. Et à ce moment-là, on ne peut pas nous dire qu'on fait n'importe quoi. Au contraire, on fait partie de la solution, mais on n'a pas la solution parce que ce n'est pas à nous de gérer les animaux errants. On fait déjà ce qu'on peut. Et une petite dédicace à tous les bénévoles qui consacrent leur temps, vie même.
0: Mais justement, comment ça se passe au niveau de votre refuge ? Est-ce qu'il y a assez d'adoptions ?
1: Alors, pour les adoptions, c'est ça le problème. Donc, pour faire partir un animal à l'étranger, parce qu'il y a les adoptions en Tunisie et à l'étranger. En Tunisie, comme je le disais, c'est pas évident de trouver des adoptants parce que en Tunisie, ils aiment plutôt le prestige, un animal de race, un animal de poche comme un accessoire.
0: Pas tout le monde. Alors, il faut pas généraliser.
1: Non, mais ça, on le constate parce que quand on veut faire adopter un animal, ils nous disent c'est quelle race.
0: D'accord.
1: Voilà la première question. Donc nous, bien sûr, on essaie d'encourager, mais j'ai fait adopter des animaux croisés de la rue en Tunisie. Mais à l'étranger, ils sont moins regardants. Pour eux, un animal, c'est un animal de compagnie. Il peut être éduqué. Si on lui apprend les limites, il peut vivre, ils peuvent vivre avec les enfants et la famille. Donc voilà, nous, ce qu'on encourage, c'est le vivre ensemble et on fait de la sensibilisation. On explique aux gens, mais ça serait bien que les enfants apprennent aussi ça à l'école, qu'il y ait des programmes qui expliquent déjà comment se comporter face à un chien, parce que les morsures, c'est souvent sur les enfants, parce qu'un enfant va naturellement vers un animal, que ce soit un chat, un chien. Alors après, quand c'est un animal errant, on ne connaît pas son statut vaccinal, et c'est ça le risque. C'est pour ça que d'ailleurs, il y a eu un enfant dernièrement qui est décédé de la rage. Et nous, pour nous, ça, lorsqu'il y a un cas de rage humaine, ça nous montre l'échec de la politique de l'État par rapport à la gestion de la rage.
0: Donc, et des chiens et des chats.
1: Les chiens, c'est plus facile à faire adopter les chiens que les chats. Les chats, ils préfèrent les chatons. Nous, on a souvent des animaux qui sont adultes et malades. Voilà. Donc, quand on arrive à remettre sur patte un animal, on peut faire sortir un animal à l'étranger avec toute sa fiche et tout son processus de titrage antirabique. Parce que ce n'est pas évident. Hein. Maintenant, à l'étranger, ils contrôlent encore plus les animaux qui viennent de pays qui ne sont pas indemnes de la rage. Et voilà, notre souci, c'est que c'est très coûteux pour faire sortir un animal à l'étranger. Mais on est sûr qu'au final, il sera suivi et il aura une bonne famille qui aura décidé de l'accepter pour ce qu'il est, quoi, un animal de compagnie.
0: Mmh. Alors, si parmi les auditrices et les auditeurs de notre station, il y en a qui souhaitent adopter un chat, un chien, ils peuvent entrer en contact avec vous. Est-ce que vous avez... un site, une
1: alors,
0: page Facebook,
1: oui, oui, allez, on a
0: un numéro
1: groupe
0: de téléphone.
1: On a un groupe pour les sauvetages qui s'appelle Sauvetage des animaux de Tunisie. Mmh. Alors ça, c'est pour annoncer qu'il y a un animal en danger. Voilà, oui. Parce que nous, quand on vous parle que notre engagement, c'est mental et physique, oui. On est dans l'humanité au final. Hein. Quand on sauve un animal, on ne fait pas de mal à un humain. Donc, quand on donne de l'eau à un animal errant, on ne fait pas de mal aux êtres humains. Et quand on dit qu'on est humain, ben, on parle aussi de solidarité. Quand on a de l'humanité, il y a la solidarité qui va avec normalement. Mmh. Donc, ce qu'on propose aux gens, donc, c'est un groupe pour dénoncer même des cas de maltraitance. Donc, les gens postent des photos. Alors, le groupe qui s'appelle Sauvetage des animaux de Tunisie, il y a à peu près 100 000 membres. Mmh. Et sinon, on a une page qui s'appelle l'Association de protection des animaux de Tunisie.
0: Oui.
1: Voilà, la PAT.
0: Voilà. Merci.
1: Voilà, donc vous pouvez nous joindre.
0: Je vous laisse le soin du mot de la fin. Qu'est-ce que vous avez envie de dire à celles et à ceux qui nous écoutent ?
1: Eh bien, pour nous, alors moi, je vais m'adresser à l'État, hein, parce que tout part de là, hein, les lois et autres. Quand on parle de la rage, c'est vrai que c'est un fléau en Tunisie. Mmh. Le chien, c'est un vecteur de la rage, ça c'est sûr, à plus de 90%. Ce qu'on demande à l'État, c'est de faire la guerre contre la rage, mais pas contre les chiens.
0: Merci Noël Lac, merci de l'association PAT, fondée, je le rappelle, en 2014, protection des animaux de Tunisie. Il est 11h54 sur RTC, autour de midi, se poursuit en direct jusqu'à 13h30.

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4: Bonjour à tous. Le ministère de l'Enseignement supérieur et de la Recherche scientifique a annoncé l'ouverture des procédures liées à l'orientation universitaire des admis au baccalauréat 2026. Toutes les opérations s'effectuent exclusivement en ligne via la plateforme www.orientation.n, nécessitant un mot de passe confidentiel et personnel attribué à chaque candidat. Cette étape constitue un préalable indispensable au processus d'affectation dans les établissements universitaires. Le ministère précise que les candidats doivent obtenir ce mot de passe exclusivement par SMS. L'opération est ouverte depuis hier, mercredi 24 juin.
3: Le ministère de l'Enseignement supérieur et de la Recherche scientifique a annoncé la publication du guide d'orientation universitaire 2026, disponible sur le site officiel

0: www.orientation.tn. Ce guide est destiné aux nouveaux bacheliers de la session principale. Il propose 1200 offres de formation, nouvelles ou renouvelées. Une attention particulière a été accordée aux spécialités porteuses offrant de meilleures perspectives d'emploi et répondant aux besoins du marché du travail au niveau national et international.
1: Les travaux du Forum tuniso-algérien sur l'investissement et les échanges commerciaux entre le gouvernorat de Gafsa et celui d'Otbessa en Algérie se poursuivent aujourd'hui à Gafsa. Le président de la Chambre de commerce et d'industrie du Sud-Ouest, Youssef Selem, a révélé que les parties tunisiennes et algériennes ont approuvé 7 projets d'investissement. Ceux-ci portent notamment sur la création d'un complexe de production et de valorisation du gypse, de 2 usines de ciment et de briques, d'une unité d'extraction et de traitement de la dolomie blanche par broyage fin, ainsi que d'une usine de céramique. Les projets approuvés comprennent également une unité d'extraction et de traitement du silex. Le coût global de ces projets est estimé à 1,5 milliard de dinars.
0: La 22e édition du Tunisia Investment Forum se tient aujourd'hui et demain à Gamart. Sous le thème « Tunisie dynamique renouvelée, nouvelle opportunité », les travaux ont débuté ce matin. La matinée se conclura par la cérémonie du TIFF 2026 Awards, récompensant les investisseurs étrangers ayant marqué le développement économique tunisien. L'après-midi sera consacré à une session plénière sur le renforcement de la compétitivité tunisienne avec les interventions du gouverneur de la Banque centrale et d'une représentante de la CNUSED.
1: C'est main dans la main que plusieurs partenaires institutionnels tunisiens, néerlandais et suisses viennent de lancer leur projet SAFE. Cette initiative associe également Africa Center for Common Ground, les scouts tunisiens et l'Union nationale de la femme tunisienne. Le projet SAFE, Schools Against Extremism, a pour objectif de former 50 médiateurs destinés à être déployés dans 50 écoles primaires afin d'accompagner les enfants vulnérables âgés de 6 à 12 ans en leur offrant un cadre plus sûr, une prise en charge attentive au traumatisme ainsi que des réseaux de protection mobilisant l'école, les familles et les communautés.
0: La filière automobile tunisienne poursuit sa transformation. Une journée dédiée à la formation, à l'insertion et au partenariat dans l'industrie automobile a débouché sur la signature de 7 accords structurants et le recrutement de près de 1700 personnes. Au-delà de ces embauches, le secteur affiche désormais une ambition beaucoup plus large, porter ses effectifs à 150 000 emplois grâce au développement des véhicules électriques et intelligents et des technologies embarquées.
1: Dans le monde, après l'annonce d'un accord cadre censé mettre fin à la guerre irano-américaine, Washington et Téhéran semblent déjà ne plus s'entendre sur ce qu'ils ont réellement signé. Les deux parties offrent des lectures radicalement différentes de ses principales dispositions. Donald Trump affirme que l'Iran a accepté des inspections nucléaires jusqu'à l'infini. Téhéran rétorque que son programme nucléaire n'a même pas été abordé lors des négociations.
0: Football mondial 2026, Tunisie-Pays-Bas, les Aigles de Carthage pour l'honneur et un ultime sursaut. Éliminés dès les premiers tours après 2 lourdes défaites contre la Suède 1-5 et le Japon 0-4, la Tunisie disputera à partir de minuit à Kansas City aux États-Unis son dernier match à la Coupe du Monde 2026 face aux Pays-Bas. Sans enjeu sur le plan comptable pour les Aigles de Carthage, la rencontre représente une ultime occasion de sauver l'honneur après l'une des campagnes les plus décevantes de leur histoire dans le tournoi.
1: C'était pour l'essentiel des news. Autour de midi se poursuit en compagnie de Emna Louzir avec Kaiser Bouziriba, la consolette du studio 1, Rim Trabelsi dans la production digitale. On se retrouve à 13h avec les grands titres du journal.

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0: Dans Autour de Midi, j'ai l'immense plaisir de recevoir Ashraf Benzoubir, artiste peintre, art thérapeute. Elle a participé à plusieurs expositions collectives et personnelles en Tunisie et à l'étranger. Ashraf Benzoubir, bonjour, merci d'être avec nous sur RTCI.
1: Bonjour Emna, merci pour l'invitation.
0: Alors Ashraf, qu'est-ce qui vous a tout d'abord orienté spécifiquement vers cette spécialité qu'est la vôtre, à savoir l'action painting, plutôt que vers une forme de peinture, on va dire, plus classique, plus conventionnelle? Je vous demande en quelque sorte de nous raconter un peu vos débuts.
1: D'accord. Okay. Alors, je me présente Ashraf Benzoubir, artiste peintre, mais de formation graphiste de l'École d'art et de décoration de Tunis. J'ai eu le plaisir aussi de travailler dans la communication, mais à un moment donné, suite à quelques problèmes, problèmes personnels, j'ai voulu m'orienter vers l'art abstrait et me retrouver d'une manière inconsciente dans l'art, dans l'action painting. J'ai commencé à extérioriser, à donner le maximum pour vouloir... en fait, je voulais me faire guérir à travers l'action painting.
0: Oui.
1: Et je postais sur les réseaux sociaux. J'étais en train de faire... J'ai fait quelques expositions personnelles. Dans ce chemin, j'ai rencontré des personnes qui m'ont orientée, qui m'ont donné la chance aussi de me retrouver dans le monde de l'art pictural en Tunisie. Et c'est comme ça que ça a commencé toute l'histoire, toute mon histoire avec l'art, l'art pictural, art abstrait.
0: Alors, vous le disiez à l'instant, vous traversiez une période difficile, ce qui arrive à tout le monde, ma foi.
1: Oui.
0: Et vous êtes allé dans ce sens-là, de l'action painting, de la peinture, de l'art. Est-ce que vous vous souvenez de votre toute première toile?
1: Oui. Oui.
0: Quel est votre ressenti aujourd'hui quand vous repensez à cette toile-là? Est-ce qu'elle a été une sorte de déclencheur, comme une toute première pierre qu'on met dans sa vie ou dans sa carrière?
1: Parfaitement, parce que j'avais pas l'endroit en fait pour peindre.
0: Et pas d'atelier en
1: pas
0: fait.
1: Pas d'atelier, pas d'espace
0: chambre, personnel.
1: Pas d'espace personnel. Toute ma vie, j'ai été fascinée par les couleurs, par les formes, par cette libération, par la nature. Et à un moment donné, j'étais très mal. Extrêmement mal, et je voulais toucher à la peinture. D'ailleurs, je voulais faire plus art plastique aux beaux-arts que m'orienter vers l'art graphique, mais le choix m'a été imposé quelque part. Et je suis descendue à mon cellier, j'ai acheté une toile, et je suis restée à peu près 4 heures à peindre dans le silence et à extérioriser le maximum de ce que j'avais. J'ai pleuré, je riais, j'écrivais et je voulais absolument aller vers l'équilibre. Je voulais sentir l'équilibre à travers la toile et à travers les médiums. Et j'étais en mouvement aussi parce que je ne peignais pas. Le tableau était au sol, je n'avais pas d'endroit. Je n'avais pas de chevalet, je n'avais rien. Donc le tableau était au sol. Et je peignais avec tout ce que j'avais. J'avais deux pinceaux et je me retrouvais à peindre avec mes chaussures. Je me retrouvais à peindre aussi avec tout ce qui était autour de moi, ne serait-ce que pour donner cet empattement et cette sensation, en fait. Je transmettais la sensation à la toile.
0: Alors, quelle est la palette d'Ashraf Benzoubir? Est-ce que, tout d'abord, cette palette a changé depuis vos débuts à ce jour? Et puis, est-ce que le choix des couleurs change selon l'humeur, selon le mood?
1: Oui. La palette, au départ, j'étais plus monochromique. Vu que mes tableaux me semblent toujours inachevés, une fois je travaille avec une couleur, je reste dans les monochromes, et une fois je suis, ça nous arrive tous d'être en colère, ça nous arrive tous de passer par des moments difficiles, et je regarde la toile, vu qu'elle est inachevée, je prenais une couleur et je jetais, et ça me libérait. Donc je rajoute au fur et à mesure les couleurs jusqu'à... moi, je dirais que à un moment donné, il faut arrêter la toile, il faut arrêter le tableau, il faut qu'il se limite. Mais moi, jusqu'à maintenant, c'est pas que j'arrive pas, mais je préfère pas. Je préfère toujours rajouter, je préfère toujours donner un plus. Donc, c'était monochromique, et au fil des années et aussi au fil de la guérison, parce que j'étais dans une phase de guérison, parce que l'art m'a guéri. parce que grâce à l'art, j'ai su que je n'étais pas... Oui, j'étais fatiguée psychologiquement, oui, j'ai eu des phases comme tout le monde, oui, mais je n'étais pas aussi malade que les gens croyaient. Mmh. Et grâce à l'art, je me retrouve à converger jusqu'à créer des sacs, jusqu'à créer des chaussures, des vestes, et sentir que je suis capable de faire des choses. Et aller vers les couleurs. Mmh. Après, je voulais aller vers les couleurs et je me retrouve maintenant dans les couleurs. Mmh. Donc,
0: Est-ce qu'il y a des restrictions quand on parle de couleurs? Est-ce que, par exemple, vous n'allez pas mettre du jaune à côté, enfin, je ne sais pas, je dis n'importe quoi, du mauve ou autre? Est-ce qu'il y a des restrictions à ce niveau-là?
1: Moi, je dis qu'il n'y a aucune approche préalable. Mmh. Il y a pas de ligne de conduite. Il y a pas de... Mais il faut que ça soit beau. Mais beau dans le sens pour moi, mais ce que tu ressens, tu le transmets. Mais il y a pas, pour moi, il y a pas de règles. Il y a juste, il faut pas que ça soit, comme on dit, massar. Il faut pas que ça soit
0: net.
1: Pas net. Il faut que ça soit net. On va dire que je déambule entre un peu les émotions et l'expressionnisme abstrait de Jackson Pollock, un peu aussi vers Rothko, aller de mouvement et vers les aplats. Donc les couleurs, c'est le médium. C'est la vie du tableau.
0: Et donc, vous aimez ça, hein, parce que quand vous le dites, vous souriez et puis vos yeux brillent. Donc, on sent que vous aimez vraiment cet univers-là. Comment est-ce que vous décririez, Achraf Benzoubir, votre rapport à vous entre votre corps, le mouvement que vous évoquiez tout à l'heure, le fait de peindre par terre, de poser la toile par terre. Donc, comment est-ce qu'on peut décrire votre rapport entre votre corps, le mouvement et la toile lors de la création d'un tableau?
1: En fait, c'est peut-être un peu... on devient un. Mm-mm. Le corps, la toile, oui. Les médiums.
0: Il n'y a plus de limites.
1: Mm-hmm. En fait, on est dans un état de lâcher prise totale. Et c'est les émotions qui sont en train de peindre. Mm. Donc il y a pas de ça c'est l'acrylique, ça c'est le pinceau ou bien le non. Mm. C'est inconscient. C'est d'une manière inconsciente que les couleurs t'appellent et toi tu appelles les couleurs. C'est un dialogue, c'est une synergie. Moi personnellement, je me retrouve beaucoup parce que je me lasse pas, parce que c'est ma manière de dire les choses, c'est ma manière d'extérioriser les émotions, même les émotions des autres.
0: Oui.
1: Parce que quand on est aussi dans cette dans l'altruisme, dans l'empathie, quand on ressent. Mmh. Donc, tu essayes un peu d'écrire l'histoire des autres. Donc,
0: De raconter,
1: d'écrire peut-être. Oui, ça m'arrive aussi d'écrire sur la toile. Mmh. Mais de raconter cette histoire, ça m'est arrivé aussi de peindre. Ça m'arrive de peindre avec le plâtre. Je me suis fracturée la cheville sept fois. Mmh. Et inconsciemment, ramenez-moi du plâtre, là, tout de suite.
0: Alors,
1: pour voir des bas-reliefs, des choses naîtres. Ouais, ouais. Donc,
0: Alors, vous le disiez, ça a commencé avec une douleur personnelle, et puis il y a eu ce cheminement, il y a eu l'action painting, des noms qui vous ont inspiré, que vous avez cités, et puis arrive dans votre vie, en fait, c'est le point de départ qui revient, j'ai l'impression, arrive dans votre vie l'art-thérapie. Racontez-nous.
1: Oui, alors... Le jour où une personne que j'aimerais un jour nommer, je le ferai un jour, je suis certaine, m'a guidée, et elle m'a dit « je doute du diagnostic ». Et elle m'a envoyée vers un professionnel qui m'a vu et m'a dit « là, tu arrêtes toute forme de médicaments ». Ça ne veut pas dire qu'il n'y a pas de maladie, ça existe, mais ce n'était pas moi. Mmh. Tu arrêtes toute forme de médicaments, là, et tu passes à la peinture. J'ai demandé comment ça se passe par rapport au sevrage. Il m'a dit « vous avez l'intelligence émotionnelle requise, vous allez le faire ». Et j'ai commencé à peindre et à sentir la douleur que j'avais par rapport à ce sevrage-là. Quand même, c'était 8 ans de médicaments, 8 ans de douleur aussi, parce que j'étais sûre que je n'étais pas malade. J'étais juste dans un environnement malsain. J'étais entourée par les mauvaises personnes, que je salue d'ailleurs, merci, parce qu'ils font partie de ce process et de ce cursus de guérison. Donc, et jusqu'au jour où je me suis dit, Achraf, toi, tu es arrivée à le faire. Pourquoi ne pas faire une formation et d'être dans ce et d'être thérapeute et de donner et d'essayer de guérir et ne pas aller peut-être vers les médecins ou bien accompagner aussi parce qu'on peut être dans l'accompagnement et aider peut-être certaines personnes, les jeunes, les enfants à aller mieux et à se sentir mieux en extériorisant plus leurs émotions à travers l'action painting et l'art abstrait.
0: Donc, il y a eu un faux diagnostic, je tiens quand même à le préciser par rapport à celles et à ceux qui nous écoutent, mais il y a eu un accompagnement médical pour en juger, pour dire que c'est un mauvais diagnostic. Et puis, on vous a accompagné pour cette histoire de sevrage parce que, voilà, il y a des addictions qui se mettent en place par rapport aux médicaments. Donc, ce n'était pas sur un coup de tête. Ne pas faire sur un coup de tête. Oui. Je tiens à le préciser. Alors, ce besoin d'aller vers l'autre, ce besoin de tendre la main ou peut-être d'essayer de guérir l'autre, je pense que ça fait partie aussi de l'art-thérapie à Achraf.
1: Ça fait partie de l'art-thérapie parce qu'il faut être... moi, je pense qu'il faut passer aussi par les blessures, quelques blessures, sentir les blessures, les traumas, connaître les traumas, se mettre à la place de l'autre est très important.
0: Alors, on va faire un zoom sur l'art-thérapie, quelques questions très rapidement. Tout d'abord, l'art-thérapie pour qui ? Est-ce qu'il y a un âge pour commencer ?
1: Il n'y a pas d'âge. Moi, je peux te dire que moi, mon fils, par exemple, il a peint à l'âge d'un an et demi. Donc, on peut prévenir certaines choses. Lui aussi, il a vécu quelques traumas avec moi. Mais aujourd'hui, c'est un garçon extrêmement équilibré grâce aussi à l'art parce qu'il n'a pas arrêté de peindre. Donc, il n'y a pas d'âge pour aller vers l'art thérapie ou bien vers la peinture. Mais peut-être pour aider les enfants, oui, avec les médecins... il y a des cas qu'on peut suivre avec les médecins,
0: Est-ce qu'on peut citer quelques cas de pathologie
1: L'autisme. L'autisme. Le détachement émotionnel par rapport aux parents. Moi, je dis, ça, c'est aussi c'est le téléphone, c'est enfin, tout
0: c'est
1: ce qui se trouve,
0: un tas de choses.
1: C'est l'époque.
0: C'est l'époque.
1: Aussi, les TDAH. Donc les bipolaires, beaucoup, mais on peut les aider à se sentir mieux. Ce qui est bien, c'est qu'on peut les aider à se sentir mieux.
0: L'art-thérapie est pratiquée aujourd'hui dans certaines structures officielles, comme l'hôpital psychiatrique Razi, pour ne citer que cela. Comment se déroule, mais en quelques mots, je sais que ça va changer d'un patient ou d'un participant à un autre, je ne sais pas comment vous appelez les personnes qui viennent vous voir, comment se déroule, mais vraiment très rapidement, une séance d'art-thérapie.
1: En fait, la première séance, bien sûr, on parle avec le patient ou le coaché, ça dépend de... Et on parle, on est dans une relation... on est proche.
0: Dans un lien de confiance.
1: Exactement. Et après, on passe directement sur la toile et je le laisse faire. Il fait ce qu'il veut. Là, c'est pas un cours de peinture. Là, il est en train de faire ce qu'il veut.
0: Ça donne envie.
1: Je le laisse. Il diverge le maximum possible pour qu'on puisse le converger après, jusqu'à aller à un état qu'on appelle un état diamant.
0: Ben justement, c'était ma question. À quel moment est-ce qu'on va sentir, est-ce qu'il y a des indicateurs qui vont vous dire à vous, en tant qu'art-thérapeute, que ce participant-là va un peu mieux, beaucoup mieux.
1: Mais c'est incroyable parce que hier, par exemple, j'avais avec moi une coachée que je salue, toute seule, elle était en train de faire l'interprétation de ses émotions, pas de son œuvre, parce qu'après ça va devenir une œuvre, mais de ce qu'elle était en train de faire, elle parlait en même temps. Donc elle était en train de... Elle me disait, je me sens bien. Elle me posait des questions. Est-ce que je peux aller vers cette couleur ? Ne me pose pas aucune question. Tu passes directement à la couleur, c'est elle qui t'a appelé. Donc, elles sont en action, elles sont en confiance. Les personnes sont dans un état de lâcher prise. Donc, elles sont bien. Et à partir de là, on peut savoir qu'ils sont sur la bonne voie, exactement.
0: Merci beaucoup, Achraf Benzoubir. Je vous laisse le soin du mot de la fin. Pour les auditrices et les auditeurs qui vous écoutent et qui se reconnaissent peut-être, pourquoi pas, dans vos débuts, dans cet état de crise qui a été un point de départ, qui était un déclencheur, qui se reconnaissent, qui se retrouvent dans votre parcours ou qui ont envie de passer à l'art-thérapie, qu'est-ce qu'on peut leur dire ?
1: On peut leur dire que la vie, elle est belle.
0: Oui.
1: La vie, elle est belle. Gardez la joie, gardez l'amour. Il y a toujours une solution. Il faut juste y croire. Il faut avoir juste un état de conscience et bien s'entourer et aller vers l'art. Aller vers l'art, n'arrêtez pas d'aller vers l'art, sentez, dansez, voilà, donc peignez.
0: Merci beaucoup.
1: Merci à toi, Emma, merci pour l'invitation.
0: Pour ces belles ondes, pour ce parcours inspirant également, je recevais Achraf Benzouir, artiste peintre, art thérapeute. 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

0: Zoom ce matin sur une exposition, la toute première de l'artiste Zeynber Hachem à la lumière. L'exposition est visible à l'Institut français de Sousse. Zeynber Hachem est avec nous en direct par téléphone. Bonjour.
1: Bonjour.
0: Merci d'être avec nous, Zeynber Hachem, pour nous parler de cette expo que j'ai eu l'immense plaisir de voir la semaine prochaine. Alors, c'est une expo qui se construit autour d'un objet central, à savoir l'abat-jour. Je vous laisse le soin de nous présenter votre projet artistique.
1: Alors, c'est une exposition de lumière, ça s'intitule « À la lumière ». Et c'est justement autour de, pas seulement l'abat-jour, mais aussi un trépied, ça peut être toutes sortes de sources de lumière.
0: Hein. Oui, oui, exact.
1: Donc, le principe, c'est vraiment c'est de détourner l'objet de tous les jours, l'objet qu'on a chez nous tous, qui est une lampe, à quelque chose une œuvre d'art. Ça devient un tableau, une présence, quelque chose.
0: Alors, on va essayer à travers cet entretien d'entrer dans votre univers. Comment approchez-vous le jeu entre l'opacité et la transparence lors du choix de vos matériaux? Quel type d'atmosphère ou d'intimité cherchez-vous à créer à travers la lumière qui traverse vos créations, Zeynber Hachem?
1: Alors le choix se fait un peu par hasard, hein. Je choisis pas, c'est-à-dire que je prends pas une lampe, je dis non, c'est vraiment par accident, hein. Je laisse place beaucoup à l'accident, c'est de l'expérimental que je fais.
0: D'accord.
1: Parce que toutes les normes normales de la peinture, ce qui c'est poser la peinture, poser la couleur, ça ne s'applique pas dans les lampes parce qu'il faut justement laisser cette transparence. Et donc, c'est un peu tricky, c'est vraiment de l'expérimental. Hein. Chaque lampe, son parcours, ses accidents. Donc, ce que je fais habituellement, c'est utiliser les feutres. Donc, j'utilise les feutres. Après, donc, je spray par-dessus. Que ce soit de l'alcool, de l'acétone.
0: Voilà, c'était ma question. Quelles sont les techniques employées
1: voilà.
0: Et est-ce que ça varie d'un objet à l'autre?
1: Oui, ça varie du type de tissu, parce qu'il y a des tissus qui sont très très fins, comme le lin, et puis il y a d'autres qui sont la toile, qui sont un peu plus rugueuses, un peu qui demandent beaucoup plus de travail.
0: Vous dites que c'est de l'expérimental, donc j'imagine qu'à un moment il y a une décision que vous prenez dans votre atelier par rapport à la texture, par rapport au tissu. Comment ça se passe dans votre tête?
1: Alors ça dépend beaucoup de mon humeur.
0: Oui.
1: Si je suis, enfin vraiment ça dépend beaucoup de mon humeur. Des fois je pars dans un autre délire. Ça dépend aussi beaucoup des couleurs qui m'entourent, de la matière, en fait. Donc, la toile, le feutre. Après, j'utilise pour clarifier, pour mettre un petit peu comme on utilise le blanc habituellement dans la peinture.
0: Oui.
1: Moi, j'utilise de l'eau de Javel, ce qui est un peu bizarre.
0: Ah oui? Oui?
1: Oui? Oui. Oui. Alors, pour justement mettre plus davantage en valeur cette transparence et cette lumière quand elle traverse par exemple un objet ou une plante ou une feuille.
0: Alors qu'il s'agisse d'abat-jour ou de ces points de lumière qu'on a tous chez nous, ces objets en fait comme vous le disiez au départ hein, du quotidien, est-ce que pendant la création de l'objet vous visualisez son emplacement? Est-ce que vous l'imaginez ici ou là dans le salon, dans un bureau ou pas du tout?
1: Oui, alors il m'arrive parfois, c'est clair qu'il m'arrive, tout en sachant que tout départ, en fait, comment ça a commencé cette histoire de lampe,
0: oui.
1: C'était justement des appliques, donc un peu, vous savez, vous connaissez les appliques qu'on met autour du lit, c'est à côté du lit, d'une part et d'autre, donc l'emplacement est déjà là, est déjà... percé, c'est-à-dire que c'est déjà déterminé. Par contre, il y en a d'autres où je peux placer, par exemple, dans un salon ou peu importe. Hein, c'est pas vraiment ça l'objectif. L'objectif, c'est vraiment, disons qu'il n'y a pas totalement d'objectif, hein. C'est vraiment de l'expérimental, moi, je dis.
0: Alors, comment se fait, Zain Brachem, le choix des motifs? Qu'est-ce qui vous guide? Qu'est-ce qui vous inspire? Il y avait des petits poissons, mais pas seulement. Comment ça se passe?
1: Il y en a beaucoup qui sont un peu plus complexes que d'autres. Il y en a qui sont des fragments de plantes, de fleurs, j'aime beaucoup les fleurs. Donc, principalement, disons, des fragments de nature, de fleurs, de feuilles, parfois imaginaires. Et aussi des souvenirs, hein. J'ai beaucoup de montagnes, de Suisse, de jeunes filles, de visages. C'est un peu comme ma peinture, parce qu'essentiellement, je faisais de la peinture aussi, j'en fais toujours, hein, les peintures sur toile. Je reprends un petit peu les thèmes que je prenais avant et que j'ai toujours envie de prendre. J'aime beaucoup les poissons, surtout les sardines. J'aime
0: D'accord.
1: beaucoup les sardines, oui. Je
0: Ouais.
1: trouve qu'ils sont très, très jolis.
0: Oui, c'est vrai qu'elles sont jolies, les sardines. Alors, on parlait tout à l'heure avec mon invité, Ashraf Benzoubir, d'art-thérapie. Je ne sais pas si vous étiez à l'écoute ou pas. Est-ce que la création de ces points de lumière, ça représente pour vous une forme de d'art-thérapie?
1: Alors là, oui, absolument. D'ailleurs, l'art en général, pour moi, c'est carrément une thérapie. Moi, quand je me mets en train de peindre mes lampes et puis avec ma musique et tout, j'oublie un peu le monde, hein. Je suis dans ma. Oui, c'est clair que c'est une thérapie. Sans
0: Merci.
1: ça, d'ailleurs,
0: Oui.
1: voilà. Merci à vous.
0: Merci en tout cas pour cette beauté. À voir absolument. L'expo est visible jusqu'au 30 juin si vous êtes du côté de Sousse ou si vous passez par la Perle du Sahel et ça se passe à l'Institut français de Tunisie à Sousse. Zain Brachem, je vous laisse le soin du mot de la fin.
1: Eh bien, merci pour votre invitation. Et je ne sais pas ce que je vais vous dire. Eh bien, passez voir la lumière un peu autrement.
0: Oui.
1: Et puis, j'espère que je sais pas.
0: On vous souhaite en
1: Pardon,
0: tout
1: je suis
0: cas
1: bloquée.
0: beaucoup de succès, beaucoup d'originalité dans ce que vous faites. Bonne continuation, Zain Brachem, et à très bientôt sur
1: À
0: RTCI,
1: très
0: j'espère.
1: bientôt. Merci
0: À
1: beaucoup.
0: bientôt.
1: Merci
0: Au
1: à vous.
0: revoir.
1: Au revoir.
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2: Au sommaire du journal de 13h30, la 22e édition de Tunisia Investment Forum s'ouvre aujourd'hui avec l'ambition de replacer la Tunisie au cœur de la carte de l'investissement et transformer la confluence des investisseurs en projets concrets. BAC 2026, le ministère lance l'orientation universitaire en ligne avec plus de 1200 offres de formation disponibles. Journal international des femmes dans la diplomatie, l'ONU Femmes Tunisie appelle à renforcer leur présence dans les décisions. Gestion de l'eau et agriculture face au climat, Sousse accueille des résultats du projet Euro-Méditerranée Prima Smawamedi. Dans le monde, Moyen-Orient, Washington tente de contenir des crises pendant que Gaza et le Liban restent dans le règlement durable. Coupe du Monde 2026, les Aigles de Carthage disputent à minuit heure tunisienne leur dernier match du groupe F face aux Pays-Bas à Kansas City. Météo, chaleur en hausse, coup de sirocco et risque d'orage avec grêle dans l'ouest du pays. Ces titres et bien d'autres seront développés dans l'édition complète de 13h30, signé Fedia Souhaï.
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0: 13h05 sur RTC, on retrouve Kamel Chlif dans Point Chaud. Ce matin, Kamel Chlif fait un zoom sur le Proche-Orient. Quoi de neuf ? On l'écoute ensemble.
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2: Le Moyen-Orient a basculé dans un nouveau rapport de force où les gardiens de la révolution détiennent la puissance régionale et ne craignent plus la foudre. Cette situation inquiète certains pays, surtout les monarchies du Golfe, et c'est pourquoi Marco Rubio, le secrétaire d'État américain aux affaires étrangères, s'est efforcé de les rassurer après l'accord entre les États-Unis et l'Iran. Pour l'instant, rien n'est réglé. Les gardiens de la révolution ont mis en garde contre toute traversée du détroit d'Ormuz sans leur autorisation et menacent même les navires qui ne s'y conforment pas. L'avenir du détroit reste un sérieux contentieux. Cette guerre a fini par lasser, y compris aux États-Unis, où même le Congrès a voté une résolution pour ordonner le retrait des forces américaines de ce conflit qui s'étend avec le temps, provoquant la colère de Trump. Même au Liban, il n'y a aucune avancée. Le ministre israélien de la Défense a affirmé qu'Israël ne se retirera pas du sud du Liban, même si les États-Unis l'exigent. C'est dans ce contexte particulier que Trump a lancé les festivités marquant le 250e anniversaire de la Déclaration d'indépendance des États-Unis. Quoi de mieux pour lui pour vanter son bilan de premier et de second mandat et pour étriller surtout ses prédécesseurs. L'Europe, et plus particulièrement la France, sont toujours dans la fournaise. La canicule continue de s'étendre. La France se réchauffe tout en s'adaptant. Et cette adaptation exige des changements brûlants, car ce nouvel épisode est devenu la nouvelle normalité. Concernant maintenant le dernier sujet de l'actualité internationale qui retient le plus l'attention, à savoir la Coupe du Monde de football, où la troisième et dernière journée de phase de poule a commencé, le tableau des 16e de finale se dessine sans aucune surprise de taille, car les grands ont déjà en poche leur ticket pour la suite.
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Il est 13h25. Dans 5 minutes, vous retrouverez l'équipe de la rédaction autour du journal. Autour de midi, touche à sa fin. Un grand merci à Qaisar Bouzriba à la réalisation, Rim Trabelsi à la production digitale. Votre ami Emna Louzir vous souhaite une excellente journée sur nos ondes.

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3: Le journal de 13h30 à la une de l'actualité. La 22e édition du Tunisia Investment Forum s'ouvre aujourd'hui avec l'ambition de replacer la Tunisie au cœur de la carte de l'investissement et transformer la confiance des investisseurs en projets concrets. BAC 2026, le ministère lance l'orientation universitaire en ligne avec plus de 1200 offres de formation disponibles. Journée internationale des femmes dans la diplomatie, ONU Femmes Tunisie appelle à renforcer leur présence dans les décisions. Dans le monde, Moyen-Orient, Washington tente de contenir les crises pendant que Gaza et le Liban restent sans règlement durable. Coupe du monde 2026, les Aigles de Carthage disputent à minuit heure tunisienne leur dernier match du groupe F face aux Pays-Bas à Kansas City. Météo, chaleur en hausse, coup de sirocco et risque d'orage avec grêle dans l'ouest du pays. Bonjour, investir en Tunisie, mais surtout y croire à nouveau, c'est le pari que veut porter le Tunisia Investment Forum à Gamart. La 22e édition du forum se tient les 25 et 26 juin à Gamart sous le thème Tunisia Renewed Dynamic New Opportunity, organisé par FIPA Tunisia sous l'égide du ministère de l'économie, de la planification en partenariat avec la Banque africaine de développement. Ce rendez-vous rassemble investisseurs, décideurs économiques, institutions et acteurs du monde des affaires. Au cœur des échanges, les opportunités d'investissement en Tunisie, les réformes engagées, les priorités du plan de développement 2026-2030 et le positionnement du pays comme plateforme vers les marchés africains et internationaux. Pour la Tunisie, l'enjeu dépasse la simple promotion économique. Il s'agit de regagner la confiance, de défendre ses atouts et de transformer les promesses d'investissement en projets concrets. Plus de détails avec Jalel Tbib, directeur général de la FIPA Tunisie. Il intervient au micro de Zainab Fels.
4: C'est une édition un peu spéciale parce que nous allons présenter la Tunisie comme une plateforme pour l'investisseur étranger, pour le marché européen, mais surtout pour le marché africain. Cette édition est faite avec évidemment notre ministère de l'économie et de la planification, mais en collaboration avec la Banque africaine de développement. Cette édition, ça sera donc l'occasion de récompenser les investisseurs qui ont réussi leur investissement en Tunisie. Nous avons 13 récompenses à remettre par Madame la chef de gouvernement aux entreprises étrangères et même tunisiennes qui se sont distingués en Tunisie dans les secteurs stratégiques comme le secteur des composants automobiles, dans le textile et habillement, des startups, en tout cas dans tous les secteurs qu'on encourage. Ce sera l'occasion de présenter le nouveau portail de l'investisseur, tant attendu par les investisseurs, qui va être également un point additionnel pour dynamiser et pour simplifier les procédures de l'investissement en Tunisie. Ce sera aussi l'occasion de présenter dans des panels thématiques les opportunités d'investissement en Tunisie dans beaucoup de secteurs, à l'instar du textile, habillement.
3: À l'ouverture du forum, la chef du gouvernement Sara Zaafrani Zazri a mis en avant les signaux positifs enregistrés par l'économie nationale, estimant qu'ils témoignent d'un retour progressif de la confiance des investisseurs dans la destination Tunisie. Zainab Fels était sur place.
5: Dans son discours d'ouverture, la chef de gouvernement a souligné que malgré un contexte international marqué par les tensions géopolitiques, les défis climatiques et les mutations technologiques, l'économie tunisienne a fait preuve de résilience. Elle a rappelé que le taux de croissance a atteint 2,6% en 2025 contre 1,4% l'année précédente, grâce notamment à l'amélioration des performances des secteurs agricoles et industriels. Sara Zaafrani Zanzri a particulièrement insisté sur la progression de plus de 30% des investissements directs étrangers en 2025. Elle a également indiqué que la Tunisie compte aujourd'hui 4296 entreprises étrangères implantées sur son territoire, représentant un volume global d'investissement estimé à 53 milliards de dinars. Selon elle, ces résultats traduisent l'intérêt croissant des investisseurs pour plusieurs secteurs à forte valeur ajoutée, notamment les industries mécaniques et électroniques, les composants automobiles et aéronautiques, l'industrie pharmaceutique ainsi que les énergies renouvelables. La chef du gouvernement a par ailleurs mis l'accent sur les réformes engagées pour améliorer le climat des affaires. Celles-ci portent notamment sur la modernisation du cadre juridique de l'investissement, la simplification des procédures administratives, la numérisation des services et la mise en place du portail national de l'investissement destiné à réduire les délais et à limiter les contraintes bureaucratiques. Elle a également présenté le plan de développement 2026-2030 comme un levier majeur pour soutenir une croissance inclusive et équilibrée tout en renforçant l'attractivité du pays. Dans ce cadre, elle a souligné l'importance de la transition énergétique à travers notamment le projet d'interconnexion électrique ElMed entre la Tunisie et l'Italie, ainsi que les investissements engagés dans les énergies renouvelables afin d'atteindre l'objectif de 35% d'énergie verte dans le mix énergétique national à l'horizon 2030. Évoquant les défis de l'économie mondiale, Sara Zaafrani Zanzri a enfin insisté sur le rôle de la transformation numérique et de l'intelligence artificielle comme moteur de compétitivité et de création de valeur, tout en rappelant que le principal atout de la Tunisie demeure son capital humain et ses compétences hautement qualifiées.
3: Économie toujours, l'association Initiative GAFSA, dont la mission est de contribuer au financement de projets économiques dans les régions sans intérêt ni garantie, effectue aujourd'hui une visite à GAFSA dans le cadre du suivi et de la prospection de plusieurs projets ayant bénéficié de son soutien financier et technique. Cette visite vise à évaluer l'avancement de ces projets, à accompagner leurs promoteurs et à renforcer les mécanismes d'appui au développement économique local. Hedi Ben Saïd, directeur de l'association Initiative GAFSA, au micro de notre correspondant Larter Suite.
2: Aujourd'hui, on a organisé des visites d'entreprises appuyées par la plateforme. On a appuyé, depuis la mise en place de la plateforme, 196 projets avec un coût total des montants de prêts d'honneur, 1 698 000 dinars, en créant et appuyant et maintenant 1016 emplois. Parmi ces projets appuyés, 71,93% sont des femmes et en réalisant un taux de pérennité de 92%. Nous contribuons à la réduction du taux de chômage dans la région à travers la création et le développement des nouveaux projets dans différents secteurs d'activité.
3: Pour des milliers de bacheliers, l'heure des grands choix universitaires commence maintenant. Le ministère de l'Enseignement supérieur et de la Recherche scientifique a annoncé la publication du guide d'orientation universitaire 2026 et l'ouverture des procédures destinées aux admis au baccalauréat disponibles sur la plateforme orientation.tn. Le guide propose 1204 offres de formation nouvelles ou renouvelées avec une attention particulière accordée aux spécialités porteuses et aux filières offrant de meilleures perspectives d'emploi en Tunisie et à l'étranger. Toutes les opérations d'orientation s'effectuent exclusivement en ligne. Les candidats doivent disposer d'un mot de passe personnel et confidentiel à obtenir uniquement par SMS depuis le numéro de téléphone déclaré lors de l'inscription au baccalauréat. Pour recevoir ce mot de passe, il faut envoyer un SMS au 85 000 avec le mot PWD suivi d'un espace, puis du numéro du baccalauréat composé de 6 chiffres. L'opération est ouverte à partir d'aujourd'hui. Les résultats des recherches menées dans le cadre du projet euro-méditerranéen Prima Smawa Mehdi sont présentés aujourd'hui à Sousse lors de la clôture des deuxièmes journées de recherche du projet axé sur le développement de solutions innovantes pour une gestion durable de l'eau et une agriculture plus résiliente face au changement climatique. Ce programme réunit des chercheurs et experts de plusieurs pays méditerranéens. L'événement marque également l'ouverture de la troisième conférence internationale international sur l'eau, l'environnement et l'agriculture consacrée aux avancées scientifiques et technologiques au service du développement durable. Enis Laoud, coordinateur du projet au micro de Rajab Namara.
6: Ce projet vise à améliorer la qualité d'eau à travers l'utilisation des nouvelles technologies, la nanotechnologie et la magnétisation. C'est une combinaison. En fait, on a utilisé aussi le New Smart Processes, donc avec l'intelligence artificielle, l'utilisation du machine learning. Donc les résultats de ce projet sont très prometteurs. On a eu, le long de ce projet, des résultats intéressants. On a pu traiter l'eau et montrer l'efficience et l'efficacité des nanoparticules. Et on a essayé ce prototype-là avec le centre de formation agricole à Mournaig, Benarous, où on a vraiment donc eu des résultats très intéressants aussi et l'application a été très bénéfique pour l'agriculture, pour les ingénieurs dans ce domaine-là. D'un autre volet, sur le plan scientifique, on a pu publier une dizaine d'articles qui sont publiés dans des journaux de renommée. Donc c'est très intéressant de valoriser nos ressources et valoriser cette technologie-là. Elle est moins coûteuse que d'autres techniques de traitement des eaux qui peuvent être bénéfiques à ce stade-là.
3: Femmes dans la diplomatie, ONU Femmes Tunisie appelle à une présence plus forte dans les espaces de décision à l'occasion de la Journée internationale des femmes dans la diplomatie. ONU Femmes Tunisie a rappelé l'importance d'une participation pleine, égale et significative des femmes à tous les niveaux de l'action diplomatique. Dans une publication diffusée, l'organisation souligne que la présence des femmes là où se prennent les décisions rend la diplomatie plus inclusive, plus représentative et plus capable de promouvoir une paix durable. À Tabarka, la saison estivale est bel et bien lancée. La cité balnéaire vibre au rythme des manifestations culturelles, des activités de loisirs, tandis que les autorités multiplient les interventions pour nettoyer et sécuriser les plages. L'objectif étant de mettre fin aux occupations anarchiques du littoral et offrir aux vacanciers des espaces accessibles dans les meilleures conditions. Le point avec notre correspondant Jamel Tibi.
7: La ville de Tabarka est ces jours-ci en pleine animation touristique avec l'organisation d'activités de loisirs, le nettoyage des artères de la ville et la sécurisation des plages que l'Agence de protection et d'aménagement du littoral s'emploie à préserver afin de garantir aux citoyens le libre accès pour tous à ces plages publiques au prix d'actions parfois musclées menées en collaboration avec les services de sécurité en vue de dégager tous les occupants illégaux de ces lieux attractifs pour les estivants dans cette ville où la mer épouse la montagne, mais également célèbre par ses récifs coralliens et ses sites touristiques et autres plages propres et attractives qui offrent aux visiteurs une occasion propice à la détente. Aussi, la municipalité a-t-elle engagé de vastes campagnes de propreté en prévision de cette saison touristique au demeurant bien meublée cette année par l'arrivée de touristes tchèques et polonais et par l'organisation de la 20e édition du Festival de Jazz qui se tiendra au début du mois prochain au Théâtre de la Mer avec des spectacles de rue gratuits. D'autant plus encore que l'aéroport de Tabarka a repris ses activités et que le transport sera nettement renforcé dans la ville durant tout l'été.
3: Au Moyen-Orient, la diplomatie tente de reprendre la main entre Gaza, le Liban et le dossier iranien. La situation reste tendue ce matin au Moyen-Orient malgré les efforts diplomatiques engagés sur plusieurs fronts. À Gaza, la trêve demeure fragile. Les discussions autour d'un règlement plus durable restent difficiles alors que les violences se poursuivent sur le terrain et que la situation humanitaire reste très lourde. Au Liban, les négociations entre Israël et le Liban se poursuivent sous médiation américaine, mais les avancées restent limitées. Israël et le Liban ont démenti les informations faisant état d'un retrait israélien partiel du sud du pays, tandis que le dossier du désarmement du Hezbollah continue de bloquer toute percée réelle. En parallèle, le dossier iranien reste au centre des équilibres régionaux. Après l'accord intérimaire entre Washington et Téhéran, les États-Unis tentent de rassurer leurs alliés du Golfe, notamment sur la sécurité du détroit d'Ormuz et la liberté de navigation. Entre cessez-le-feu fragile, négociations sous pression et méfiance persistante entre les acteurs régionaux, le Moyen-Orient reste donc dans une phase d'accalmie relative, mais sans véritable sortie de crise à ce stade. Sport, après de lourdes défaites, une élimination a déjà acté. La Tunisie joue cette nuit son honneur face aux Pays-Bas en mondial 2026. Les Aigles de Carthage disputent cette nuit leur dernier match du groupe F face aux Pays-Bas. Déjà éliminé après ces deux lourdes défaites contre la Suède 5-1, puis contre le Japon 4-0. La sélection tunisienne n'a plus aucune chance de poursuivre l'aventure. Pour les hommes d'Hervé Renard, l'enjeu est désormais ailleurs. Il s'agit de montrer une réaction, de sauver l'image de l'équipe nationale et de quitter ce mondial sur une prestation plus digne après une campagne qui restera comme l'une des plus difficiles de l'histoire tunisienne dans la compétition. Pour le sélectionneur national, l'heure du bilan viendra après la fin du tournoi. Interrogé sur la suite de son aventure avec la Tunisie, Hervé Renard s'est dit ouvert à des discussions avec la Fédération tunisienne de football autour d'un éventuel projet à long terme. En attendant, la priorité reste sportive. Il s'agit de redonner une image plus compétitive à une sélection tunisienne en difficulté et de conclure ce parcours mondial sur une note moins amère face aux Pays-Bas. La météo à la fin de cette édition, chaleur en hausse, sirocco et orages localisés attendus cet après-midi dans l'ouest du pays. Le temps sera partiellement nuageux cet après-midi sur l'ensemble des régions. Les nuages deviendront progressivement plus denses dans l'après-midi sur le centre-ouest et le sud-ouest avec apparition de cellules orageuses accompagnées de pluie et de chutes de grêle par endroits. Les températures seront en légère hausse. Les maximales varieront entre 32 et 36 degrés sur les régions côtières et les hauteurs et entre 37 et 40 degrés ailleurs avec des coups de sirocco. Le vent soufflera de secteur est, faible à modéré, puis se renforcera relativement près des côtes au sud et sous les orages. La mer sera peu agitée à localement agitée en fin de journée. Avant de vous quitter, je vous rappelle les principales informations de ce journal. La 22e édition du Tunisia Investment Forum s'ouvre aujourd'hui avec l'ambition de replacer la Tunisie au cœur de la carte de l'investissement et transformer la confiance des investisseurs en projets concrets. BAC 2026, le ministère lance l'orientation universitaire en ligne avec plus de 1200 offres de formation disponibles. Coupe du Monde 2026, les Aigles de Carthage disputent à minuit, heure tunisienne, leur dernier match du groupe F face aux Pays-Bas. Météo, chaleur en hausse, coup de sirocco et risque d'orage avec grêle dans l'ouest du pays. Ainsi s'achève notre édition. Merci de l'avoir suivi. 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La rédaction vous donne rendez-vous à 15h pour un flash d'actualité. 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
1: Bonjour, le flash de l'actualité de 15h. Les inscriptions à l'orientation universitaire sont ouvertes et toutes les opérations pour les admis au baccalauréat 2026 s'effectuent exclusivement via le site web www.orientation.tn à travers un mot de passe confidentiel et personnel attribué à chaque candidat. Selon un communiqué du ministère de l'Enseignement supérieur publié sur sa page officielle, les candidats à l'orientation universitaire peuvent obtenir leur mot de passe exclusivement par SMS en envoyant un message au numéro 85000. Le message doit être rédigé comme suit, PWD suivi d'un espace, puis du numéro du baccalauréat composé de 6 chiffres. Les avoirs nets en devises se sont élevés à près de 25,2 milliards de dinars à la date du 24 juin 2026, ce qui représente 102 jours d'importation, contre 23,3 milliards de dinars, soit 101 jours d'importation, une année auparavant, selon les indicateurs monétaires et financiers publiés ce jeudi par la Banque centrale de Tunisie. Cette amélioration du volume des réserves en devises s'explique par l'accroissement des revenus du travail de 4,8% et des recettes touristiques cumulées de 4,5%, et ce à la date du 20 juin courant et en comparaison avec la même période de l'année dernière. L'économie nationale fait preuve de résilience, enregistre une amélioration des indicateurs de croissance et un regain d'attractivité pour les investissements internationaux. Présidant aujourd'hui à Tunis l'ouverture de la 22e édition du Tunisia Investment Forum, la chef du gouvernement Sara Zaafrani Zenzeri a indiqué que le taux de croissance du produit intérieur brut a atteint 2,6% en 2025 contre 1,4% en 2024. L'investissement extérieur direct a enregistré une hausse de plus de 30% en 2025 par rapport à l'année précédente, ce qui confirme l'attractivité du pays pour les investisseurs étrangers, a-t-elle ajouté. Dans le monde, Oman a affirmé qu'aucun frais de transit ne sera imposé dans le détroit d'Ormuz après avoir dit étudier avec l'Iran les coûts qui pourraient être facturés pour des services liés à l'administration de ce passage stratégique. Le chef de la diplomatie omanais, Badr al-Boussaidi, a déclaré dans un communiqué que les futurs arrangements relatifs au détroit n'impliquent pas l'imposition de frais de transit. Le secrétaire d'État américain Marco Rubio, en tournée dans le Golfe, a évoqué des avancées dans les pourparlers à Washington entre le Liban et Israël. « Je pense que nous sommes très près d'obtenir un engagement d'intention de la part des deux pays », a-t-il déclaré aux journalistes lors d'une visite à Bahreïn. Fin de ce flash.

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1: Bonjour, le flash de l'actualité de 16h. Les hauts responsables de la sécurité lancent l'alerte concernant les indicateurs de la situation relative aux stupéfiants en Tunisie. Auditionné ce jeudi par la Commission de la législation générale dans le cadre de la révision de la loi numéro 52 de l'année de 1992 relative aux stupéfiants, les hauts représentants du ministère de l'Intérieur ont indiqué que pour la seule année 2025, les services de sécurité ont traité quelque 15 253 affaires de stupéfiants, conduisant à l'arrestation de 27 338 suspects, dont 10 592 dealers maghrébins et internationaux hautement organisés. La Tunisie n'a enregistré jusqu'à présent et depuis le lancement de son protocole de contrôle sanitaire dans les aéroports, ports et points de passage terrestres en mai 2026, aucun cas d'atteinte par les virus Ebola ou Anta, a indiqué ce jeudi Dr Riyad Darfous, le directeur général du Centre national de pharmacovigilance. Dr Riyad Darfous a ajouté que la Tunisie a prévu des centres d'hébergement et deux centres sanitaires pour effectuer les analyses de laboratoire, à savoir l'Institut Pasteur et l'hôpital militaire de Tunis, conformément aux mesures sanitaires strictes et rigoureuses. Treize prix distinguant les entreprises, investisseurs, entrepreneurs et acteurs économiques qui contribuent de manière remarquable au développement économique, social et environnemental de la Tunisie ont été décernés lors de la cérémonie d'ouverture de la 22e édition du Tunisien Investment Forum organisée par la FIPA Tunisie les 25 et 26 juin 2026 à Tunis. Ces distinctions visent à valoriser les initiatives exemplaires, les investissements à fort impact, les projets innovants et les parcours inspirants qui participent à renforcer l'attractivité de la Tunisie, à créer des emplois, à promouvoir le transfert de compétences et à soutenir une croissance durable et inclusive. Une élection législative partielle dans la circonscription d'El Kabbari aura lieu le dimanche 28 juin 2026. Selon Rizal Ghizani, directeur régional de la sous-direction des élections de Tunis, qui est intervenu aujourd'hui sur les ondes de la radio nationale, 17 bureaux de vote ouvriront leurs portes à 60 000 électeurs à partir de 8h du matin. La chambre criminelle de la Cour d'appel de Tunis a examiné ce jeudi l'affaire liée au contrat conclu avec un cadre technique des équipes nationales impliquant l'ancien président de la Fédération tunisienne de football ainsi qu'un cadre technique. L'audience a été renvoyée à une date ultérieure. Cette affaire porte sur des soupçons de passation irrégulière de contrat dans le cadre de la gestion des équipes nationales de football. Actualité dans le monde, le porte-parole du gouvernement israélien David Menzer a déclaré aujourd'hui lors d'un point de presse « Nous ne retirerons pas nos forces du sud du Liban tant que le Hezbollah restera une menace, ne sera pas désarmé et démilitarisé ». La présidente par intérim du Venezuela, Delcy Rodriguez, a annoncé un bilan de 164 morts et 1000 blessés après le double séisme qu'a frappé aujourd'hui le Venezuela. Fin de ce flash de l'actualité. Prochain rendez-vous avec l'information à 17h.
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1: A comme aménagement du temps de travail dans le secteur public. L'aménagement du temps de travail varie selon le secteur d'activité. Le secteur public applique les horaires standardisés et des mesures nationales saisonnières, tandis que le secteur privé s'organise selon le code du travail et les conventions collectives. Pour le secteur public, le travail est régi par des décrets gouvernementaux. Ainsi, pour le régime horaire standard, la double séance hors ramadan, le travail s'effectue en double séance généralement de 8h30 à 12h30 et de 13h30 à 17h30, sauf le vendredi, de 8h à 13h et de 14h30 à 17h30. Le week-end, samedi et dimanche, est chômé pour la majorité des administrations. Cet horaire est aménagé en séance unique en été et pendant le ramadan. En période d'été, c'est du 1er juillet au 31 août, l'horaire passe en séance unique continue, généralement de 8h à 14h30 du lundi au jeudi et de 8h à 13h le vendredi. Pour le mois de ramadan, le temps de travail est également réduit et continue de 8h à 14h30 ou 15h, et ce, pour s'adapter aux jeunes. Il faut remarquer que la législation permet aux fonctionnaires de demander un aménagement du temps de travail. En effet, les maires travaillant à la fonction publique peuvent travailler à mi-temps tout en percevant les deux tiers de leur salaire global pour élever un enfant en bas âge ou handicapé. Cet aménagement accordé pour une période de 3 ans est renouvelable 2 fois.
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1: Bienvenue dans ces musiques du monde avec deux rendez-vous aujourd'hui, une session live et une interview. Dans 20-25 minutes, l'artiste islandais Asgeir présentera son nouvel et cinquième album Julia en guitare-voix. Ça c'est la voix. Et ça c'est la guitare. Notre premier invité est le DJ Tom Bay, il est l'auteur du deuxième volume d'une compilation, Levé Levé, qui signifie cool, relax. Ça raconte l'histoire de São Tomé et Príncipe sur la période 70-80. São Tomé et Príncipe sont deux îles, hein, dans l'Atlantique, en face, on peut dire, de la Guinée équatoriale et du Gabon. On parle de relax et de cool, mais l'histoire de ces îles n'est pas cool du tout. Je rappelle que ce sont d'anciennes colonies portugaises, rendues célèbres parce que ça a été le point de transit de la traite esclavagiste. Donc pas cool du tout. Grâce à Levé Levé, on découvre aussi un style musical, le Pucha. C'est un style qui fusionne le soukous congolais, il y a un peu de compas haïtien, de semba angolais, évidemment le Brésil et le Cap-Vert. C'est fait pour danser, alors on danse.

0: Sangazouza, c'est le premier morceau, le premier groupe que vous avez choisi, DJ Tom B, parce que vous sortez sur le label suisse Bongo Joe, le volume 2 d'une compilation qui s'intéresse de très très près à une petite partie du monde qui s'appelle Sao Tomé et Principe. Je vous laisse présenter ce volume 2 et surtout le groupe qu'on vient d'écouter, donc Sangazouza.
1: Alors volume 2 donc de Levé Levé, qui se prononce là-bas Levi Levi, ça veut dire léger léger, ou tranquillou un peu, en gros, il n'y a pas de stress. Le premier volume est sorti le 31 janvier 2020 et c'est donc le sixième projet discographique qu'on sort sur cette île qui est l'un des deux plus petits territoires d'Afrique. En ce qui concerne Sangazouza, c'est un groupe qui est encore en activité et qui était un des trois plus gros, on va dire. Les trois grandes formations, c'est Africa Negra, Pedro Lima et Sangazouza. Et Sangazouza a enregistré deux albums au Portugal, au début des années 80. Et en fait, sur le premier volume, ainsi que sur celui-ci, on a mis les six plus gros titres de Sangazouza pour ne pas avoir besoin de rééditer les albums. Et il s'avère que mon dernier voyage, qui avait duré un mois, avait pour but de se numériser tout Sangazouza. Ce qui a été impossible pour des histoires de corruption locale, mais ce qui va se faire cette année. Et j'y retourne bientôt.
0: DJ Tom B, on peut peut-être parler de votre carrière. Est-ce que vous êtes toujours à la tête de ce réseau mondial de DJ brésiliens ou ça fait partie du passé?
1: Non, alors je ne suis pas à la tête, mais disons qu'on a monté cette coalition des brasilophiles il y a une vingtaine d'années maintenant.
2: Et la Dedosinga, c'est ça?
1: À Reggae du Swing.
2: Oui.
1: Le réseau du swing, si vous voulez,
2: c'est
1: réseau du groove.
2: Oui.
1: Alors, c'est une raison bête. Hein. L'idée, c'était que la première lettre, ça soit un début d'alphabet pour qu'on le trouve vite dans les recherches, en fait.
0: À quel moment vous êtes tombé dedans?
1: Eh bien, j'avais 22 ans, j'étais bassiste de funk. J'ai enregistré avec mon premier groupe, dans lequel il y avait Booster, qui est un artiste qui a signé chez Blue Note il y a 30 ans à l'époque, qui fait des pédales maintenant, et qui était mon meilleur ami. Et en fait, les prises m'ont paru fort peu convaincantes en termes de qualité rythmique. Donc je me suis dit qu'il fallait que je travaille le rythme, parce que c'était pas très naturel chez moi au départ. Et mon frère venait de créer une école de samba. Et donc j'ai joué 15 ans de samba. Ensuite,
0: quel est votre rapport avec le Brésil? Il y a des Brésiliens là?
1: Alors, mon père jouait beaucoup de bossa nova à la maison. Mais non, il n'y a pas de Brésiliens dans la famille. C'est vraiment un goût de la saudade et des harmonies qui sont derrière, puisque l'harmonie brésilienne est assez particulière. Disons qu'il y a beaucoup d'influences jazz, bien entendu, depuis la bossa, mais elles sont quand même beaucoup liées aux différentes grilles et donc aux possibilités d'accords qu'on peut faire avec un cavaquinho, qui est la toute petite guitare, le ukulélé brésilien, si vous voulez, à quatre cordes, qui, du fait de ses quatre cordes et de son tout petit manche, joué par des très gros doigts en général, impose des montées et des descentes d'accords avec peu de choix, finalement, hein, sur une base de tonalité donnée. Selon les deux premiers accords, disons qu'on a les 3-4 possibilités, peut-être 4-5 derrière. Donc finalement, ce côté, on découvre mais on reconnaît, vous voyez.
0: Vous jouez du cavaquinho un peu?
1: Pas du tout, mais non. Mon frère est guitariste de samba professionnel, mon voisin d'en face aussi d'ailleurs. Mais non, moi j'ai jamais eu le courage d'affronter l'harmonie réellement.
0: Vous préférez faire le selecta?
1: En fait, j'ai beaucoup plus de plaisir à transmettre et à partager effectivement et à faire découvrir qu'à travailler un instrument. Et ça je l'ai su assez vite et c'est au moment où j'ai arrêté de jouer de la basse et où je me suis mis à faire de la batucada à l'époque.

0: DJ Tombé est notre invité pour la sortie du volume 2 de ses compilations sur Sao Tomé et Principe, qui s'appelle, moi je dis Levé Levé, et ça ne se prononce bien. Pas comme ça. Comment ils disent là-bas ?
1: Levé Levé.
0: Levé Levé. Très bien. Le titre qu'on vient d'écouter s'appelle Cacao, l'artiste.
1: Souma Alvarinho.
0: Voilà, j'aurais pu le faire peut-être. Qu'est-ce qu'il représente, Souma Alvarinho, dans la culture de Sao Tomé et Principe ?
1: Alors, c'est un monsieur assez étonnant parce qu'il il a fini sa carrière comme radiologue à Lisbonne à partir de la fin des années 70, où il a continué à enregistrer des albums. C'est là que je l'ai rencontré en 2019, et il est décédé depuis. Et il était connu parce qu'il faisait partie du Conjunto Maracuja, qui était un des 5-6 groupes vraiment visibles des années surtout 60, mais il y a même des 45 tours qu'on peut trouver de ce groupe. Et donc il a continué sous Maracuja, qui était vraiment un des groupes qui était prééminent, qui faisait tous les concerts. Et puis quand il est parti à la fin des années 70, il a enregistré plusieurs albums en solo à Lisbonne, dont celui-ci. Celui-ci où on retrouve la patte de Pedrinho, je ne sais pas si ça vous parle, qui est quelqu'un qui était assez omniprésent dans toutes les musiques de diaspora africaine lusophone, qui était un producteur, un requin de studio de Lisbonne, capverdien d'origine, et avec son frère, on les retrouve en featuring sur, je sais plus, 150 albums, un truc comme ça. Enfin, ils sont vraiment, c'était un peu les boss de l'enregistrement de la diaspora à Lisbonne. Voilà.

0: Tinidas Neves, c'est le nom du groupe qui fait partie de cette compilation. Donc, moi, je dis Lévé-Lévé. Sao Tomé et Principe, le son des années 70, des années 80, qui est sorti sur le label Bongo Joe. C'est un label suisse qui est basé à Genève et qui fête ses 10 ans. Alors, Tinidas Neves.
1: Tini, lui, vient de Principe, justement, de l'autre île. En fait, ces îles, pour les situer, outre le fait qu'elles sont sur l'équateur et sur Greenwich, donc à 0-0, en fait, c'est la prolongation de la chaîne de volcans du Cameroun. Et donc, la première île là-haut, c'est la capitale de Guinée équatoriale, qui elle aussi est en face, Malabo. Et donc, voilà, la première île, c'est celle-ci, et les deux suivantes, c'est Principe et Sao Tomé. Et donc, Tini vient de Principe. A priori, il est décédé il y a 2 ans. J'ai toujours pas réussi à confirmer l'info, mais a priori, il est décédé il y a 2 ans, ouais.
0: Dans votre travail, j'allais dire de collecteur et de producteur, vous travaillez sur des morceaux anciens avec des groupes dont les gens sont vivants, pas vivants, surtout pas vivants, morts, on va dire. Comment ça se passe techniquement en matière d'ayant droit? Parce qu'il y a des compilations qui sont sorties et je sais que les auteurs ou les compositeurs n'ont pas été intéressés, ou en tout cas leurs descendants. Comment vous travaillez, vous?
1: Eh bien, c'est un long travail de terrain, de rencontrer les familles, de rencontrer les différentes femmes et les différents enfants. Et pour Pedro, par exemple, je travaille avec sa fille aînée, à qui j'ai demandé de nous fournir auprès de l'éditeur un courrier de chacun de ses frères et sœurs, la désignant comme représentante de la fratrie. Et c'est ensuite elle qui fait la redistribution.
0: Donc vous faites un travail propre?
1: On essaye dans la mesure du possible, oui, oui, oui. Alors il y en a qui vont vous dire qu'il y a des zones grises, c'est possible, mais là, nous, en l'occurrence, on déclare tout ce qu'on peut, tout ce qu'on a comme information, on le donne. Donc tous les musiciens qui étaient présents à la session sont tous déclarés à la SACEM portugaise. Mais ça ne représente pas des milliers et des cents, loin de là. Mais bon, à l'échelle locale, c'est toujours bienvenu, hein,
0: oui.
1: Bien entendu.
0: Et est-ce qu'il y a quelqu'un sur place à Sao Tomé et Principe qui fait ce travail de collectage? Parce que dans les radios, à l'époque, on enregistrait les orchestres. Il y avait des bandes seulement. Quand on n'avait plus de bandes, on réenregistrait par-dessus les originaux. Qu'est-ce qui reste en gros à Sao Tomé et Principe?
1: Jusqu'au milieu des années 90, le seul studio d'enregistrement de l'île, c'était la Radio Nationale. Et il était tellement petit d'ailleurs que les groupes dont on parle ici enregistraient dans la cour, la nuit. Donc parfois on entend la moto qui passe derrière. Donc qu'est-ce qui reste? Il reste environ 2500 bandes magnétiques d'époque, en sale état. La radio est en face de l'océan. Donc il y a 90% d'humidité, et vous le savez peut-être, mais ça, on s'est aperçu de ça dans les années 90 avec les premières rééditions depuis les bandes d'époque. Les labels qui faisaient des rééditions se sont aperçus qu'en fait les producteurs de bandes magnétiques ont changé de colle à la fin des années 70, les trois grands producteurs, 3M, Scotch et je sais plus, BASF. Et du coup cette colle récupère l'humidité, et donc si on joue la bande sans la sécher notamment, les particules magnétiques restent sur la tête de lecture qui s'encrassent à chaque lecture. Donc le problème étant qu'à Sao Tomé, ils ont toujours à la Radio Nationale, donc ils ont un programme le dimanche qui permet d'appel à la demande, si vous voulez. Donc on passe un coup de fil dans la semaine et on explique que ça va être l'anniversaire de grand-maman et qu'on aimerait bien qu'on lui joue cette belle balade des années 50. Et donc ils vont chercher la bande et ils la jouent sans la sécher. Et donc ils ont explosé un nombre incalculable de bandes. Mais surtout Pedro Lima, j'ai réussi à récupérer par exemple, je ne voudrais pas vous dire de bêtises, mais 450 morceaux je crois en tout. Ça vous donne une idée de l'ampleur du bazar, quoi. C'est-à-dire sur 100 gazouza, je m'attends à récupérer pas loin de 1000, ouais, un truc comme ça. Sur Africa Negra, je crois que le producteur en a eu un peu plus de 300, ouais, leur manager, sur lesquels y en a une bonne moitié que j'ai été obligé d'écarter parce que les cuivres sont faux comme c'est pas permis. Ce qui est un des problèmes de l'île, c'est qu'ils ont eu très peu d'instructeurs musicaux venant de Cuba notamment, parce qu'avant l'indépendance, il y avait peu d'instructeurs musicaux sur l'île. Et après 75, ça devient un parti unique communiste, et donc il y a eu de l'appui de quelques Cubains. Et du coup, voilà, la culture cuivre n'est pas du tout développée comme aux Antilles ou comme elle l'est parfois sur le continent, grâce à Fela et aux différents grands ensembles de gares notamment. Donc sur Africa Negra, il y a pas mal de morceaux malheureusement qui ne sont pas écoutables juste parce que les cuivres sont beaucoup trop faux pour l'heure actuelle.
0: Je vous laisse présenter le dernier groupe qu'on diffuse dans cette émission. Je rappelle cet extrait de la compilation Lévé-Lévé, donc la musique de Sao Tomé et Principe dans les années 70-80.
1: Alors c'est un Bulawé, c'est le Bulawé Ngulifala qui vient de la Quinta das Palmeiras. Et le morceau s'appelle Tira Mão da Minha Xuxa. Et le Bulawé, c'est un style local très pratiqué qui est assez proche du Groka antillais. Donc c'est un style percussif, parfois accompagné d'une flûte qui s'appelle gaita, et qui sont surtout des questions-réponses de chants d'esclaves, en résumé. Il y en a vraiment, c'est une scène très vivace sur l'île, et qui souvent termine les processions en cérémonie de vaudou, toute la nuit, qu'ils appellent l'undum. Le Bénin est juste au-dessus, hein, donc le vaudou est très présent à Sao Tomé. Et donc voilà, le Bulawé, c'est un peu l'équivalent local du gros cas antillais, avec ce côté chant de révolte. Voilà.
0: Qu'est-ce que ça raconte de vous, DJ Tom B?
1: Qu'est-ce que ça raconte de moi que je suis un féministe depuis la naissance de par mon éducation, et que je me bats depuis longtemps pour la place égale entre hommes et femmes, et que c'est bien compliqué d'accorder une place équivalente à tout le monde, puisqu'on est tous des humains de qualité.
0: Thank you, DJ.
1: Merci.
0: Au suivant. La session live. 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Asgeir est un artiste islandais. La petite île qui est loin de tout et qui a vu naître Björk, les geysers et quelques lutins. Lui, il est né dans une île encore plus petite, au nord de l'Islande. Je vous le dis en mille, 57 habitants.
2: Oh yeah. I'm good with water.
0: Un verre d'eau pour Asgeir et ça repart. Question, quand on est adolescent au début du 21e siècle, qu'est-ce qu'on fait quand on est sur une île? Il forme son premier groupe à l'âge de 11 ans. À 16, il part pour la capitale, Reykjavik. 20 ans, premier album. Et nous le récupérons 14 ans plus tard avec son cinquième disque, Julia. Pour la session live, Asgeir va interpréter 3 morceaux en guitare-voix.
2: Yeah.
0: Oui, 3, c'est donc le numéro complémentaire. Asgeir dans la session live.

0: Asgir dans la session live.
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0: Asgir est notre invité dans cette session live pour la sortie de son 5e album studio Julia. Donc il est en guitare-voix. Déjà, on le félicite d'être là parce que notre invité arrive d'Islande et je vous cache pas qu'on n'a pas beaucoup de musiciens et de chanteurs islandais qui passent dans cette émission. Donc quand on a su que vous étiez dans les parages, on vous a sauté dessus, on vous a mis le grappin dessus. Julia, ça raconte une histoire un peu épouvantable qu'adorerait Nick Cave. C'est l'histoire d'une femme qui se noie et qui finalement va revenir du lac ou de la mer où elle s'est noyée pour aller choper son ancien amant. Bon bref, c'est une histoire de fantôme, de zombie. On va vous allonger sur un canapé et on va savoir d'où ça sort tout ça.
2: Yeah, the song Julia is exactly about that, but for me a few songs tie into this Julia.
3: Ah oui, effectivement, tu as complètement raison, c'est vraiment une histoire de zombies ou de fantômes, et il y a quelques chansons d'ailleurs sur l'album qui parlent de ça. Je crois que Julia, pour moi, c'est ma muse créative que j'avais un peu perdue, je m'étais un peu perdue de route, et ça me brisait le cœur, c'était triste. Et donc, ça parle d'un moment dans ma vie où j'ai renoué contact avec cette muse, cette énergie créatrice.
0: Asgir, cet album, vous l'avez écrit, c'est-à-dire que vous avez écrit les textes, ce que vous ne faisiez pas avant. Sur les premières sorties, vous avez fait appel à un musicien américain qui est basé en Islande, qui s'appelle John Grant. Qu'est-ce qui fait qu'aujourd'hui, qu'est-ce qui s'est passé dans votre vie précisément pour que vous osiez vous mettre à l'écriture?
2: With every record I've released, I've been getting more and more into it.
3: C'est vrai que c'est quelque chose vers lequel je me dirige pas à pas sur chaque disque. Sur le troisième disque, par exemple, j'avais traduit des paroles de l'islandais. J'ai écrit quelques bribes de paroles sur le quatrième disque, donc je me suis dit que là, c'était le temps de le faire, de sauter le pas. C'était un nouveau défi pour moi, quelque chose. Je pensais qu'il était temps, en fait, de changer un peu ma façon d'écrire, de trouver un nouveau canal créatif pour ce que je faisais, et que c'était un peu la prochaine étape naturelle. Et je sentais aussi que c'était le moment où j'étais assez mûre, j'avais assez de confiance en moi pour le faire, donc j'ai sauté le pas.
0: Alors pour ceux que ça interrogerait, vous chantez en anglais, mais je rappelle que plus de 80% de la population en Islande parle l'anglais, c'est la première langue obligatoire. La langue officielle, évidemment, c'est l'islandais, mais il faut bien comprendre que l'Islande, c'est un petit peu moins de 350 000 habitants. Donc à la télé, on a toutes les séries américaines et les films américains, et comme il n'y a que 350 000 personnes, évidemment, on ne paye pas le doublage, c'est beaucoup trop cher, on ne met que des sous-titres. Donc l'anglais, c'est toute la journée en Islande. C'est presque la deuxième langue nationale. L'Islande aussi est un petit pays à part qui partage avec les îles Féroé, le Groenland, le Danemark. Je voulais savoir, dans son écriture, est-ce qu'il se sentait finalement plus proche des Johnny Cash et des Bob Dylan que les chansonniers ou les songwriters du vieux continent américain?
2: I think just a mix of both. I think probably for me personally, I'm
3: Alors, more je pense que les deux sont vraiment très importants pour moi. C'est probablement un mélange des deux. Après, à titre personnel, je pense que je sens plus de connexion avec les artistes islandais ou des pays nordiques. J'ai du mal à te répondre, en fait, c'est une très bonne question. Mais c'est vrai que je me sens aussi très attachée aux chansonniers, aux grands artistes des États-Unis. Je me rappelle d'ailleurs que j'étais absolument obsédée par Johnny Cash quand j'avais 13 ans environ. Je passais ma vie à voir son même son de voix. Je venais de voir Walk the Line, le film, et je l'ai revu encore et encore. Et je sais qu'à cette période-là, j'avais qu'une pensée en tête, c'est faire tout ce qu'il faisait. Mais pour en revenir à la question, je crois que je suis un mélange de ces deux influences, et je crois que notre position un peu à part de pays nordiques fait en sorte qu'on mélange tout ça.
0: Asgir, quand vous étiez adolescent, est-ce que vos idoles, c'était les Sugar Cubes avec Björk, c'était son groupe? Est-ce que c'était Sigur Rós? Est-ce que c'était Gus Gus? En fait, ce sont les Islandais qui ont bien fonctionné à l'international. Est-ce que vous êtes le quatrième élément?
2: I don't think I'm the fourth, but I'm proud to be mentioned in the same kind of.
3: Non, je pense pas que je vais partir de leur sillage. C'est même un honneur d'être cité dans la même phrase que ces groupes et ces musiciens. Après, tous m'ont plus ou moins inspiré. Je dirais que Sigur Rós dans ta liste, c'est ceux que j'ai le plus apprécié. Et au même titre, un artiste qui s'appelle Mukkison, une autre chanteuse islandaise, Emiliana Torrini, ont tous eu un grand impact. C'est vrai que Björk, gosse, j'écoutais pas. Je m'y suis mis un peu plus tard, mais je pense qu'en Islande, effectivement, il y a beaucoup de musique et de musiciens fantastiques.
0: Asgeir, je vous demandais de retourner sur votre tabouret avec votre guitare pour interpréter le titre Ferris Wheel, qui est extrait de ce nouvel album, le cinquième studio, qui s'appelle Julia.

0: Asger dans la session live.
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0: Asger, le titre que vous venez d'interpréter, Ferris Wheel, c'est, vous le voyez comme un hymne à l'optimisme. Et quand je regarde la pochette de votre disque, c'est pas ce que je perçois en premier. Je vois quelqu'un de complètement paumé dans un univers assez morose. Je sais pas si c'est l'automne. En tout cas, je sais qu'en Islande, en hiver, il n'y a pas beaucoup de lumière. Racontez-moi ce titre.
2: Yeah, I think there are kind of two sides to the record and obviously the cover of the album.
3: Alors c'est vrai qu'il y a vraiment deux aspects, deux côtés, deux faces différentes de ce disque. Comme tu as dit, sur la pochette, on voit une figure un peu triste. Ça, c'est la Julia dont je parlais tout à l'heure. Et elle reflète la partie triste de ce disque. Et l'autre partie est plus tournée vers l'avenir, a plus d'espérance. Donc la partie triste, c'est moi aussi qui regarde mon passé et qui essaye de lâcher certaines choses. Et l'autre côté, c'est moi ensuite qui me tourne vers le futur et qui regarde l'avenir en rêvant avec un peu d'espoir.
0: J'essaie de trouver un lien. Enfin, pas un lien, mais quelque chose que je pourrais comparer entre le continent africain et vous. J'ai trouvé un lien. Je suis allée le chercher loin. C'est la double production. C'est-à-dire que vous faites un disque en langue islandaise et puis un autre en anglais. Des fois, c'est la traduction du premier, mais pas toujours. Certains musiciens africains font la même chose. Ils font un disque pour le monde occidental et puis ils font un disque pour la maison, beaucoup plus roots, qui correspond plus au public du continent africain ou de leur pays. Ce besoin de traduire de l'islandais à l'anglais, c'était pour parce que ça vous convenait mieux par rapport à votre esthétique, ou c'était vraiment une histoire de peut-être de conquérir de nouveaux marchés? C'est vrai que l'anglais, pour ça, c'est l'idéal.
2: Yeah, I would say I started my career with singing in Icelandic. So I got
3: au début, mes premiers disques, je faisais la même chose. Je faisais deux disques, donc un en islandais, un en anglais. Et les chansons, je travaillais avec des paroliers qui écrivaient en islandais. Et mon public avait l'habitude et me demandait surtout de faire de la musique qui était en langue islandaise. Et donc, mes tout premiers disques, il y a eu ces deux versions parce que je voulais rester fidèle à mon public local chez moi. Et donc, les premiers enregistrements originaux étaient en islandais. Mais pour moi, personnellement, dans mon processus d'écriture, c'est vrai que je suis beaucoup plus à l'aise avec l'anglais. C'est peut-être parce que quand j'étais gosse et que je m'amusais à écrire des chansons, je l'ai toujours fait en anglais. Et j'ai une façon de mettre des paroles sur de la musique. Ce processus, en fait, en anglais est plus facile pour moi. Alors, c'est peut-être parce que comme ce n'est pas ma langue maternelle, j'ai plus de distance, ce qui me permet d'être un peu plus vulnérable.
0: Est-ce que vous vivez à Reykjavik, à Isekel?
2: I moved there when I was 16.
3: Je suis allée à Reykjavik quand j'avais 16 ans et je suis jamais partie.
0: Quand on va dans cette ville, ce qui frappe, enfin moi, ce qui m'avait frappé, c'est une forme de douceur, les bars, beaucoup de bien-être, beaucoup d'ordinateurs, hyper branchés, loin du monde, mais en fait tout à fait dedans. Et je fais partie de ces gens qui sont allés en Islande en ayant lu beaucoup de romans policiers d'Arnaldur Indridason. Alors je ne sais pas si vous avez lu cet auteur, qui est donc islandais, mais il y a des thèmes qui sont récurrents dans ces polars. Ce sont les conditions climatiques, les gens qui se perdent en hiver, et les gens, oui, c'est ça, et les gens qu'on ne retrouve jamais, quoi, qui gèlent quelque part. Voilà, je ne sais pas ce qu'on doit en penser vu de l'extérieur.
2: Yeah, I guess there is some truth to some of these stories. It's not like a regular thing that happens.
3: Il y a un petit peu de vérité dans ces histoires. Bon, après, évidemment, c'est pas quelque chose qui se passe tous les jours, mais il y a un danger, surtout si on ne sait pas ce qu'on fait. La nature est absolument impitoyable dans mon pays, et si tu ne sais pas ce que tu fais et si tu n'as pas été préparé, oui, ça peut être très très dangereux. Tous les ans, on a des histoires de gens qui finissent mal en partant dans la nature. C'est vrai que cet écrivain, par contre, a amplifié ce phénomène. cours, c'est son procédé littéraire, mais c'est vrai que les gens aussi aiment ça.
0: Alors, ce qui était marrant aussi, c'est que quand on va dans les magasins de disques, enfin, aujourd'hui, il y a des plateformes, mais il y avait énormément de sorties islandaises. Je dis, mais combien il y a de groupes, c'est pas possible. Puis après, quand on retourne la pochette, on se dit, mais ce nom, j'ai déjà vu là, là, là. En fait, ce sont les mêmes, mais ils changent de nom. Alors, un mec, il peut avoir un projet de heavy metal, avoir son groupe de reggae, son groupe d'électro, son groupe de rock, son groupe de variété, etc. Est-ce que c'est toujours le cas aujourd'hui?
2: Yeah, kind of, when I think of it. Yeah, it's...
3: Oui, je crois que tu as raison, en fait. Il y a vraiment beaucoup de gens qui jouent dans des groupes complètement différents, des genres musicaux qui n'ont absolument rien à voir. C'est peut-être unique au monde, mais pour moi, c'est absolument normal, au point où je ne m'étais jamais fait la remarque. Mais maintenant que toi, tu le dis, c'est vrai, c'est comme ça.
0: On va terminer cette session live avec le titre. Alors, je ne sais pas comment on le prononce encore une fois. Heimferin.
2: Heimferin.
0: Heimferin, yeah. Voilà. Et qui veut dire...
2: Going home.
0: Heisger, je vous remercie d'être passé dans cette émission. À très bientôt et puis plein de jolies choses. Merci, merci. Tac, on dit tac.
2: Yeah, tac.
0: Bah ça c'est facile.
2: I just start. Oh, okay.

0: Asghar et DJ Tom B étaient nos invités aujourd'hui dans ces musiques du monde. C'est terminé. Au son, il y avait Benoît Le Tyran, à la réalisation, Donatien Cahut. Au revoir.
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0: 3 milliards de dinars, soit 101 jours d'importation, une année auparavant selon les indicateurs monétaires et financiers publiés ce jeudi par la Banque centrale de Tunisie. Le classement 2026 de l'indice du coût de la vie publié par la plateforme mondiale Numbeo, spécialisée dans les données sur le coût de la vie, a placé la capitale tunisienne au 15e rang des villes les plus chères d'Afrique, avec un score de 30,7. Le rapport indique qu'Abidjan, Côte d'Ivoire, arrive en tête du classement continental avec un score de 45,2. Ce classement repose sur une comparaison des prix des biens et services essentiels tels que le logement, les transports, l'alimentation, la restauration et les services publics, en utilisant New York comme référence mondiale avec un indice de 100. Le ministère des Affaires culturelles a annoncé ce jeudi l'ouverture des candidatures pour l'octroi des subventions du Fonds d'encouragement et d'investissement dans la création littéraire et artistique au titre de l'année 2026. La date limite pour le dépôt des dossiers de candidature sur la plateforme numérique est fixée au 23 juillet 2026 au plus tard, a précisé le ministère. Cette enveloppe de financement public s'adresse aux associations, institutions publiques, sociétés professionnelles et artistes indépendants, personnes physiques opérant dans les secteurs culturels. Actualité dans le monde. Un cargo a été endommagé ce jeudi après avoir été touché par un projectile non identifié au large des côtes omanaises dans le détroit d'Ormuz, selon une agence maritime britannique. Le UK Maritime Trade Operation précise qu'il n'y a pas eu de victimes. L'incident s'est précisément produit à 14 km environ au sud-est de Dahit, localité du Sultanat d'Oman. Une frappe de drone israélien contre un véhicule dans le sud du Liban a fait 3 morts et un blessé, selon l'agence de presse officielle ANI. Elle porte à 7 le nombre de morts depuis mardi dans des attaques israéliennes, alors que se tiennent des négociations directes entre le Liban et Israël à Washington, les premières depuis des décennies. Sport, à quelques heures du coup d'envoi de la rencontre entre la Tunisie et les Pays-Bas au canton pour la 3e journée du groupe F de la Coupe du Monde de football 2026, une importante incertitude plane sur la tenue du match alors prévu. Selon plusieurs prévisions météorologiques locales, de violents orages accompagnés de fortes pluies sont attendus dans la région, ce qui pourrait contraindre les organisateurs à retarder le coup d'envoi de la rencontre. Fin de ce flash de l'actualité du 17h. Prochain rendez-vous avec l'information à 18h. À présent, je cède l'antenne à notre ami Mehdi Mandrzid dans 120 minutes.
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17h06 au carillon de Radio Tunisien International. C'est le 120 minutes du jeudi 25 juin 2026 qui démarre en compagnie de Mondrezi, au micro du studio 1 et Raif Ousleti à la technique, avec la collaboration également de Sofiane Benjima sur la partie web. Nous allons passer ensemble, si vous le voulez bien, 2 heures de temps, comme tous les jeudis, avec cette fois-ci la part belle à l'économie et 2 invités de marque. Je commencerai par citer le professeur universitaire à la Faculté des sciences économiques et de gestion de Tunis, Samy Aouedi, qui est directeur du labo Prospective Stratégie et Développement Durable, le PS2D, et qui va nous parler d'un modèle alternatif qu'il a imaginé de développement, un modèle alternatif de développement socio-durable, inclusif et de marché, qui a fait l'objet d'un article paru en mai 2026 dans la publication du GI4T, Global Institute for Transition, à 18h10, et dans Écosphère. Cette fois-ci, c'est le professeur Mohamed El-Ouedi qui sera là pour nous parler d'intelligence artificielle, son histoire, son présent et son devenir. Et il ne faut pas oublier également qu'il y aura de la musique et de la bonne musique, comme celle qui va démarrer tout de suite avec Cool and the Gang, Straight Ahead.

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2: Boogies in my soul, c'était Chaka Khan, Boogies in my soul, et pour ne pas nous traiter de ringard ou de nostalgique, je suis très content d'avoir diffusé ce titre qui vient de sortir. Il est tout chaud comme la canicule qui est en train de nous frapper à Tunis, il fait actuellement 32 degrés, mais nous allons essayer de vous rafraîchir avec des informations et avec surtout de la musique telle que ce dernier titre de Ina. Rappelez-vous, c'est cette Roumaine qui a eu son heure de gloire et qui sort un titre qui s'appelle Morenito à 17h15. C'est le 120 minutes.

0: 17h22 minutes au carillon de Radio Tunis. Après avoir écouté Ina et Michael Jackson, Liberian Girl, nous allons nous occuper de choses un peu plus importantes, comme le modèle de développement. Alors, on parle beaucoup de modèle de développement, d'ailleurs, sans pouvoir le définir, mais c'est, je compte sur la diligence ou les diligences de notre illustre invité, Sami Aouedi, professeur à la Faculté des sciences économiques et de gestion de Tunis, directeur également du Labo Prospective, Stratégie et Développement Durable, PS2D, et qui est l'auteur d'un article paru très récemment dans la publication de GI40 pour un modèle alternatif de développement socio-durable, inclusif et de marché. Sissemi, bonsoir.
1: Bonsoir, Simon André. Merci pour l'invitation.
0: Merci à vous d'être parmi nous. Vous êtes le bienvenu dans ce nouveau studio. Est-ce qu'il vous plaît, tout d'abord ?
1: Il est aussi beau que toi.
0: Merci beaucoup. Merci beaucoup. Alors, Sissemi, là, avant de parler du modèle économique alternatif que vous préconisez, professeur Sami Aouedi, comment ont évolué les différents modèles de développement en Tunisie ?
1: Écoute, Mondre, tu poses cette question à quatre économistes et te donneront quatre réponses différentes.
0: C'est bien.
1: Voici la mienne. Je considère que
0: c'est celle de... Voilà, Dixit, Sami Aouedi.
1: Je considère que, grosso modo, la Tunisie, depuis le début des années 60 jusqu'à l'heure, a traversé trois modèles de développement connus dans le monde.
0: Trois modèles.
1: Le premier, c'est celui du début des années 60, avec la réforme agraire, tristement célèbre, et dommage, avec l'industrialisation.
0: Pourquoi vous dites tristement célèbre, Sami?
1: Parce que c'est une... Peut-être que je n'ai pas assez de temps pour
0: non,
1: en parler.
0: On en parlera une autre fois.
1: Une autre fois, parce que c'était une réforme très riche, très importante, très généreuse, et qui a été détournée de ses objectifs, et qui était trahie, attaquée, et mise en échec. Est mise en échec et je suis l'un des rares économistes à la défendre.
0: Vous parlez de la collectivisation.
1: De la collectivisation des terres agricoles, oui. J'aimerais que tu me donnerais un jour l'occasion d'en parler.
0: Chose promise, chose due, on le fera.
1: Ben, ok. Donc, c'est un modèle qui s'appelle le modèle des années 60. On l'appelle le modèle de l'industrialisation par substitution des importations. C'est-à-dire, on industrialise le pays à partir de l'implantation d'entreprises publiques, parce qu'il n'y avait pas de secteur privé à l'époque, capables de produire les biens de consommation qu'on importe. Donc, on les appelle substitution des importations.
0: C'est ça.
1: Easy. Ça a duré pendant toutes les années 60.
0: Ah, 60.
1: Viennent ensuite le grand difficulté rencontrée par ce modèle, le blocage et la remise en cause de l'expérience collectiviste et agricole, et les grandes difficultés rencontrées par les entreprises publiques industrielles qui ont été implantées un peu partout dans les territoires de la République et qui étaient un véritable vecteur de développement régional. De Gasserine jusqu'à Bizerte, en passant par le littoral, un nombre impressionnant d'entreprises publiques a été créé pendant 4 ou 5 années avec très peu de moyens, très peu d'hommes et très peu de compétences
0: techniques.
1: Malheureusement,
0: on n'en parle pas beaucoup.
1: Oui, on les condamne, on les a privatisés. Ok, viennent les années 70 et vient Hedi Nwira, feu Hedi Nwira. On attribue à Hedi Nwira des choses dont il n'est pas l'auteur réellement.
0: Même la pluie qui a voté pour la...
1: Même la pluie qui a voté pour lui, sauf la pluie qui a voté pour lui. Parce qu'avec Ahmed Bensalah, il y avait 4 années de sécheresse.
0: C'est vrai.
1: 4 années de sécheresse qui ont détruit le secteur agricole et les récoltes et qui ont jeté tout un marasme sur l'ensemble de l'économie et de la société tunisienne. Vient donc Hedi Nwira avec ce qu'on lui attribue comme ouverture sur l'extérieur. Or, si tu te rappelles... De quoi parlait-on en Égypte ? De Siyasat al-Infitah.
0: Siyasat al-Infitah, si.
1: N'est-ce pas ?
0: Oui.
1: Avec Anwar al-Sadat.
0: Oui.
1: Un peu partout, Siyasat al-Infitah. Elle était préconisée et recommandée par les organisations internationales. C'est pas Hedi Nwira. Et pourquoi les organisations internationales ? il faut relier ça aux impacts et aux retombées du mouvement contestataire de mai 68, qui était un mouvement à l'origine culturel et puis qui a dégénéré, entre guillemets, au mouvement social et syndical. Et on a découvert les atrocités des inégalités, de répartition de revenus, de non-respect des lois, et les salaires en Europe ont augmenté. Alors, les entreprises labor intensive, les activités et les entreprises labor intensive, c'est-à-dire qui se basent sur la main-d'œuvre beaucoup plus sur les équipements et le capital. Ce sont les entreprises de textile, d'assemblage et de montage, dans la mécanique, l'électrique et le textile, dans la confection, pas dans toutes les branches, la confection. Elles se sont toutes mises dans un mouvement de délocalisation vers des territoires où l'on respecte peu le droit, les droits humains, et on paye peu la main-d'œuvre.
0: Où la population était corvéable à merci.
1: Corvéable à merci, à Texas. Ceux qui sont venus chez nous, c'était les bras cassés de l'industrie européenne. Les fameux IDE. Mais la Tunisie, on a tiré profit, comme le Maroc, comme l'Égypte, comme la Jordanie, comme le Sénégal, comme la plupart des pays africains. Donc c'était la politique d'ouverture sur l'extérieur. Et on a donné des privilèges énormes aux investisseurs.
0: Sur le plan fiscal, sur la réglementation douanière, sur.
1: Bon, cela a permis, cela a donné quelques apports, en dépit de certaines faiblesses, donné quelques apports. Mais ça n'a pas duré plus que...
0: Quelques années, oui.
1: C'est-à-dire, c'est la fin des années 70. Et les glas ont sonné pour cette expérience avec Hedi Nwira qui a introduit le pays par son obstination à refuser les augmentations salariales, qui a entraîné le pays dans les événements meurtriers de janvier.
0: Et dramatiques de janvier 78.
1: De janvier 78. Et va venir donc de 78 jusqu'à fin 86. Soit presque une décennie perdue avec le populisme et l'incompétence notoire de feu
0: Mohamed
1: Hamzali. Donc c'était le deuxième. Vient maintenant le troisième modèle de développement, le modèle du plan d'ajustement structurel.
0: Le fameux PASS
1: et du consensus de Washington. Du consensus néolibéral de Washington. Le consensus de Washington, c'est-à-dire les experts des organisations internationales sont réunis.
0: Et à partir de leur bureau.
1: Voilà, à partir de leur
0: façonner
1: bureau.
0: Des plans.
1: Façonner des plans, des réformes pour les pays en développement. Donc une médication
0: et
1: privée.
0: Et comme une série de casseroles.
1: Voilà.
0: Et
1: nous vivons toujours sous le modèle du consensus.
0: 40 ans après.
1: Oui, toujours. Parce que c'est la libéralisation effrénée, c'est le recul de l'État.
0: C'est le néolibéralisme, c'est ça.
1: C'est le néolibéralisme de politique économique, le néoclassicisme au niveau de la théorie économique, c'est-à-dire c'est les idées du 19e siècle qui nous gouvernent. Et nous sommes toujours, autant bien nous, que l'Égypte, que le Maroc, que les pays africains, que les pays du sud-est asiatique, sous le consensus de Washington jusqu'à maintenant, avec une aggravation de la libéralisation, avec les projets de zones de libre-échange, etc. Mais la réalité de notre modèle de développement, c'est celle-là, c'est la libéralisation non contrôlée.
0: Donc en fait, c'est un bilan qui est vraiment largement déficitaire que vous attribuez à ce modèle, Samir Aouedi.
1: Oui, c'est un bilan notamment déficitaire. Écoute, je commence par exemple par les secteurs productifs.
0: Oui.
1: Dans l'industrie, le meilleur que nous avons fait, c'est les années 60. C'était les
0: entreprises. Des montages de véhicules.
1: Voilà. On a fait, pendant les années 60, on l'appelle easy, industrialisation par substitution des importations. Mais en réalité, il y avait également le modèle des industries industrialisantes, la valorisation des ressources naturelles locales. Il y avait de l'industrie lourde aussi, à côté de l'industrie légère.
0: Il faut l'air,
1: bien sûr. L'industrie du papier,
0: la société du sucre.
1: Voilà, le sucre, etc. Et puis, qu'est-ce qu'on a fait après? On a fait donc des entreprises situées à l'aval des filières de production.
0: Pas en amont.
1: C'est-à-dire, on ne fait pas de textile en Tunisie, nous. On fait de la confection.
0: Alors, quelle est la différence, Amiraoudi?
1: Le textile, c'est la conception, c'est le design, c'est la filature, c'est le tissage, vient enfin la confection.
0: En somme, c'est toute la chaîne de valeur.
1: Toute la chaîne de valeur. Et là où il y a le moins de valeur, chaque fois que vous descendez vers l'aval, vous perdez de la valeur ajoutée.
0: Forcément.
1: Vous perdez de la valeur ajoutée, vous exportez des jeans à 5 euros.
0: Oui, mais peut-être, Samia Oued, qu'il fallait passer par ces étapes avant.
1: Voilà, il fallait passer par ces étapes. Et la faute de Hedi Nouira et de son équipe, c'est que lorsqu'ils ont fait la loi d'avril 72, qui incitait à la captation des investisseurs étrangers et à l'incitation des investisseurs tunisiens, ils n'avaient pas su l'arrêter dans le temps.
0: C'est ça.
1: Ils n'avaient pas su dire que voilà, nous vous donnons des incitations pour 5 ans.
0: Et puis, on s'arrête et puis on fait le bilan.
1: Vous payez vos impôts, vous payez, etc. Ils ne l'ont pas fait et ils ont incité les entreprises à se morfonder dans la prodigalité d'un système d'incitation, c'est-à-dire. Elles ne payent rien, les investisseurs étrangers ne payent rien. Et
0: ils sortaient tout leur argent en plus.
1: Voilà. Donc c'est ce qu'on a fait dans le secteur industriel. On n'a pas pu développer le secteur industriel. Dans le tourisme, on s'est contenté du balnéaire.
0: Du balnéaire. Du bronzé idiot.
1: Voilà. Dans l'agriculture, on s'est contenté depuis la dissolution du système coopératif vers la fin des années 60.
0: 69.
1: En 69, exactement comme tu le dis, on est resté dans un modèle agro-extensif traditionnel, fortement tributaire du climat.
0: Du bon Dieu.
1: Et puis, si l'on prend tout le tissu productif, qu'est-ce qu'on a? On a un tissu qu'on peut qualifier d'atomicité. On a quelques centaines de milliers d'entreprises, dont 95% n'ont pas 10 salariés. Donc, elles sont incapables de faire de l'innovation, incapables de faire de la recherche, incapables d'envisager des produits de qualité. Vous avez un secteur exportateur, il est dominé par des entreprises étrangères, offshore, totalement déconnectées de l'économie, qui n'achètent rien à l'économie nationale. Et puis, ce qui reste des entreprises publiques, c'est en difficulté, mise en difficulté, et surtout prise d'assaut après la révolution. Après la révolution, avec détérioration du climat des affaires et de l'environnement.
0: Comme il ne reste pas beaucoup de temps, Samia Oued, je voudrais qu'on aille directement vers ce modèle alternatif que vous avez préconisé, à moins que vous souhaitiez, bien sûr, ajouter quelque chose par rapport à
1: non,
0: ce que vous
1: voulez
0: dire.
1: Non, on fera comme tu voudras, cher ami, comme dit le chanteur... Ton ami, comment il s'appelle?
0: Oh, j'ai beaucoup d'amis, hein.
1: Oui.
0: Alors, bon, quels sont, selon vous, Samia Oued, et moi je les ai lus dans votre excellent article, quelles sont les principales caractéristiques de ce modèle alternatif que
1: Écoute,
0: vous préconisez?
1: Donne-moi une minute, une seule
0: minute.
1: Je vais
0: te donner 10 minutes.
1: Non, bon, une minute pour te dire... C'est quoi un modèle de développement?
0: Ah oui, bien sûr, ça c'est...
1: Tout le monde en parle. Pendant les campagnes électorales, tout le monde parle d'un modèle de développement alternatif, d'autres nouveaux modèles. Et puis, une fois installés dans leur bureau...
0: On ne voit rien du tout.
1: Ils ne pensent qu'à adresser des messages aux experts du Fonds monétaire international et de la Banque mondiale, comme quoi ils sauvegardent l'architecture du système économique en vigueur.
0: Mais alors ?
1: Mais même Chedi Ayari a fait ça, malheureusement. Un homme que je respecte et que j'adore. Mais il a fait ça. Il a fait ça. C'est politique. C'est quoi un modèle de développement ?
0: Alors, c'est quoi un modèle de développement ?
1: Donc, le modèle de développement peut être défini par
0: cinq caractéristiques.
1: Cinq caractéristiques. D'abord, les acteurs sociaux, leurs alliances pour former un bloc social et le paradigme sociétal qui leur donne un sens. D'abord ça. Ensuite, le mode de régulation et les formes de gouvernance, entre autres la place respective du marché, de l'État et de la société civile. Ouais. Troisième pilier.
0: C'est important.
1: Le système de production, c'est-à-dire les formes d'organisation du travail, les rapports entre les entreprises, les politiques industrielles et les autres politiques publiques. Mm-hmm. Quatrième pilier, le système de services publics. Ça, c'est très important. La redistribution et l'organisation des services publics. Et enfin, le mode et les politiques d'insertion dans l'économie mondiale.
0: Voilà, vous venez de définir réellement ce qu'est un modèle de développement.
1: Voilà. Maintenant,
0: et alors, selon vous, quel est votre modèle ?
1: Mon modèle, d'abord, un modèle de développement alternatif que je préconise, et que ce soit clair. Je ne suis pas pour un modèle étatiste. Je suis pour un modèle de marché.
0: Oui.
1: Notre économie n'est plus l'économie des années 60, des années 70, dominée par les entreprises publiques. Elle est dominée par les entreprises privées. Maintenant, qui sont les acteurs ou les actrices les plus importantes et qui sont appelés à évoluer.
0: Oui.
1: Tout ce que je désire, c'est qu'elles franchissent un nouveau palier de développement. Donc, mais un modèle de développement devrait se baser sur une vision, une ambition qui est forcément politique, qui a un soubassement économique. Mais, c'est-à-dire, comment envisager la Tunisie 1935 ?
0: En,
1: comment l'envisager ?
0: En 2035.
1: En 2035.
0: Pas 1935.
1: Par exemple, cette vision, elle est politique. Elle est forcément politique, n'est pas quantifiable. Je dirais, d'abord, à l'horizon 2035, la Tunisie serait un pays où il fait bon de vivre.
0: Oui, pourquoi pas.
1: Un terme qui résume tout. Il fait bon de vivre dans ce pays, c'est-à-dire qui dispose des moyens de retenir sa population, lui garantir la dignité, la liberté d'expression, la tolérance et la participation, et qui soit économiquement et culturellement activement ouverte aux économies et aux civilisations du monde. Deuxièmement, elle est composée de régions disposant d'un minimum d'infrastructures de base permettant de mettre...
0: Ça, c'est votre téléphone que vous n'avez pas fermé, si c'est...
1: Je n'ai pas su fermé.
0: Ouais. Ouais. Allez-y.
1: Disposant de deux régions, disposant d'un minimum d'infrastructures de base permettant de mettre un terme à leur isolement, un fonctionnement normal et non coûteux des entreprises, des régions qui disposent d'assez d'équipements, des régions qui développent leurs avantages comparatifs, compétitifs, spécifiques, notamment en valorisant sur place leurs ressources naturelles. Une Tunisie qui deviendrait, à cet horizon temporel, une économie compétitive et de proximité, fondée sur le savoir et la préservation de l'écosystème, qui dispose d'un système de formation intégré de haut niveau et qui est une société tolérante et cohérente, activement ouverte sur les civilisations, réconciliée avec elle-même.
0: Troisièmement.
1: Voilà. Deuxièmement, les principales politiques fondatrices de ce nouveau modèle, c'est d'abord dépolitiser et veiller à la neutralité des établissements publics. Je vais aller très vite, si
0: oui,
1: le
0: oui,
1: temps...
0: Oui, parce qu'il nous reste 3 minutes.
1: Bon. Adapter la démarche tripartite du dialogue social. Le dialogue social devrait être un mode de gouvernance et non pas une contrainte. Reconsidérer le modèle de l'ajustement structurel du consensus de Washington dont on parlait tout à l'heure.
0: Ça me passe.
1: réhabiliter le rôle économique de l'État et dépasser le blocage idéologique sur l'intervention de l'État. Promouvoir une économie basée sur le savoir et l'innovation. S'insérer activement dans l'économie internationale. Adopter une politique de développement régional inclusive et sauvegarder la durabilité. Enfin, les mécanismes de déploiement de ce modèle alternatif, parce qu'on parle d'idées, mais pas de mécanismes. Comment arriver à cela ?
0: Comment appliquer d'abord, cela ?
1: Hein ?
0: Comment appliquer cela ?
1: Voilà, c'est promouvoir la compétitivité et qualité des firmes et repenser le système d'avantages comparatifs basé sur les bas salaires. Il faut développer le système, tout le système d'incitation, les exonérations doivent aller vers les entreprises qui ont un avantage comparatif basé sur la qualité et non pas sur la base de salaire. Restructurer le système productif par des politiques de remontée de filière, c'est-à-dire donner le plus d'avantages aux entreprises intégrées et non pas à n'importe quelles entreprises. Concevoir des politiques sectorielles et sélectives et créatives. Élaborer une politique de formation professionnelle favorisant la progression professionnelle et socialement valorisante et réformer la politique fiscale et repenser la fiscalité directe. Tu me donnes encore...
0: Vous avez encore 2 minutes.
1: Deux minutes. C'est bien, donc on peut... Donc, concevoir un système d'incitation sectorielle incitatif, différencier sur les activités et les régions et avec conditionnalité des avantages. Je voudrais m'attarder un peu sur cet aspect-là. Nous sommes en Tunisie depuis la loi d'avril 72, donc c'est pratiquement le même esprit de la loi d'avril 72. Et on a eu toutes les peines à faire passer l'idée qu'il faut revoir ce système d'incitation qui pousse les entreprises à la paresse et qui les détourne de la recherche de la compétitivité et qualité. On n'arrive pas. On l'a réformé en 1984, c'est la même chose. On l'a réformé en 1981 avec Mohamed Mzaïr, la loi 81-56, ça donne toujours plus d'exonération, plus de fiscalité.
0: Il est encore amplifié.
1: On l'a réformé en 2016 et on l'a complexifié. Afif Shelby, qui est quelqu'un que je cite lorsque je parle d'industrie, quelqu'un que je respecte
0: c'était
1: beaucoup.
0: Le directeur de l'API.
1: Il était directeur de...
0: Ministre aussi.
1: Ministre de l'industrie.
0: De l'industrie.
1: Il appelle ce code le code de la désindustrialisation. Donc on n'arrive pas à repenser ce système.
0: Mais apparemment, il y a un projet qui ont vu.
1: Voilà, qui n'est discuté avec personne. C'est l'administration qui s'est réunie avec elle-même et qui ne discute avec personne. Tu sais, dernièrement, il y a 2 ans, le ministère de l'Industrie a concocté une stratégie industrielle. Eh bien, nous sommes 14 laboratoires de recherche, comme le PS2D.
0: Comme PS2D, oui.
1: Personne ne nous
0: Aucun
1: a consulté.
0: Aucun laboratoire n'a été consulté.
1: Associé. Alors que nous sommes disposés à travailler, à réfléchir bénévolement.
0: Pour le bien du pays.
1: Pour le bien du pays. Ils ne veulent pas de nous. Voici, cher Bondre, les grands contours d'un modèle de développement alternatif de marché. Inclusif, c'est-à-dire qui donne à la grande majorité de la population la possibilité de participer et de créer de la valeur et qui se réfère aux lois du marché, mais d'un marché concurrentiel et sain.
0: Je termine avec cette phrase, Issem, merci beaucoup, en tout cas, pour ce brillant exposé. Je rappelle que votre article s'intitule « Pour un modèle alternatif de développement socio-durable, inclusif et de marché », article paru en mai 2026 dans la publication du GI40. On se donne rendez-vous pour parler de la réforme agraire et de l'expérience collectiviste.
1: Avec grand plaisir.
0: Voilà, sinon on retrouve les aventuriers de Issam Marzouki.

Aujourd'hui, Tin Hinan, reine des Touaregs. Les femmes africaines qui jouèrent un rôle dans l'histoire et dont la vie a été entourée de légendes sont bien nombreuses. Maïda, reine de Saba, qui donna naissance, dit la légende, à la lignée royale d'Éthiopie. Amina de Zaria, qui tenta de fédérer les cités Amissa au XVIe siècle. Abra Poku, reine des Baoulé, qui au XVIIIe siècle sacrifia son fils pour que son peuple puisse passer le fleuve. Ndete Yalo, reine de Wallo, résistante à la conquête coloniale au milieu du XIXe siècle. Yenega, l'Amazone voltaïque, fille du roi de Gombaga, dont le fils Ouedraogo fonda le royaume Mossi au Xe siècle. Sogolon Kedjou, la femme buffle, mère de Sundiata Keïta, empereur du Mali au XIIIe siècle. La Kaena, résistante en terre berbère, qui mourut au combat au VIIe siècle. Les Amazones qui combattirent farouchement au XIXe siècle dans l'armée d'Abomé. Les femmes d'Under au Sénégal, qui au XIXe siècle se firent brûler vives plutôt que de tomber aux mains des morts Tarza. Les prophétesses Kimpavita, Nukwauke, Alice Lenchina et Aline Sitoué Diata, et j'en oublie. Évoquons aujourd'hui la légende de Tin Hinan, reine des Touaregs, et dont le tombeau, qui date du IVe siècle, existe toujours à la lisière du Hogar. Tin Hinan est un personnage légendaire, devenu historique depuis qu'en 1925, on a découvert dans une ancienne sépulture de l'ouest d'Abélessa, au Hogar, la tombe de celle qui aurait été la première reine des Touaregs. D'après les inscriptions relevées dans la tombe, cette reine aurait vécu au IVe siècle. Mais des études plus approfondies situent son existence entre le IVe et le VIIe siècle. Ses origines restent cependant nombreuses et vagues. Elle pourrait être la reine d'une tribu nubienne qui serait partie vers l'ouest à la suite des invasions musulmanes vers 641. Elle pourrait être également la reine d'une tribu libico-berbère qui organisait des razzias au IVe siècle. Elle pourrait être une descendante directe des Garamantes, ces cavaliers du désert qui sillonnaient le Sahara plus de 1000 ans avant l'arrivée des Arabes. Elle pourrait être enfin de la race blanche des Lemta venus du Soudan central. Une dernière version fait venir la reine Tin Hinan du Maroc. Ce que l'on sait de cette femme énigmatique nous vient directement de la tradition orale, son nom d'abord. Tin Hinan peut vouloir dire celle qui vient de loin ou celle qui se déplace. On peut traduire aussi Tin Hinan par femme de la maison. C'est pourquoi un groupe de Yuli Miden, les Kelnan, ou hommes de la maison, prétend descendre directement de cette reine. Les Taitok revendiquent également cette descendance directe et affirment que les Kelnan ne sont que les descendants de la sœur de Tin Hinan, appelée Takema. On peut s'amuser à tracer le portrait robot de cette reine à partir de renseignements fournis par la tradition. Une femme irrésistiblement belle, grande, au visage sans défaut, au teint clair, aux yeux immenses et ardents, au nez fin, l'ensemble évoquant à la fois la beauté et l'autorité. Le squelette retrouvé dans le mausolée est celui d'une femme qui boitait, ce qui rejoint ce qu'en dit Ibn Khaldoun, qui signale que les Touaregs d'Ahaggar se désignent comme les enfants de Tiski, c'est-à-dire ceux d'une femme qui boite. Ce reste de la reine Hinan, ainsi que ses bijoux en or et en argent, démonés à l'effigie de l'empereur Constantin, et le mobilier funéraire retrouvé dans la tombe, sont conservés dans le musée du Bardo d'Alger. Son tombeau est devenu une attraction touristique. En 1918, le romancier français Pierre Benoît publie son roman « L'Atlantide » dans lequel il s'inspire de l'histoire de Tin Hinan dont il transforme le nom en utilisant presque une anagramme en Antinéa.

Après cette aventure et cette balade avec Hissam Merzouki, nous reprenons notre 120 minutes, dont il reste 1 heure et 7 minutes. Nous continuerons à parler de choses importantes tout à l'heure, après les infos de 18h et Hatem Bouriel, avec Au jour le jour, notre invité, notre deuxième invité au Studio 1, et Mohamed Louedi, professeur à l'Institut supérieur de gestion de Tunis, qui va nous raconter une histoire, une belle histoire, un beau moment, l'intelligence artificielle, son histoire, son présent et surtout son devenir. C'est tout à l'heure. Restez branchés, ne changez pas de chaîne tout de suite. Stevie Wonder, Ace.

0: Abdelhafid a affirmé que cette initiative reflète l'engagement de l'État à améliorer le climat des affaires et à réduire les difficultés rencontrées par les porteurs de projets. Notre stock en devises se consolide. Il a atteint près de 25,2 milliards de dinars à la date du 24 juin, ce qui représente 102 jours d'importation contre 101 jours d'importation une année auparavant. Le ministère de l'Éducation annonce l'organisation de cours de soutien et d'accompagnement à l'intention des élèves du baccalauréat ajournés à la session de contrôle. Ces cours de soutien seront assurés du 26 au 28 juin sur la plateforme éducative JOSU. Ces séances permettront d'aider les élèves ajournés à bien se préparer aux épreuves écrites de la session de contrôle prévue les 29 et 30 juin ainsi que les 1er et 2 juillet. Le ministère de l'Enseignement supérieur rappelle aux nouveaux bacheliers que toutes les opérations de l'orientation universitaire s'effectuent exclusivement via le site web www.orientation.tn à travers un mot de passe confidentiel et personnel attribué à chaque candidat. Les candidats à l'orientation universitaire peuvent depuis hier obtenir leur mot de passe exclusivement par SMS en envoyant un message au numéro 85 000. À l'invitation de la ministre française de la Santé, le ministre de la Santé, Mostafa Al-Ferjani, a participé aujourd'hui à la réunion stratégique de haut niveau de l'Alliance pour une action transformatrice pour le climat et la santé dans le cadre de la présidence française du groupe de travail sur la santé du G7. À cette occasion, le ministre de la Santé a eu des entretiens avec son homologue française, la directrice générale de l'Organisation mondiale de la santé animale et plusieurs responsables de l'OMS, notamment en ce qui concerne les préparatifs du sommet international sur la santé numérique et la télémédecine qui sera organisé en Tunisie au cours du mois de septembre prochain. Actualité dans le monde, Oman a affirmé aujourd'hui qu'aucun frais de transit ne sera imposé dans le détroit d'Ormuz. Ces propos ont été tenus lors d'une réunion à Manama des ministres des Affaires étrangères du Golfe avec leur homologue américain Marco Rubio. La canicule s'étend en Europe où au moins 101 millions d'habitants, dont plus de 50 millions en France et 18 millions en Allemagne, vont devoir endurer des températures supérieures à 35 degrés. Le pic de cette canicule historique est attendu aujourd'hui en France avec un début d'amélioration prévu en soirée sur la façade atlantique. Et le double tremblement de terre d'une puissance rare au Venezuela a fait aujourd'hui au moins 164 morts et plus de 1000 blessés. La première secousse a atteint une magnitude de 7,2 sur l'échelle de Richter et la seconde de 7,5. Les deux secousses ont eu lieu à moins de 40 secondes d'écart. Bonne nouvelle pour les utilisateurs possédant un ordinateur incompatible avec Windows 11. Microsoft a annoncé que la mise à jour de son système d'exploitation Windows 10 sera à nouveau prolongée d'un an jusqu'au 12 octobre 2027. Microsoft précise que ceci offre à ses clients davantage de temps et de flexibilité pour trouver le PC le mieux adapté à leurs besoins tout en leur permettant de rester protégés. Voilà, je vous retrouve à 19h pour une édition complète du journal. Restez à l'écoute.
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5: Bonjour à toutes et à tous. J'ai le plaisir de vous retrouver avec la complicité de Nawel Saidi pour la chronique Au jour le jour.
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5: Nous allons aujourd'hui essayer de voir ensemble le passage qui s'est effectué dans les petits métiers urbains du Gomroug au Hammas. Lorsqu'on disait Gomroug dans la Tunisie des années 70, on sous-entendait le marchand de tabac, le marchand de timbres, le marchand qui vendait des choses monopolisées. Et donc, lorsque ce mot de Gomroug intervenait pour désigner un débit de tabac, eh bien, on sous-entendait que ce débit de tabac relevait en quelque sorte de la douane, des gamergues. Et donc, le terme de Gomroug s'applique sur plusieurs institutions, par exemple la régie des tabacs, mais également sur ces marchands du quotidien,

0: sur ces dépanneurs qui existent dans toutes les villes tunisiennes. Peu à peu, le terme gomroug est tombé en désuétude en faveur de celui de Hamas, parce que le marché, en quelque sorte, a été repris par les marchands de pois chiches. C'est la traduction du mot Hamas. Ces marchands qui généralement viennent de la région de Tataouine et s'installent dans les grandes villes pour vendre des pois chiches, des cacahuètes, des amandes, mais également du tabac et parfois même des timbres et des capsules pour les maux de tête. Et donc, que le Hamas a supplanté en quelque sorte le terme de gomroug qu'on n'utilise pratiquement plus aujourd'hui, sauf pour désigner les monopoles ou les douanes. Mais le gomroug dans la ville, le débit de tabac, aujourd'hui on parlera plutôt de Hamas puisque les débits de tabac et uniquement revendeurs de tabac, eh bien tout simplement, ils n'existent plus.
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0: Voici une autre expression qui vient de la langue française, un mot qui est entré tel quel dans notre langue quotidienne, dans la langue tunisienne. Ce mot est celui d'esprit. Et pour dire que quelqu'un n'est pas conservateur, que quelqu'un est libéral, que quelqu'un a l'esprit large, eh bien on va dire soit tout simplement « il est esprit ». C'est l'expression qui prévaut aujourd'hui. Ou bien, quelques décennies en arrière, on dira que telle personne a un esprit « batha », c'est-à-dire un esprit terrain vague, un esprit très grand, très large, qui pourrait contenir un match de football en quelque sorte. Et lorsqu'on dit de quelqu'un qu'il a un esprit « batha », eh bien c'est pour souligner qu'il n'est pas du tout conservateur et qu'il est très compréhensif avec ses enfants. Par exemple, « esprit » nous intéresse ici parce que c'est le terme français qui entre dans la langue tunisienne. Et lorsque vous dites donc de quelqu'un qu'il est plutôt esprit, eh bien, vous utilisez un terme français qui a été, en quelque sorte, assimilé par la langue tunisienne. Notre expression du jour, esprit batha, avoir l'esprit large.
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0: Voici une autre expression, ou plutôt deux expressions siamoises qui désignent des situations différentes avec quasiment les mêmes termes. On dira à quelqu'un à qui l'on veut et l'on souhaite la réussite, yislah raïk, c'est-à-dire que ton avis soit considéré et que ton avis soit toujours dans le droit chemin, que ton avis soit toujours pertinent. C'est le sens de l'expression yislah raïk. Eh bien, au contraire, on va dire à quelqu'un qui est plutôt confus, idabdab raïk. Et ce terme de idabdab qui désigne un peu la confusion, un peu tout ce qui peut être farfelu, eh bien, on va l'utiliser sous la même forme. Yislah raïk. Tu es sur le bon chemin, idabdabraïk, là tu es sur un chemin un peu plus confus, deux expressions siamoises qui reviennent dans nos discussions, qui ont beaucoup plus de sens que cela et qui sont également des manières de s'adresser à quelqu'un à qui l'on souhaite la réussite, islahraïk. Et puis par plaisanterie, on dira à quelqu'un idabdabraïk, c'est-à-dire que finalement tes idées sont plutôt farfelues. À bientôt sur RTCI en vous invitant à cueillir le jour nouveau qui se présente.
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0: 18h13 au carillon de Radio Tunisien International. C'est le moment d'Écosphère et nous avons l'avantage et le plaisir de recevoir encore une fois professeur Mohamed Louedi pour parler d'intelligence artificielle, pour qu'il nous raconte une histoire. Comme étant fan de Michel Fugain, je dirais c'est un bon moment, c'est une belle histoire. Et là, il va nous raconter l'histoire de l'intelligence artificielle, pas uniquement l'histoire, mais le présent et l'avenir. Et puis, nous venons d'écouter Eartha Kitt, qui est en train toujours de chercher son mari. J'espère qu'elle va la... son homme. J'espère qu'elle l'a trouvé entre-temps. Mohamed Louedi, bonsoir.
1: Bonsoir. Bonsoir, chers auditeurs de RTCI. Bonsoir, Simon.
0: Alors, est-ce que vous pensez que ça y est, Eartha Kitt a trouvé son bonhomme? Ou non?
1: Je ne sais pas, franchement. Vu qu'elle le chante encore.
0: Mais en tout cas, voilà. Nous allons parler, comme je viens de l'indiquer, d'intelligence artificielle encore une fois. Et puis, plutôt commencer par le commencement, Mohamed Louedi. Puisque, d'après vous, enfin, d'après la science, les premiers symboles chiffrés semblent dater depuis très longtemps.
1: Depuis que l'humain a commencé à posséder. Et ça remonte à l'homme de la caverne, mais je ne vais pas remonter aussi loin, parce que ce n'est pas très intéressant. Mais je remonterai peut-être à 3000, 4000 ans avant Jésus-Christ, à l'époque égyptienne, pré-dynastique, lorsque les Égyptiens s'étaient rendus compte qu'il fallait compter la nourriture que les esclaves qui bâtissaient les pyramides mangeaient. Comme les esclaves ne mangeaient pas assez, ils s'étaient rendus compte que certains se levaient la nuit et allaient piocher dans les cuisines. Et donc, il leur était venu l'idée de comptabiliser la nourriture.
0: Pour qu'ils sachent, le faisaient pas avant.
1: Hein. Ils le faisaient pas avant parce que tout était abondant. Mais les esclaves étant nombreux, la nourriture qui disparaissait la nuit se chiffrait.
0: Elle était assez conséquente.
1: Et donc, ils s'étaient échinés à trouver une manière de compter. Les conteneurs, parce qu'il y avait de grandes cuves qui étaient pleines de pois chiches et de nourriture que les esclaves, dont les esclaves raffolaient. Et ce qu'ils avaient trouvé, c'est d'utiliser les symboles préexistants, et l'un d'eux était ce que nous appelons aujourd'hui l'œil d'Horus. Horus, le dieu qui était l'enfant d'Isis et d'Osiris, frère et sœur s'il en est, mais ça c'est leur histoire de famille, et qui avait le talent tant prisé par les humains, de voir l'invisible, et de voir dans le futur, et de voir dans l'absent, et de voir dans le passé. Et donc, il avait un œil extrêmement puissant, et si bien que c'est l'œil que nous utilisons aujourd'hui pour décorer. Si vous allez dans le Louvre, et si vous cherchez, chers auditeurs, sur Google maintenant, l'œil d'Horus, vous allez le voir.
0: L'œil d'Horus.
1: Horus, H-O-R-U-S. Oui. L'œil d'un dieu, l'œil qui voit tout. Et cet œil est composé de fragments. Des fragments pour le sourcil, des fragments pour les cils. Et ils avaient utilisé ces fragments-là, chacun, pour signifier un quotient.
0: Et donc, c'est-à-dire une part.
1: Une part. Le cil supérieur était un huitième, par exemple. Un huitième de cuve. Le cil d'en face, celui avec lequel ou l'iris, c'était un demi. Et donc, pour signifier une quantité, ils avaient qu'à sommer. Alors, les gens, quand ils étaient venus voir les hiéroglyphes sur les murs, ils voyaient ces ensembles de
0: figures,
1: de segments. Ils ne comprenaient pas ce que ça voulait dire. Sauf que si on met le cil de dessus et celui d'à côté, c'est un huitième plus une moitié. On aura compris que ça veut dire que la cuve est remplie à telle hauteur. Et ils avaient donc utilisé ces symboles-là pour mesurer la quantité qui restait dans une cuve. Fait notable, c'est que si on prend la totalité, alors c'est un huitième, une moitié, c'est un quart, un 16e et un 32e, un 64e, et si on fait le total, on tombe sur 63, 64e. Ce n'est même pas l'unité. Et d'où peut-être on aurait dit plus tard que El Kamel ou Lelay, ils avaient peur de l'unité, et ils avaient pris garde de ne pas arriver à l'unité, et donc il manquait toujours quelque chose à la cuve où il y avait de la nourriture. Et c'est comme ça que les chiffres et les symboles étaient nés. En Égypte. Plus tard, beaucoup plus tard, nous avons assisté à ce que moi j'aime appeler le premier système d'information de l'histoire de l'humanité.
0: Le système d'information, mais on n'utilisait pas ce terme, bien évidemment.
1: Bien évidemment, non. Non, déplaise, non. Mais c'est sous le règne de Hammurabi et d'autres, en fait. Avant Hammurabi, il y en avait d'autres, mais j'aime prendre l'exemple de Hammurabi, quoi, qu'il y ait eu d'autres rois avant lui, en Mésopotamie ancienne, vers 1750, 1792 avant Jésus-Christ, voire même 2050 avant Jésus-Christ. Et là, surtout Hammurabi, il s'était mis en tête de tout comptabiliser dans son empire. Et il avait appelé, c'est la manière dont j'aime raconter cette histoire, il avait appelé son vizir, comme on dit, il l'avait sommé de comptabiliser tout ce qui se vendait, tout ce qui s'achetait dans son empire. Alors il dit, pour chaque vente, tu vas me dire ce qui est vendu et acheté, le nom de l'acheteur, le nom du vendeur, l'objet en vente ou en achat, et le montant. Petit hic, le vizir lui dit, mais nous n'avons pas encore de papier, nous sommes en guerre avec l'Égypte qui nous produit le papyrus, où veux-tu que j'écrive? Et c'est là que Hammurabi s'était fâché, il lui a dit, moi je suis le roi, moi je te dis le quoi, et toi tu trouves le comment. Et c'est là que le leadership est né. Distinction que nous avons peine à faire jusqu'à nos jours, le quoi et le comment, ce qui nous amènera plus tard à l'intelligence artificielle, qui pour moi est un comment, qui est à la recherche d'un quoi. Eh bien, il a commencé à écrire sur les omoplates, sur les os, sur les pierres. Et chaque fois qu'il y avait une vente ou une achat, il la transcrivait. Jusqu'au jour où quelqu'un lui a dit, mais pourquoi fais-tu ça? Et il lui a dit, parce que quelqu'un m'a dit que un jour, mon empire, comme ceux qui m'avaient précédé, disparaîtrait. Et il m'a dit que tant qu'il y a des activités économiques dans ton empire, tout ira bien. Et donc tu n'as qu'à mesurer les activités économiques. C'est donc pour Hammurabi, seul le chiffre final comptait, pas les détails.
0: Mais si il s'embarrassait pas de détails, lui.
1: Pas les détails, c'était la somme. Mais si on pense bien, la manière dont il avait articulé sa demande, pour chaque vente, je veux l'objet en vente, le nom de l'acheteur, le nom du vendeur, en fait, il parlait d'une base de données. Nous sommes en train de parler de champ ici. En fait, il avait en tête une feuille Excel ou un chiffrier.
0: Oui.
1: Sauf qu'il ne l'avait pas, lui, le chiffrier encore. Mais il avait en tête l'objet. Et c'est là que j'aime assimiler cela à un système d'information structuré où nous avons, pour chaque opération de vente ou d'achat. Et finalement, nous nous rendons compte, on voyait les choses de loin, que si on prend la somme totale des transactions, des activités économiques qui ont lieu dans un empire comme le sien, en fait, nous sommes en train de parler de produit national brut. Et celui qui l'avait conseillé lui a dit...
0: 2000 ans avant Jésus-Christ.
1: 2000 ans et plus avant Jésus-Christ. Il lui a dit, tu prends le total de chaque année, tu le compares à l'année précédente. Si c'est supérieur, c'est bon. Tu es en pleine croissance. Si c'est inférieur, c'est le début de la fin. Si tu continues comme ça, tu vas périr.
0: Tu risques.
1: C'est comme ça.
0: Tu risques gros.
1: Et puis, il a fait d'autres choses, Hammurabi. Au début du siècle dernier, en 1902, ils ont trouvé une stèle à Suse, une ville qu'on appelle Suse, à la frontière de l'Irak et l'Iran actuel, qui faisait partie de Babylone de l'époque. Une stèle qui ressemble à une... Il y avait des inscriptions et les gens ont commencé à se demander ce que ça... Et c'était le fameux code de Hammurabi. Et dans ce code de Hammurabi, il y a les règles qui régissaient l'Empire. Des règles juridiques, des règles de contrat, des règles de disputes familiales, des règles de disputes entre voisins. Et il s'est rendu compte que chaque fois qu'on lui amenait un problème, en fait, il l'avait déjà vu. Il s'est dit, je vais transcrire tout ça, je vais demander à mon vizir comment faire. Que chaque fois s'il y a un divorce, chaque fois qu'il y a un meurtre, chaque fois qu'il y a un vol, qu'est-ce qu'on fait? Et il est né, le code de Hammurabi. Si un exemple, si un homme tue un homme, il sera tué. Et avant lui, il y avait un autre code, le code de Ur-Nammu, 300 ans avant cela, qui en fait punissait les gens par les amendes monétaires. Mais Hammurabi punissait les gens par le châtiment capital. Final. Et donc il tuait. Il y avait 284 clauses comme ça. Je l'ai vu. Je suis allé au Louvre et c'est là qu'on peut trouver la stèle du code de Hammurabi avec des règles de 284.
0: Elle est exposée au Louvre.
1: Exposée au Louvre, évidemment. Et c'est là qu'on trouve les règles, n'est-ce pas? Si, ceci, donc, cela. Et pour moi, ça, c'est le premier programme informatique.
0: Ah, c'est carrément. Le...
1: C'est si, alors, sinon, enfin si.
0: Oui.
1: On appelle ça les règles casuistiques. C'est au cas où, etc. Casuistique. Et donc, nous avons la première base de données, le premier programme. En fait, c'est les deux éléments, les deux piliers de ce que nous appelons aujourd'hui informatique et de ce qui a généré ce que l'informatique.
0: Donc, un système d'information et un programme.
1: Une base de données. Des données. Et quoi faire de ces données, qui est le programme. Et après, nous allons faire un petit saut, si vous permettez, pour atterrir encore en Mésopotamie, à Bagdad, encore au 9e siècle, où nous allons trouver M. Khawarizmi, Ibn Moussa,
0: le fameux algorithme,
1: qui lui a continué avec si, alors, hiver, etc. Et on trouve des traces, des algorithmes de Khawarizmi. Et c'est lui qui a donné son nom à l'algorithme, n'en déplaise à certains.
0: Oui.
1: Et il a résolu toutes les équations de second degré, les quadratiques, et tout. On peut vérifier, on cherche sur Google, et on va les trouver. Écrits encore à la main, en forme vectorielle, mais on peut les faire lire par une intelligence artificielle pour rendre les choses un peu plus lisibles en caractère de notre époque. Et donc, si alors, ça continue, ça a continué. Et 1841, on tombe sur une femme qui s'appelle Ada Lovelace, qui nous a inspiré pour appeler le langage de programmation Ada. Et Ada Lovelace, c'est la fille de Lord Byron, et elle a continué à faire les algorithmes que M. Khawarizmi avait introduits, mais qu'elle présentait d'une autre manière. Juste après, à l'époque de Khawarizmi, Harun al-Rashid avait offert une horloge d'eau à Charlemagne.
0: C'est pas celle que tu as dans ta main.
1: Non, pas celle-là. L'autre est beaucoup plus sophistiquée. C'est spectaculaire la manière dont elle fonctionne. C'est une horloge d'eau avec 12 chevaliers qui sortent. Il y a les 12 heures. Et chaque heure, il y a une boule qui tombe dans de l'eau et qui déclenche un chevalier qui sort. Et puis, une fois les 12 chevaliers sortis, on refait tout ça. Et puis ça marchait de la même manière le jour et la nuit, l'été comme hiver.
0: Et quand c'était impressionnant, je crois que...
1: Si impressionnant que la cour de Charlemagne croyait qu'il y avait un diable dedans.
0: Carrément.
1: Que ce n'était pas possible, qu'il y avait quelque chose. Et la nuit, un des conseillers de Charlemagne s'était faufilé dans la pièce où on cachait... Il ne lui avait pas offert qu'une horloge, en fait. Il lui avait offert un éléphant blanc, un magnum en cristal pour servir... un bon nombre de cadeaux qui étaient assez impressionnants.
0: Oui.
1: Parce qu'ils se partageaient des côtés de Byzantine, il y avait l'Empire des Arabes et il y avait les Francs. Et c'était faufilé dans la pièce pour voir un peu, pour l'ouvrir et lâcher le diable, pour convaincre Charlemagne que l'autre essayait de l'ensorceler. Il n'a pas trouvé de diable,
0: oui.
1: Et en fait, il avait déréglé l'horloge, qui s'était mise à ne plus fonctionner correctement, et Charlemagne s'en était rendu compte. Et il lui a reproché, il a dit « Honte à toi, que vais-je dire à mon ami ?» Il va croire que j'étais un peu en train, il lui a dit « Bon, il a dit, essaye de trouver quelqu'un qui va me la réparer, dans tout l'Empire. »
0: Réparer la montre.
1: L'horloge. Et puis est sortie cette fameuse phrase « Nous ne pouvons pas, c'est un travail d'arabe. » Et à l'époque, un travail d'arabe, c'était pas du tout péjoratif.
0: C'est vraiment le contraire, Mohamed le dit.
1: C'était le contraire
0: de ce qu'on raconte aujourd'hui à propos du travail arabe.
1: Exactement. Et donc, Harun Rashid avait eu vent de la mésaventure. Il lui avait offert de la lui réparer. Il lui a envoyé ses horlogers pour la réparer. En même temps, toujours à Bayt al-Hakma, il y avait trois frères, Abul Hassan, Mohamed et Ahmed, qui étaient férus d'objets qu'ils voulaient faire animer. Ils voulaient donner vie à des objets.
0: Les robots, peut-être,
1: maintenant,
0: de nos jours.
1: Nous les appelons
0: robots.
1: Automates.
0: Automates.
1: Automates, oui, oui. Puis robots, puis androïdes, puis humanoïdes.
0: Ce sont les frères Ben Moussa.
1: Ibn Shakir.
0: Ibn Shakir.
1: Et qui passaient leur temps. Comme je crois qu'ils passaient le plus clair de leur temps à confectionner des statues qui servaient du thé, par exemple. Ou qui
0: vous en avez parlé déjà, oui.
1: Oui. Et puis, qui... Alors, évidemment, elles avaient traversé et puis, elles avaient atterri en Suisse et pourraient deviner après ce qu'il en était devenu. Trois siècles plus tard, Ibn al-Jazari avait écrit son livre Kitab al-Hindasa ou al-Hiyal al-Hindasiya.
0: Kitab al-Ma'rifat al-Hiyal al-Hindasiya.
1: Hiyal, c'était le premier nom à Bayt al-Hikma qu'on imputait à al-Hindasa. Le mot Hindasa n'existait pas. C'était
0: plutôt al-Hiyla.
1: Al-Hiyal ou al-Hiyla.
0: Al-Hiyla.
1: Et en fait, même les frères Ibn Shaki, ils avaient écrit un livre, Kitab al-Hiyal.
0: Kitab al-Hiyal.
1: Trois siècles plus tard, le mot Hindasa avait vu le jour et nous avons commencé à parler de Hindasa. Et en traversant la Méditerranée encore une fois, c'est en Suisse qu'ils ont commencé à être férus d'horloges et d'automates aussi. Un certain archevêque de Falkenstein avait mis toute sa fortune, en fait, à concocter des automates. Il avait même fait toute une ville de petits objets qui bougeaient, du petit coq qui commençait la journée jusqu'à la fin de la journée avec le soleil qui se couchait, etc. Toute une ville faite d'automates qui bougeaient automatiquement.
0: C'était avec quel siècle, Mohamed?
1: C'était le 15e, 16e.
0: 15e siècle.
1: Avec les roues dentées, dont les schémas étaient dans le livre de Al-Jazari. Les premières roues dentées étaient dans ce livre-là. Esquissé à la main, évidemment, avec et il y avait les roues dentées, n'est-ce pas, ce qu'on appelle le clockwork, qui sont à l'origine. Et en fait, si on voit les roues dentées, c'est une forme matérialisée du si alors. Donc si elle tourne ce sens-là, c'est le si
0: alors. Alors ça déclenche tel mouvement.
1: Quand on dit boucle en informatique, c'est pas trop loin du tour qu'une horloge fait autour de cette roue dentée, de cette. Et donc c'est ainsi que ça a commencé. On saute après jusqu'à... on est arrivé à 1842 grâce à Ada Lovelace.
0: Oui.
1: On saute un siècle plus tard.
0: Notre siècle pour retrouver Alan Turing.
1: Avant cela, on va retrouver un hommage à une dame.
0: Encore une dame.
1: Une dame, oui, dont je ne t'avais pas parlé. Eddie Lamar.
0: Ah oui, Eddie Lamar, mais la belle actrice. Là.
1: Très belle actrice.
0: C'est incroyable.
1: Alors, une petite anecdote pour nos auditeurs.
0: Je sais que tu es cinéphile, alors profitons-en.
1: Mon père aussi était cinéphile, alors il sortait à Ramadan, il y avait des films. Et puis, sa mère, ma fifi, lui disait « Où vas-tu, Nourdine ?» Et on dit « Je vais aller voir Heidi. Et je reviens. » Il dit « Heidi qui ?» Heidi Lahmar. Les Tunisiens de l'époque appelaient Eddie Lamar, Eddie Lahmar, et c'est comme ça qu'ils disaient à leur femme aussi qu'ils allaient
0: jouer. Eddie
1: Lahmar. Elle avait joué dans le film, pour ceux qui veulent aller voir le type de beauté dont nous sommes en train de parler, Sanson et Dalila en 1946-48 avec Victor Mature.
0: Oui.
1: Et cette femme rentrée des plateaux, c'est elle qui a inventé le Wi-Fi, croyez-le ou non.
0: Oui, mais ça, je l'ai lu. Et
1: puis elle a esquissé un schéma logique de la carte électronique du signal Wi-Fi. Et c'était 9 ans avant que monsieur Alan Turing, en fait, Alan Turing était occupé ailleurs avec sa machine Enigma pendant la Deuxième Guerre mondiale, 44-45. Mais c'est en 1951 et c'est là qu'on associe Alan Turing à l'intelligence artificielle. Parce qu'avant, il n'y avait aucun rapport. En 1951, il a écrit cet article qui s'appelle « The Imitation Game », mot qui a inspiré le nom du film du même titre, « The Imitation Game ». Et il a écrit un article et c'est la première phrase...
0: Alors le film, Mohamed le dit, « L'Imitation Game », je ne connais pas.
1: « L'Imitation Game », c'est la vie d'Alan Turing et de la machine Enigma.
0: C'est un documentaire ou c'est un...
1: C'est un film.
0: C'est un film de fiction.
1: Un vrai film, non, pas de fiction du tout, et qui nous explique les dessous de l'affaire de l'Enigma. Et c'est dramatique. Il faut absolument le voir. Il y a entre autres acteur Keira Knightley, à elle seule, je crois que ça vaut la peine le déplacement. Ça vaut de se déplacer. Et puis, c'est là qu'on comprend ce qui était arrivé à l'homme, au monsieur. Alors, il a écrit cet article, The Imitation Game, qu'on a appelé après le test de Turing. Et dans la première phrase, il a posé une question à laquelle il n'a jamais répondu et qui nous bloque jusqu'à aujourd'hui. Can machines think? Can machines think? Can machines think? Est-ce que les machines peuvent penser? Personne avant lui n'avait associé les deux concepts, machine et think. Et à partir de là, on se dit, pourquoi pas? Et en 1956, 5 ans plus tard, John McCarthy, Herb Simon, Marvin Minsky et 7 autres scientifiques étaient s'était réclus dans un collège qui s'appelle Dartmouth College pendant 8 semaines, 2 mois, en automne, juillet, août, et s'en dit, essayons de répondre à cette question. Et John McCarthy, qui était jaloux d'un autre chercheur qui s'appelle Norbert Wiener, qui avait inventé la cybernétique, et c'est lui, il a inventé la cybernétique. Moi, j'aimerais aussi inventer quelque chose. Tous deux étant
0: c'est
1: de
0: bien,
1: MIT.
0: C'est une jalousie qui...
1: C'était la concurrence entre les chercheurs de MIT. Bon, ils étaient là. Ils n'étaient pas
0: productifs.
1: Là. Oui, ils n'étaient pas là en même temps, mais ils étaient à quelques bureaux. Et il s'est dit, Norbert Wiener a inventé la cybernétique. Je vais inventer quelque chose. Et il a inventé... Enfin, il ne l'a pas inventé, mais c'est lui qui a concocté le terme intelligence artificielle. Même si ses collègues n'étaient pas d'accord.
0: 1956.
1: C'était en 1956, exactement. 1957, ils ont écrit.
0: Ans.
1: Oui. Et 56, c'était qu'il y avait Herbert Simon, un de mes enseignants, parce que j'étais à Pittsburgh et j'ai rencontré le sieur.
0: Oh, c'est magnifique.
1: En 58, il a dit, moi, je vais inventer la machine qui va battre l'homme à l'échec. Et ça va se faire dans les 10 ans.
0: On a souri, là, je crois.
1: On avait souri, mais il était sérieux. Parce qu'en 50, c'était en 80, c'était en 57. Il a dit dans les 10 ans. Ça ne s'était pas réalisé dans les 10 ans. Ouais. Ça s'était réalisé 30 ans plus tard, 40 ans plus tard, en 97. Il l'a vu, il a eu le prix Nobel. En 57, il a eu le prix Nobel d'économie. Il est mort en 2001. Mais c'est grâce à lui, en fait, que la machine a battu l'humain dans les jeux d'échecs.
0: Kasparov, c'était le fameux
1: match. C'était le fameux match. C'était le nouveau Jésus-Christ, le premier. Et en fait, pour lui, c'était une façon de répondre à la question de Alan Turing, « Can machines think ?» Et il dit oui, bien sûr, parce qu'elles jouent aux échecs. Et là, c'était une première alerte au niveau planétaire, parce que les humains étaient à 1 000 lieues de penser que la machine penserait. Et si elle a battu Kasparov...
0: Elle n'imaginait pas que la machine pouvait penser, c'est ça?
1: Non. Et Kasparov n'était pas n'importe qui. À l'époque, c'était quelqu'un qui jouait en même temps 197 parties. Et qui
0: En
1: même temps, il en a joué 25 parties, celle-là, elle est filmée. Il a fait une partie à Jérusalem, il a joué 25 parties en même temps, 4 heures debout. La vidéo est disponible, vous pouvez la chercher. Des 25 parties, il en a gagné 23, il y avait, je crois qu'il en a 20, non, il en a gagné 21 et 4 matchs nuls. Debout.
0: Il n'a perdu
1: aucun match.
0: Aucun match.
1: Même qu'il en a attrapé un ou deux à tricher. Parce qu'on le voit quand il fait le tour, ses adversaires.
0: Il mémorisait déjà les...
1: Non, c'était pas une question de mémoire. Après, on s'était rendu compte qu'en fait, quand il voit la disposition
0: c'est ça, oui.
1: Des pions n'avait pas de sens.
0: Voilà.
1: Quand on triche, il y a quelque chose, il dit, il n'y a aucun jeu qui mène
0: qui
1: à
0: marche,
1: ça.
0: Qui ne colle pas.
1: Voilà. Ouais. Donc pour lui, c'est un agencement logique qui est dans sa tête. Il ne voit pas en fait les pièces, il voit une disposition des pions. Et donc, ils avaient choisi, IBM avait choisi ce monsieur-là, à ce moment-là. Il s'est dit, si la machine va gagner l'homme, elle ferait bien de gagner celui-là. Et la machine, c'était une machine qui s'appelait Deep Blue. C'était le supercalculateur. Et c'était en mai 97 où la partie s'était jouée en six mi-temps. La première partie, il l'a gagnée. Car il a gagné. Évidemment, les gens se sont dit, bon, évidemment, il va la gagner.
0: Oui.
1: La deuxième partie, il l'a perdue. La troisième était un match nul. La quatrième était un match nul. La cinquième était un match nul. Et le monde entier était suspendu à la sixième partie. Parce que ça, c'est le verdict.
0: C'est le verdict final.
1: Et évidemment, coup de grâce, la machine gagne. Et là, silence total, planétaire, les gens s'étaient rendus compte qu'en fait, la machine avait passé son temps à apprendre la manière dont Carré jouait. Comment il gagne, comment il perd. Maintenant, je sais, je perds le temps comme dans un match de football. Je sais que je vais gagner, je perds du temps jusqu'au coup de grâce. Et il perd. Alors les gens s'étaient mis évidemment à analyser ce qui s'était passé. Et s'étaient rendu compte qu'en fait, John McCarthy s'était trompé, que nous n'allons pas apprendre à la machine à penser comme l'homme, parce que la pensée elle-même est un calcul. Et calcul en anglais, ça veut dire compute.
0: Compute.
1: Et c'est le fort du computer. Et donc si la pensée est un calcul, ben, tu ne feras pas... grand poids devant une machine qui ne fait que ça, calculer. Et s'était rendu compte qu'en fait, cette machine-là, analysée en 97, hein, c'est beaucoup plus maintenant, analysait 200 millions à 300 millions d'oppositions à la seconde. Aucun être humain n'est capable de cela.
0: À l'époque, c'était faramineux. Hein.
1: Et ça l'est encore plus maintenant.
0: Ça l'est encore plus.
1: Et que cette machine-là pouvait analyser jusqu'à 74 coups à l'avance. C'est-à-dire, je joue, j'analyse tout ce que tu pourrais jouer en réponse, et moi j'analyse tout ce que je pourrais répondre à tes réponses 74 fois. C'est-à-dire que cette machine peut jouer toute la partie jusqu'à la fin et avoir tous les scénarios et choisir le meilleur. Et donc il n'est pas possible qu'elle perde. L'être humain est le meilleur. Bobby Fischer à l'époque parlait de 20 positions, 20 jeux à l'avance.
0: Bobby Fischer est américain, Kasparov est russe. Hein.
1: Oui. Et maintenant, nous avons Magnus Carlsen, qui est le champion actuel. Bon, ce n'est pas le champion actuel, mais pour beaucoup, c'est le meilleur champion de tous les temps, qui lui parle de 2-3 mouvements à l'avance. Et si la machine de l'époque pouvait jouer 74 ou prévoir 74 coups à l'avance, c'est qu'il est impossible désormais qu'un être humain gagne la machine. Et donc maintenant, la pensée est un calcul. Comme Thomas Hobbes l'avait dit, d'ailleurs en 1655, une date que j'avais sautée, il l'avait dit, computatio sive logica, c'est-à-dire calcul, donc logique. Pour lui, la logique est un calcul. Et quand nous pensons, ou quand nous raisonnons, c'est encore mieux, nous sommes en train de calculer en fait. Et que la machine ne fait que ça, calculer. Et donc oui, la machine pense. Sauf qu'il y en a certains aujourd'hui qui ne sont pas d'accord, je suis parmi ceux-là. Je ne pense pas que la machine pense, du tout, de la manière dont l'humain, non. C'est de l'homomorphisme, c'est de la manière d'imputer à la machine des capacités humaines, dont l'hallucination, par exemple, dont les sentiments, dont la conscience, et c'est là que je ne suis pas d'accord.
0: Machine ne peut pas halluciner, d'après vous, Mohamed Louedi.
1: J'utiliserai un autre terme. Halluciner, c'est le propre de l'homme. H majuscule, je dirais peut-être mentir, confabuler. Confabuler, plus confabuler. Que mentir, parce que mentir, c'est encore...
0: Mentir, c'est encore humain.
1: C'est l'anthropomorphisme, c'est assimiler la machine à l'humain, et c'est ça, c'est le grand piège.
0: Auquel il faut vraiment faire attention.
1: La machine ne pense pas, ne réfléchit pas, elle te donne l'illusion de le faire. La machine n'est pas sympathique, la machine ne t'aime pas. La machine ne te remercie pas, la machine ne t'est pas...
0: Et pourtant, c'est moi qui l'ai créé, Mohamed Louedi.
1: C'est toi qui l'as créé, mais tu n'es pas Dieu.
0: Ah, ça c'est vrai.
1: Donc ça, c'est des choses qui ne sont pas humaines. Nous sommes en train de créer des algorithmes et des calculs et des opérations qui se font tellement rapidement, sur une telle masse de données, que nous avons de loin l'impression que c'est du raisonnement. On ne parle même plus maintenant de pensée, on parle de raisonnement. Et les LLM, les chatbots, puisque maintenant il faudra
0: les chatbots, les nommer, oui,
1: que nous sommes en train d'utiliser, ben ils le disent en bas de l'écran, thinking ou reasoning. Mais ça, c'est des abus, en fait. J'aime citer Feynman, parce que même dans les années 50, il avait dit que ce n'est pas parce qu'un avion vole comme un oiseau que c'est un oiseau.
0: Ah, ça, c'est joli.
1: C'est très joli. Et nous sommes en train encore d'essayer d'imiter un moineau quand il atterrit. Jusqu'à aujourd'hui, quand un avion atterrit, pas plus tard que l'autre fois, on atterrit, surtout avec les pilotes tunisiens, quand le pilote réussit son atterrissage, les gens applaudissent.
0: Il y a des applaudissements, c'est vrai.
1: On n'a jamais applaudi un moineau.
0: Non.
1: Ben, c'est la même chose pour le raisonnement. Alors le problème, c'est évidemment la réaction de l'être humain quand il pense que cette machine est en train de raisonner. En fait, ça va même dans le langage, quand on dit réseau de neurones. Ben les neurones, c'est le propre de l'humain. En fait, tu peux me parler de réseau, d'accord, mais le réseau de neurones,
0: c'est le propre de l'homme.
1: Le propre de l'homme, on pourra parler peut-être de paramètres. Alors, ce qui se passe maintenant, c'est d'abord que nous fassions attention. Ce que j'essaie de dire ici maintenant, c'est que ce n'est
0: pour
1: pas...
0: Pour le présent, et pour l'immédiat, oui.
1: Pour l'immédiat, nous sommes en train de vivre des moments, parce que c'est la première fois de l'histoire de l'humanité que l'humain se trouve face à quelque chose qui risque de le battre dans son intelligence. Pas d'être plus intelligent que lui, il n'en est pas question. Et d'ailleurs, je reviens à la définition de Marvin Minsky, qui est même 10 ans après la définition de John McCarthy, il dit il n'y a pas d'intelligence artificielle.
0: Non.
1: Cette machine, elle résout des problèmes que l'humain résout en utilisant son intelligence. J'aime beaucoup l'acrobatie dans les mots. Il n'est pas en train de dire que la machine est en train d'être intelligente.
0: Non.
1: Il dit qu'il résout les problèmes que l'humain résout en utilisant son intelligence. Il y a quand même
0: nuance. Il y a une nuance vraiment très très fine.
1: Et je m'aligne du côté de Marlon Minsky. Il y a une nuance. Bon, alors maintenant nous avons l'impression qu'elle est plus intelligente que nous, et c'est la première fois que nous avons cette impression, et nous avons peur. Quand je dis nous, ce n'est pas nécessairement moi, mais l'humanité.
0: C'est l'humanité entière.
1: L'humanité, jusqu'à maintenant, les Chinois, ça c'est des nouvelles d'hier,
0: oui,
1: qui parlent de l'effet Tchernobyl.
0: Ah, carrément.
1: Ça c'est hier, le 24.
0: Le 25 juin.
1: Alors, c'est les nouvelles d'hier. Les Chinois, ils ont dit maintenant avec la course entre Pékin, Beijing et Washington, on pourrait oublier, baisser nos gardes et oublier la sécurité. Et nous lancer dans une course qui pourrait en fait nous mener à une catastrophe du genre de Tchernobyl en 86 ou d'autres. Alors ils en parlent. Il y a un état de panique parce que c'est la première fois que nous avons affaire à quelque chose qui en fait, ou un outil qui n'est pas comme les autres. Réellement différent des autres. Ça c'est un fait. Et la manière dont c'est en train d'affecter les entreprises, parce que ça c'est mon dada, puisque je suis à l'ISG, c'est la gestion qui m'intéresse finalement, professionnellement parlant, quel est l'impact sur les entreprises. Et nous commençons à en voir quelques effets.
0: Quelques effets.
1: Et ces effets-là sont en train de toucher les derniers que nous aurions soupçonné toucher, les générations Z.
0: Oui.
1: Et c'est la génération Z maintenant qui est en train de réagir d'une manière totalement inattendu. Parce que nous nous sommes toujours dit que les générations Z, c'est les connectés, c'est les high generation, mais en fait, ce sont eux qui sont en train maintenant de tirer les sonnettes d'alarme.
0: Paradoxalement.
1: Alors, je vous ramène à un mois. Le 11 mai, c'était la cérémonie de remise de diplômes de Arizona State University. Il y en a une autre de University of Central Florida. Récemment, c'était Harvard. Et le premier à être choqué, c'était Eric Schmidt, c'était l'ancien PDG de Google qui était à Arizona State University et qui allait donner un discours classique genre la nouvelle révolution industrielle, c'est l'IA.
0: Et alors,
1: sitôt qu'il a dit cette phrase-là, qui s'est fait huer par toute l'assemblée, composée
0: carrément
1: tous. Non, mais ne nous parlez pas d'IA. On s'est dit, bon, ça c'est peut-être Arizona State, c'est un phénomène isolé, mais dans l'University of Central Florida, c'était Gloria, c'était la vice-présidente d'une grosse entreprise, Sarvisky. Et à quel moment
0: elle a subi le même sort.
1: Le même traitement. Elle n'a même pas su comment finir son discours parce que c'était celui-là qu'elle avait préparé.
0: Elle ne s'y attendait pas du tout.
1: Du tout. Ronnie Ching, qui est le cinéaste chinois, il allait ouvrir le bal, et lui, il a appris sa leçon à Harvard. Il a dit l'IA, c'est des foutaises. Bon, d'une manière un peu plus colorée en anglais. Oui. Il a dit, et là, ils ont applaudi. Ils ont dit, je ne vais pas avoir le même déboire que Eric Schmidt ou que Gloria. Alors, il dit l'IA, c'est des foutaises. Et alors, ils se sont mis debout, ils l'ont tous applaudi. Et là, il y a des choses intéressantes qui sont en train de se faire voir. Et on parle maintenant même de IA poisoning. Les générations Z qui, quand même, arrivent à trouver de l'emploi,
0: oui,
1: parce qu'il y a une chute de recrutement chez eux de 16-20%,
0: hein,
1: depuis ChatGPT, oui, depuis novembre 2022, c'est les premières victimes à être frappées. Pourquoi ? Parce que quand on recrute un genou, un bleu, qu'est-ce qu'on lui donne comme tâche ? On appelle ça les tâches périphériques.
0: Oui.
1: Photocopier, compter les chèques, faire le total, etc. Un peu comme chez le mécanicien pour changer la clé.
0: Chose qu'on peut facilement automatiser.
1: Or, ce sont ces opérations-là qui sont déjà faites par l'IA. Et donc, il y a une chute de recrutement.
0: Drastique.
1: Et quand on voit les modèles, là, je m'adresse aux gens du RH, qu'est-ce qui se passe ? Il y a le novice, l'apprenti, puis il y a le performant, puis il y a le compétent, et puis il y a l'expert. On passe sa vie à arriver au grade d'expert.
0: Oui. Toute une vie.
1: À présent, les deux premiers échelons ont disparu. Il n'y a plus d'apprentis, il n'y a pas de novices. Et on demande des expériences déjà qu'avant, on demandait expériences
0: deux ans, de quelques années.
1: Un peu plus. Alors, essayez de trouver maintenant un stagiaire, si vous avez un ami. C'est plus dur qu'avant. Phénomène encore plus nouveau, maintenant nous sommes en train de recevoir des stagiaires français. Avant-hier, il y a un Français qui a trouvé une place de soudeur, Febeb Sardoun, parce qu'il ne pouvait pas trouver la même place en France. Et bientôt, nous n'aurons plus de place ni pour eux ni pour nous. les jeunes qui sont en train d'aller en France et ailleurs pour trouver de l'emploi vont rester chez nous. Et donc, la pression va augmenter, va doubler. C'est ça, les effets qui m'intéressent. Des choses... Que... Alors, qu'est-ce qu'on va faire de ces Gen Z ? Gen Z, qui est...
0: Gen Z, oui.
1: Que nous n'arriverons pas, que nous n'arriverons pas à placer. Ce qui se passera, c'est que les entreprises vont être privées de ce son nouveau. Le travail qui était fait par eux est maintenant soit fait par l'IA, soit par ceux qui sont déjà dans l'entreprise.
0: Il n'y aura pas de recrutement.
1: Il n'y aura pas de recrutement et ceux qui sont dans l'entreprise vont faire plus vite ce qu'ils font déjà. Et ça, nous le savons, ça a pour effet d'augmenter le travail. Et donc, ils vont être épuisés avant l'heure.
0: Oui.
1: Ce que je vois là, moi, c'est des entreprises qui sont comme des bougies qui brûlent par les deux bouts. À l'entrée, il n'y a personne. À la sortie, il y a des gens qui sont en train d'être épuisés. Même qu'on appelle ça cognitive offloading ou le délestement cognitif, si vous voulez. Des gens qui, à force d'utiliser la technologie, oublient leurs compétences. Un peu comme ça nous est arrivé avec les numéros de téléphone de nos parents qu'on oublie maintenant parce qu'ils sont
0: tous...
1: Oui,
0: parce qu'ils sont dans la base. Hein. On n'a pas besoin de mémoriser tout ça. Hein.
1: Donc, il y a le never skilling. Les jeunes qui ne vont jamais apprendre le
0: Nevers.
1: Ils vont sortir de l'université, on leur apprend que ce qui est explicite, que ce qui est... Mais la connaissance tacite, celle qu'ils apprennent, qu'ils acquièrent dans les stages, celle-là, ils ont où ? Et Gen Z ne sont pas connus pour apprendre tout seuls.
0: Non.
1: Même s'ils ont eu des podcasts, des YouTube, etc. Et ça, c'est le never skilling. Et ceux qui sont dans l'entreprise vont souffrir ce que nous appelons maintenant le de-skilling, c'est-à-dire les pertes de compétences, ou le délestement cognitif. Et donc, des deux côtés, nous ne savons pas comment gérer cette situation, et nous pouvons déjà voir les prémices des conséquences de ce qui est. Heureusement, pas encore en Tunisie, et en fait, ça paye.
0: Le retard paye.
1: Ça paye. Et puis, si nous voulons voir le futur et l'avenir, nous regardons du côté de l'Ouest et nous avons le temps de nous préparer, j'espère.
0: Nous espérons tous, en tout cas, nous avons pris plus de 30 minutes, cher Mohamed Louedi, pour parler de l'IA.
1: Oh, désolé.
0: Surtout, une belle histoire que vous nous avez racontée, l'immédiateté et puis vos préoccupations, vos recommandations. Un dernier mot, peut-être ?
1: Gardons l'espoir. L'espoir, c'est dans les jeunes. Nous allons voir comment ils vont réagir à cela. J'ai la chance de les côtoyer. Ils me remplissent une salle toutes les semaines. Et c'est peut-être à eux de nous dire comment gérer cela. Parce qu'ils ont leur manière à eux de voir les choses.
0: Oui.
1: Écoutons-les.
0: Écoutons les jeunes. Je appuie fortement cette recommandation de notre invité aujourd'hui qui nous a fait l'avantage d'être des nôtres au Studio 1. Mohamed Louedi, encore une fois, merci beaucoup.
1: Mais c'est moi.
0: Et puis, à très bientôt. Peut-être pas pour parler d'IA, hein, mais je vous laisse le soin de choisir, comme d'habitude, le sujet que vous souhaiterez aborder. Moi, je vais vous proposer quelqu'un qui va être là au Festival de Jazz à Tabarka. C'est Didi Bridgewater. La grande Didi Bridgewater qui sera là le mardi 7 juillet, qui assurera la soirée au Théâtre de la Mer dans le cadre de la reprise du Jazz à Tabarka. On va l'écouter avec le grand Ray Charles dans Precious Thing.
1: Merci.

Precious Thing, qu'est-ce qu'il y a de plus précieux que ces deux belles voix, celle de Ray Charles, The Genius, et de Dee Dee Bridgewater, que vous retrouverez le mardi 7 juillet sur la scène du Théâtre de la Mer de Tabarka, 18h56, c'est la fin de ce 120 minutes du 25 juin 2026, assuré par Mondrzy de micro du Studio 1, Ray Fusletti à la technique et Sofiane Benjamin côté web. Je vous laisse avec un dernier titre, celui de Alfredo Rodriguez, qui sera également à Tabarka avec une belle reprise de The Final Countdown. Et je vous retrouve dimanche prochain pour la matinale. D'ici là, portez-vous bien et surtout, prenez soin de vous.

0: 19h sur les ondes de Radio Tunis, chaîne Inter, le journal présenté ce soir par Mohamed Ali Chaib. Au sommaire de cette édition, la plateforme nationale d'investissement sera lancée demain à l'occasion de la 22e édition du Forum de l'investissement en Tunisie. La Tunisie et la Chine s'accordent sur un modèle de certificat d'origine, une avancée qui permettra un accès plus fluide des marchandises tunisiennes au marché chinois et asiatique. Nos réserves en devise set-off, il couvre 102 jours d'importation à la date d'hier. Dans le monde, Oman affirme qu'aucun frais de transit ne sera imposé dans le détroit d'Ormuz et l'Iran menace de répondre par des mesures appropriées à toute tentative de traversée sans leur autorisation préalable. Mondial 2026 de football, le 11 national dispute cette nuit son dernier match du groupe F face aux Pays-Bas, un match pour l'honneur. Madame, Monsieur, bonsoir. Les travaux de la 22e édition du Tunisia Investment Forum ont démarré aujourd'hui à Tunis. Organisé sur 2 jours par la FIPA Tunisia, ce forum est placé sous le thème « Tunisie, dynamique renouvelée, nouvelles opportunités ». Plus de 30 pays sont représentés. Présidant l'ouverture de cette 22e édition du Tunisia Investment Forum, la chef du gouvernement a présenté un bilan économique marqué par une amélioration des indicateurs de croissance et un regain d'attractivité pour les investissements internationaux. Elle a souligné que l'économie nationale fait preuve de résilience malgré un contexte mondial complexe. Elle a précisé que le taux de croissance du PIB a atteint 2,6% en 2025 contre 1,4% en 2024. Cette progression est principalement portée par la performance du secteur agricole et des industries manufacturières. Saazaf Anizanz y a par ailleurs rapporté une hausse de l'investissement extérieur direct de plus de 30% en 2025. Elle a révélé qu'à ce jour, le pays compte 4296 entreprises étrangères installées, représentant un volume d'investissement global de 53 milliards de dinars. La chef de gouvernement a estimé que la Tunisie entame une phase charnière avec le lancement du plan de développement 2026-2030. Elle a relevé que ce plan s'accompagne de réformes législatives majeures, incluant la numérisation complète des parcours d'investissement, ainsi que la révision de la législation régissant les startups, des codes d'échange, des hydrocarbures et des mines. Pour la première fois, le Tunisia Investment Forum est organisé en partenariat avec la Banque africaine de développement. Il présentera les opportunités d'investissement en Tunisie, les réformes engagées et le positionnement du pays comme plateforme vers les marchés africains et internationaux. L'édition 2026 sera également l'occasion de présenter plusieurs projets publics à fort impact économique et social inscrits dans les priorités du Plan national de développement 2026-2030. Pour la Tunisie, l'enjeu dépasse la simple promotion économique. Il s'agit de regagner la confiance, de défendre ses atouts et de transformer les promesses d'investissement en projets concrets. Jalel Tbib, directeur général de FIPA Tunisie, au micro de Zainab.
1: C'est une édition un peu spéciale parce que nous allons présenter la Tunisie comme une plateforme pour l'investisseur, l'investisseur étranger, pour le marché européen, mais surtout pour le marché africain. Cette édition est faite avec, évidemment, notre ministère de l'économie et de la planification, mais en collaboration avec la Banque africaine de développement. Cette édition, ça sera donc l'occasion de récompenser les investisseurs qui ont réussi leur investissement en Tunisie. Nous avons 13 récompenses à remettre par Madame la chef de gouvernement aux entreprises étrangères et même tunisiennes qui se sont distingués en Tunisie dans les secteurs stratégiques comme le secteur des composants automobiles, dans le textile et l'habillement, des startups, en tout cas dans tous les secteurs qu'on encourage. Ce sera l'occasion de présenter le nouveau portail de l'investisseur, tant attendu par les investisseurs, qui va être également un point additionnel pour dynamiser et pour simplifier les procédures de l'investissement en Tunisie. Ce sera aussi l'occasion de présenter dans des panels thématiques les opportunités d'investissement en Tunisie dans beaucoup de secteurs, à l'instar du textile, et habillement.
0: De son côté, le ministre de l'économie, Sami Abdelhafid, a annoncé que le lancement officiel de la plateforme nationale d'investissement sera effectué demain. La plateforme est conçue pour simplifier les démarches administratives, améliorer

0: améliorer l'accès à l'information et renforcer l'accompagnement des investisseurs. Les exportations tunisiennes vers la Chine connaîtront une nouvelle relance. Un accord final a été conclu entre les parties tunisiennes et chinoises fixant le modèle de certificat d'origine. La Chambre de commerce et d'industrie de Tunis précise que cette avancée majeure s'inscrit dans le cadre de la mise en œuvre de l'accord de libre-échange liant les deux pays. Elle vise à garantir un accès plus fluide des marchandises tunisiennes aux marchés chinois et asiatiques. Notre stock en devises se consolide. Il a atteint près de 25,2 milliards de dinars à la date du 24 juin, ce qui représente 102 jours d'importation contre 101 jours d'importation une année auparavant. La Banque centrale précise que cette amélioration du volume des réserves en devises est expliquée par l'accroissement des revenus du travail de près de 5%, ainsi que l'augmentation des recettes touristiques cumulées de 4,5%. Pour ce qui est des services de la dette extérieure, ils se sont situés au niveau de 3,6 milliards de dinars à la date du 20 juin. Le ministère de l'Éducation annonce l'organisation de cours de soutien et d'accompagnement à l'intention des élèves du baccalauréat ajournés à la session de contrôle. Ces cours de soutien seront assurés à partir de demain et jusqu'au 28 juin sur la plateforme éducative Jussu. Cette initiative comprend une série de cours de révision et de séances d'orientation dispensées par des cadres éducatifs et pédagogiques au profit des différentes filières. Ces séances permettront d'aider les élèves ajournés à bien se préparer aux épreuves écrites de la session de contrôle prévue les 29 et 30 juin, ainsi que les 1er et 2 juillet. 50 236 élèves passeront cette année la session de contrôle du baccalauréat. Les hauts responsables de la sécurité lancent l'alerte concernant les indicateurs de la situation relative aux stupéfiants en Tunisie. Auditionnés aujourd'hui par la Commission de la législation générale à l'ARP dans le cadre de la révision de la loi numéro 52 relative aux stupéfiants, les hauts représentants du ministère de l'Intérieur ont indiqué que pour la seule année 2025, les services de sécurité ont traité quelque 15 253 affaires de stupéfiants, 27 338 suspects ont été arrêtés, dont 10 592 dealers maghrébins et internationaux hautement organisés. Les données confirment que la jeunesse est frappée de plein fouet par l'action de ces réseaux illicites. La population âgée de 18 à 40 ans concentre à elle seule 80% du volume global des consommateurs et par ricochet des personnes poursuivies. Les hauts représentants du ministère de l'Intérieur ont appelé à l'urgence d'une révision législative profonde pour adapter la réponse pénale et sanitaire de l'État tunisien. À Tabarka, la saison estivale est bel et bien lancée. La cité balnéaire vibre au rythme des manifestations culturelles et des activités de loisirs, tandis que les autorités multiplient les interventions pour nettoyer et sécuriser les plages. L'objectif est de mettre fin aux occupations anarchiques du littoral et offrir aux vacanciers des espaces accessibles dans les meilleures conditions. Le point avec notre correspondant dans la région du Nord-Ouest, Jemel Tibi.
1: La ville de Tabarka est ces jours-ci en pleine animation touristique avec l'organisation d'activités de loisirs, le nettoyage des artères de la ville et la sécurisation des plages que l'Agence de protection et d'aménagement du littoral s'emploie à préserver afin de garantir aux citoyens le libre accès pour tous à ces plages publiques au prix d'actions parfois musclées menées en collaboration avec les services de sécurité en vue de dégager tous les occupants illégaux de ces lieux attractifs pour les estivants dans cette ville où la mer épouse la montagne, mais également célèbre par ses récifs coralliens et ses sites touristiques et autres plages propres et attractives qui offrent aux visiteurs une occasion propice à la détente. Aussi, la municipalité a-t-elle engagé de vastes campagnes de propreté en prévision de cette saison touristique, au demeurant bien meublée cette année par l'arrivée de touristes tchèques et polonais et par l'organisation de la 20e édition du Festival de Jazz qui se tiendra au début du mois prochain au Théâtre de la Mer avec des spectacles de rue gratuits. D'autant plus encore que l'aéroport de Tabarka a repris ses activités et que le transport sera nettement renforcé dans la ville durant tout l'été.
0: Actualité dans le monde, Oman a affirmé aujourd'hui qu'aucun frais de transit ne sera imposé dans le détroit d'Ormuz. Son chef de la diplomatie a indiqué avoir étudié avec l'Iran les coûts qui pourraient être facturés pour des services liés à l'administration de ce passage stratégique. Il a confirmé que les futurs arrangements relatifs au détroit n'impliquent pas l'imposition de frais de transit. En tournée dans les pays du Golfe, le secrétaire d'État américain a affirmé que les États-Unis ne veulent pas d'un accord avec l'Iran à n'importe quel prix. Marco Rubio faisait justement référence à la situation dans le détroit d'Ormuz où l'Iran réfléchit à l'imposition de droits de redevance. Rubio a affirmé craindre notamment un chaos total si Téhéran rendait payant le passage dans le détroit. Et la situation semble se tendre entre l'Iran et son voisin d'en face. Oman a annoncé l'ouverture d'un corridor maritime temporaire présenté comme une initiative concertée avec l'ONU. Mais les gardiens de la révolution ont menacé de répondre par des mesures appropriées à toute tentative de traversée sans leur autorisation préalable. Une situation qui ne semble pas pour l'heure peser sur les cours du pétrole. Le baril de Brent s'est échangé aujourd'hui autour de 72 $. Au Liban, l'armée sioniste poursuit ses violations quotidiennes du cessez-le-feu. Au moins 3 martyrs sont tombés aujourd'hui dans des raids contre la ville de Nabatéa dans le sud du Liban. Un double tremblement de terre d'une puissance rare a fait au moins 164 morts et près de 1000 blessés dans le nord du Venezuela. La première secousse a atteint une magnitude de 7,2 et la seconde de 7,5 sur l'échelle de Richter. Les deux secousses ont eu lieu à moins de 40 secondes d'écart. Le Venezuela n'avait pas connu un tel séisme depuis plus d'un siècle. Des dizaines d'immeubles se sont effondrés et 20 nouvelles secousses ont été enregistrées en moins de 4 heures. La recherche des survivants se poursuit toujours. La canicule s'étend en Europe. Au moins 101 millions d'habitants sont concernés, dont plus de 50 millions en France et 18 millions en Allemagne. Le pic de cette canicule historique est attendu aujourd'hui en France. 72 départements en France ont été placés en alerte rouge canicule. 51 millions de personnes sont concernées, soit 95% de la population. 3500 établissements scolaires ont été fermés aujourd'hui en France et 10 000 autres ont aménagé leurs horaires. Et le ministère français de la Santé a révélé que 25 arrêts cardiaques ont été recensés en 24 heures à Paris face à une canicule exceptionnelle qui ne faiblit pas. Le Premier ministre français a annoncé déclencher le niveau le plus élevé de mobilisation sanitaire pour que le système de santé puisse tenir dans la durée. Bonne nouvelle pour les utilisateurs possédant un ordinateur incompatible avec Windows 11. Microsoft a annoncé que la mise à jour de son système d'exploitation Windows 10 sera à nouveau prolongée d'un an jusqu'au 12 octobre 2027. Selon les spécialistes, jusqu'à 400 millions d'ordinateurs dans le monde seraient aujourd'hui incompatibles avec Windows 11. Mondial 2026 de football, les Aigles de Carthage disputent cette nuit à minuit heure tunisienne leur dernier match du groupe F face aux Pays-Bas à Kansas City. Déjà éliminée après ses deux lourdes défaites contre la Suède et le Japon, la sélection tunisienne n'a aucun point au compteur. Elle n'a plus aucune chance de poursuivre l'aventure. Elle jouera juste pour l'honneur. Tunisie-Pays-Bas, c'est donc à partir de minuit. La rencontre sera dirigée par l'arbitre mexicaine Katia Garcia. Voilà, c'est la fin de ce journal, mais avant de vous quitter, un rappel de ses principaux titres. La plateforme nationale d'investissement sera lancée demain à l'occasion de la 22e édition du Forum de l'investissement en Tunisie. Nos réserves en devises s'étoffent, ils couvrent 102 jours d'importation à la date d'hier. Et dans le monde, Oman affirme qu'aucun frais de transit ne sera imposé dans le détroit d'Ormuz et l'Iran menace de répondre par des mesures appropriées à toute tentative de traversée sans son autorisation préalable, donc traversée au détroit d'Ormuz. Voilà, point final à ce journal. Merci d'avoir été des nôtres. Je vous retrouve à 20h pour un flash de l'actualité. Restez à l'écoute.

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1: Il est 20h sur les ondes de Radio Tunis, Chaîne Inter, un flash de l'actualité. Bonsoir. Le ministre de l'économie et de la planification a révélé aujourd'hui que les investissements directs étrangers en Tunisie ont enregistré une hausse de 25% au cours des 4 premiers mois de l'année en cours. L'objectif est d'atteindre 4 milliards de dinars d'investissements étrangers durant l'année 2026. Samia Oudlafi va également annoncer que la plateforme nationale d'investissement sera officiellement lancée demain. La directrice générale des études juridiques et du contentieux au ministère de l'Intérieur a révélé aujourd'hui que la législation actuelle sur le stupéfiant n'a pas fait l'objet d'une révision en profondeur depuis 2009. Lors d'une séance d'audition à l'ARP consacrée à la proposition de modification de la loi relative aux stupéfiants, elle a indiqué que les amendements proposés prévoient notamment une révision des sanctions pénales à travers un allègement des peines liées aux infractions de consommation, tout en renforçant les sanctions pour les crimes les plus graves tels que la production et la fabrication de substances stupéfiantes, ainsi que les infractions de contrebande et de constitution de réseaux criminels destinés à gérer ces activités. Le projet prévoit également des circonstances aggravantes, notamment lorsque ces

0: Tunis est classée derrière plusieurs autres villes d'Afrique du Nord et d'Afrique, dont Tanger, Casablanca, Rabat et Marrakech. Le directeur général du Centre national de pharmacovigilance, Dr Ayad Darfous, a assuré aujourd'hui que la Tunisie n'a enregistré jusqu'à présent aucun cas d'atteinte par le virus Ebola ou Anta. Il a précisé que cette situation est due à la faible propagation de ces virus, en particulier du virus Ebola. Darfous a rappelé que la Tunisie a décidé depuis le 22 mai dernier de renforcer le contrôle sanitaire dans les aéroports, ports et points de passage terrestres. Actualité dans le monde, Oman a confirmé aujourd'hui que les futurs arrangements relatifs au détroit d'Ormuz n'impliquent pas l'imposition de frais de transit. Son chef de la diplomatie a indiqué avoir étudié avec l'Iran les coûts qui pourraient être facturés pour des services liés à l'administration de ce passage stratégique. Oman a également annoncé l'ouverture d'un corridor maritime temporaire présenté comme une initiative concertée avec l'ONU, mais les gardiens de la révolution ont menacé de répondre par des mesures appropriées à toute tentative de traversée sans leur autorisation préalable. L'Iran a accusé aujourd'hui l'OTAN de complicité dans la guerre déclenchée contre lui par les États-Unis et Israël. Il a reproché notamment à l'Italie et à la Roumanie d'avoir permis à des avions américains d'utiliser leur base pendant le conflit. Au Liban, l'armée sioniste poursuit ses violations quotidiennes du cessez-le-feu. Au moins 3 martyrs sont tombés aujourd'hui dans des raids contre la ville de Nabatéa dans le sud du Liban. Canicule en France, 72 départements dans l'Hexagone ont été placés aujourd'hui en alerte rouge. 51 millions de personnes sont concernées, soit 95% de la population face à une canicule exceptionnelle qui ne faiblit pas. Le Premier ministre français a annoncé déclencher le niveau le plus élevé de mobilisation sanitaire. Et enfin, en football, les Aigles de Carthage disputent cette nuit à minuit heure de Tunis leur dernier match du groupe F face aux Pays-Bas. Déjà éliminés après ces 2 lourdes défaites contre la Suède et le Japon, la sélection nationale n'a aucun point au compteur. Elle n'a plus aucune chance de poursuivre l'aventure. Elle jouera juste pour l'honneur. Voilà, c'est la fin de ce flash. Passez d'excellents moments à l'écoute d'RTCI.
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Quel est le meilleur avec vous côté micro, Najat Labalsi à la réalisation. Ce soir, c'est une spéciale reprise. Écoutez, c'est comme ça, c'est simple, jusqu'à minuit, le principe est très simple. Je vous passe deux fois la même chanson, d'abord la reprise, ensuite l'original, et puis par la suite, à vous de choisir votre version. Vous venez d'écouter une première paire. Polanka, d'abord, en crooner de Las Vegas. C'est tiré d'un album de 2005 où il reprend des grands tubes de rock en orchestre. Ensuite, Nirvana, l'original de 1991, Smells Like Teen Spirit. Et ce titre, en fait, Smells Like Teen Spirit, cache une histoire. Le nom vient d'un déodorant. Et oui, une amie de Kurt Cobain avait écrit sur son mur « Kurt sent le Teen Spirit ». C'était la marque de déo que portait sa copine d'alors. Cobain ne le savait pas, il a cru à un slogan, à une formule révolutionnaire. Il a gardé la phrase, le morceau qui a défini une génération porte le nom d'un déodorant. Voilà, exactement. Autre détail, le riff. Kurt Cobain a avoué qu'il essayait de copier les Pixies. Fort, doux, fort. Il a dit lui-même, il voulait leur voler leur recette, ça n'a pas trop mal tourné apparemment. On enchaîne avec maintenant une deuxième paire, Small Town Boy. La reprise vient d'un groupe phare du metal gothique anglais, Paradise Lost, version lente, sombre. Et puis l'original, c'est Bronski Beat en 1984 et le falsetto de Jimmy Somerville, une chanson sur un jeune qui quitte sa ville parce qu'on le rejette. On écoute.

Dans le club de nuit, on passe à l'original. Après avoir écouté la reprise, la cover, à l'instant même c'était Small Town Boy. Paradise Lost a transformé Small Town Boy en marche funèbre. Bon, Ski Beat gardait la légèreté de la pop, mais la douleur carrément était la même. Alors qu'est-ce que vous préférez, l'original ou la reprise? C'est le challenge jusqu'à minuit aujourd'hui. Donc voilà, donc c'est vraiment ça. Bon, maintenant on va passer à deux nouvelles paires. D'abord, Higher Ground, la reprise, c'est les Red Hot Chili Peppers 1989, carrément le morceau qui les a fait connaître. L'original est de Stevie Wonder 1973 et il y a une histoire derrière. Stevie Wonder a tout joué lui-même, chaque instrument, seul en studio. Mais bon, quelques jours après la sortie du morceau, un accident de voiture le plonge en coma pendant près de 4 jours. Il a survécu. Or, la chanson, elle parle de quoi? Elle parle de seconde chance, de revenir, de recommencer. Les mots ont pris carrément un autre sens après l'accident. Voilà, après avoir écouté Higher Ground, je vous propose Titanium. Il y a la reprise, Within Temptation, du métal symphonique. L'original, tout le monde le connaît, David Guetta et Sia. Alors, l'histoire de cette chanson, c'est que Sia n'avait enregistré qu'une démo de ce titre. Elle ne voulait pas en être la chanteuse, elle voulait juste écrire pour les autres, pas chanter elle-même. Et puis David Guetta a aimé sa voix de démo, il l'a gardée, il a sorti le morceau sans même la prévenir. Elle a découvert une fois la chanson, ça y est, diffusée, et elle était furieuse. Le tube planétaire, c'était un brouillon qu'elle ne voulait même pas montrer. Voilà, quatre versions, deux chansons. Stevie Wonder et Sia d'un côté, les Red Hot Chili Peppers et Within Temptation de l'autre. On écoute.

Vous écoutez RTC, c'est le club de nuit, on est ensemble jusqu'à minuit. Jusqu'à minuit, c'est la spéciale reprise originale. Stevie Wonder passé au funk rock, Sia passé au métal. Voilà, les chansons voyagent loin de leur point de départ. Qu'est-ce que vous préférez ? À vous de le dire, hein. Donc, le voyage suivant va encore plus loin. Renegades of Funk, la reprise, c'est Rage Against the Machine en l'an 2000, c'est sur leur album de reprise, le dernier qu'ils ont fait avec leur chanteur Zack de la Rocha, avant qu'ils quittent le groupe, un disque de colère fait que de reprises, ça leur ressemble, et puis l'original est plus ancien et plus important qu'on ne croit, Africa Bambaataa 1983. Je suis sûr que beaucoup d'entre vous qui connaissez la reprise ne connaissez même pas l'original. Bah, c'est une occasion ce soir. Bambaataa, c'est qui ? C'est un des pères fondateurs du hip-hop à New York, dans le Bronx. Il a sorti des gamins de la violence des gangs en leur donnant autre chose. Des platines, des micros, de la danse. Il a appelé ça la Zulu Nation, Renegades of Funk. Ça veut dire les renégats du funk. La chanson, elle rend hommage à tous les rebelles de l'histoire, ceux qui ont dit non. De Bambaataa à Rage Against the Machine. Le message n'a pas bougé d'un mot, c'est juste le son qui a changé. 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
1: Africa Bambaata, Renegades of Funk, il aurait la version reprise finalement. Oui, oui, oui, c'était donc une reprise des Red Hot Chili Peppers. Un petit coup sur l'actualité actuellement, il y a des matchs de foot qui sont en train de se jouer, c'est la mi-temps. 1-0 pour la Côte d'Ivoire face au Colossal, au but marqué par Nicolas Pepe à la 7ème minute. Et puis un but partout entre l'Équateur et l'Allemagne. C'est Sané qui a marqué le premier but pour l'Allemagne à la 2ème minute. Égalisation pour l'Équateur par N'Golo à la 9ème minute. Et puis depuis la 9ème minute, rien ne bouge. Donc un but partout. Si on en reste là, première position pour l'Allemagne, deuxième position avec 7 points, deuxième position pour la Côte d'Ivoire avec 6 points, troisième position pour l'Équateur avec 2 points et quatrième position pour Colathao avec 1 point. L'Équateur se doit de gagner face à l'Allemagne s'ils veulent au moins se qualifier, parce qu'avec seuls 2 petits points, eh ben, ça ne va pas passer du côté du meilleur troisième. On en revient à la musique. Sur RTCI, ce soir dans le club de nuit, c'est un spécial reprise des versions originales et on passe maintenant à un homme dont tout le monde a repris les chansons, Bob Dylan. Et souvent, les reprises sont devenues plus connues que ses versions à lui. D'ailleurs, il a même reconnu lui-même. Hein. Deux titres, deux relectures cultes. D'abord, All Along the Watchtower, Dylan. Dylan l'enregistre en 1967. Une version sobre, presque nue, et un an plus tard, Jimi Hendrix s'en empare, et là, ça devient carrément autre chose. Dylan a dit que la version de Hendrix l'avait bouleversé, qu'il s'était senti dépassé, et depuis, quand il joue ce morceau sur scène, il le joue à la manière de Hendrix. Voilà, hein, l'auteur a fini par copier celui qu'il avait copié, tout simplement. Et puis, par la suite, on écoutera Knocking on Heaven's Door. Dylan l'a écrite pour un film, un western de 1973 où il jouait lui-même un petit rôle. La chanson devait juste accompagner une scène de mort. Guns N' Roses en a fait un hymne de stade repris par des dizaines de milliers de personnes briquées en l'air. Quatre versions, Hendrix et Guns N' Roses, et puis Dylan à chaque fois. On écoute la reprise et puis l'original à chaque fois.

Knocking on Heaven's Door, Bob Dylan avec la version des Guns N' Roses. C'est RTCI, c'est le club de nuit, on est ensemble jusqu'à minuit. Allez, après la série Dylan, alors on passe à autre chose. Un petit peu moins rock, on quitte le rock pour la soul avec Your Song. La reprise, c'est Billy Paul, la voix qui est derrière Me and Mrs. Jones. Il en a fait une version plus lente, plus chaude, plus charnue. L'original, c'est le tout premier grand succès d'Elton John en 1970 et l'histoire derrière cette chanson est belle. Hein. Écoutez, les paroles ne sont pas d'Elton John, elles sont de son parolier Bernie Taupin, écrites au matin, au petit déjeuner, et Elton John raconte qu'il y avait encore des taches de café sur la feuille d'origine. Taupin était très jeune, autour de 20 ans, il a tendu la feuille à Elton, qui a posé la mélodie en quelques minutes à peine. Écoutez les paroles, c'est un garçon timide, sans argent, qui n'a rien à offrir à part une chanson. Il dit « Je me suis assis sur le toit, j'ai gratté la mousse, c'est maladroit, c'est sincère, et c'est devenu une des plus belles déclarations d'amour de la chanson. » Billy Paul d'abord, Elton John ensuite, « Your Song ».

Alors vous, qu'est-ce que vous préférez, l'original ou la copie? Moi sincèrement, je trouve que la copie est meilleure que l'original, hein, Billy Paul. Et dire que l'original est forte et vraiment très bonne, Elton John, la version d'Elton John, mais la version de Billy Paul, je sais pas, elle lui donne une dimension incroyable. Coupe du Monde, toujours un but partout entre l'Équateur et l'Allemagne, et puis un but à zéro pour la Côte d'Ivoire face au Curaçao. On joue la 56e minute. Continuons en musique sur RTCI. Aujourd'hui, dans le club de nuit, c'est la spéciale reprise originale. Et maintenant, deux reprises. Et le point commun, c'est que... Là, c'est pas moi qui le dis, hein, mais c'est carrément les auteurs eux-mêmes qui ont validé ceux qui les copiaient. Mieux, ils ont préféré la copie. Voilà, carrément. D'abord, Sweet Jane. L'original, c'est le Velvet Underground de Lou Reed. La reprise, c'est les Cowboy Junkie 1988. Et la façon dont ils l'ont enregistré, eh ben, carrément, elle raconte tout. Cowboy Junkie se sont rencontrés dans une seule nuit, dans une église à Toronto, autour d'un seul micro. Tous les musiciens étaient collés les uns collés aux autres. Et puis, le résultat, il est là, feutré, presque chuchoté. Lou Reed a dit que c'était la version la plus fidèle et la plus juste de sa chanson qu'il ait jamais entendue. Pour que Lou Reed arrive à dire ça, c'est que c'était vraiment très très fort. Ensuite, on va enchaîner avec Hurt. Là encore, c'est encore plus fort parce que la chanson, elle est de Nine Inch Nails, Train Treasure 1994. Une chanson sur la douleur et l'autodestruction. Et puis en 2002, le vieux Johnny Cash la reprend, presque à la fin de sa vie. Faut dire que le clip a été tourné juste quelques mois avant sa mort. Sa femme June est morte juste après le tournage. Et quand Reznor a vu ça, il a dit que la chanson ne lui appartenait plus carrément, qu'elle était devenue celle de Johnny Cash. Voilà. Pour savoir, il faut écouter. Si vous ne connaissez pas, vous allez le découvrir. Carrément, peut-être qu'il y a des gens qui connaissent la reprise et non pas la version originale. Donc voilà, ce soir, c'est une occasion d'écouter les deux.

Nine Inch Nails, messieurs dames, avec le titre Hurt, et juste avant la reprise avec Johnny Cash. Si un jour vous vous dites, bon, écoute, cette chanson, ouais, bon, je suis sûr que si je la chante, ça peut être mieux. Bah écoutez, allez-y, testez, et on sait jamais, hein, bah, c'est ce qu'on fait, comme par exemple, juste avant, hein, avec la chanson des Velvet Underground, hein, donc les Cowboy Junkies. Ils ont osé, ils ont fait une meilleure version que celle des Velvet Underground. Et puis là, je pense que la version de Johnny Cash, elle est beaucoup, beaucoup mieux que celle des Nine Inch Nails. Et je comprends que Trent Reznor dise, voilà, cette chanson n'est plus la mienne, c'est celle de Johnny Cash. Donc, si vous avez cette idée en tête, essayez. Enregistrer, et puis bon, maintenant il y a des logiciels qui aident à faire de la musique, qui vous aident à composer, à faire ce que vous avez envie de faire, donc faites-le, hein, un petit Suno, et voilà, et c'est parti. Et en continuant en musique sur RTC avec cette spéciale reprise, Johnny Cash. Donc, on l'a écouté, il a transformé cette chanson de douleur en testament, difficile de passer après ça. Donc maintenant, ce qu'on va faire, on va donner un petit peu plus de légèreté, on va changer d'air avec Careless Whisper. Vous savez, saxophone le plus célèbre des années 80. Tout le monde le reconnaît dès la première note. L'original est de George Michael, 1984, coécrit avec son acolyte Andrew Ridgeley, avec qui il formait le duo Wham. Et le plus surprenant, c'est que cette chanson, George Michael l'a écrite alors qu'il était gamin, à 17 ans. Avant même la gloire, avant Wham, carrément. L'histoire dit qu'il en a eu l'idée dans un bus. Donc si vous voyez un ado dans un bus qui compose une chanson, bah, on ne sait jamais. Hein. Là aussi, ça peut être un des plus gros tubes de la décennie. On ne sait jamais. L'état amusant, c'est que George Michael n'a jamais vraiment compris pourquoi cette chanson a marché autant. Il a fait refaire la partie saxophone plusieurs fois. Jamais content, jamais satisfait. Et ce riff, hein, ces notes de saxophone qu'on adore tous, eh ben lui, il lui est resté entre la gorge. Voilà, tout simplement. Les artistes ne sont pas toujours les mieux placés pour juger ce qu'ils font. Et puis des fois, il faut savoir dire stop. Et voilà, et laisser cette chanson vivre et tout simplement vivre sa vie. Et ça devient un des plus gros tubes de la décennie. La reprise, eh ben, ça va venir d'un groupe sud-africain. Le groupe Seether, ils en tirent une version rock, plus lourde, plus sombre, même refrain, mais avec des guitares saturées à la place du saxophone en velours.

Careless Whisper, Mr. George Michael. On a écouté la version de Cedar tout d'abord, mais bon, faut dire que cette version de George Michael est tout simplement parfaite. Le hold-up est parfait du côté de la Coupe du Monde aux États-Unis, puisque là on joue à la 86e minute et l'Équateur mène 2 buts à 1. Face à l'Allemagne, oui, exactement, 2 buts à 1. Je rappelle que l'Allemagne avait marqué à la 2e minute par Leroy Sané. Égalisation pour l'Équateur à la 9e minute par N'Golo. Et puis à la 78e minute, Plata marque le 2e but de l'Équateur. Donc l'Équateur mène 2 buts à 1 face à l'Allemagne dans l'autre rencontre. Doublé de Nicolas Pépé pour la Côte d'Ivoire face à la Curaçao, ce qui veut dire que là actuellement l'Allemagne est en tête avec 6 points, même nombre de points pour la Côte d'Ivoire, mais bon, le carton passé face au Curaçao permet à l'Allemagne de garder la première place. Il faudrait que la Côte d'Ivoire marque 4 buts, hein, ou même 5 pour dépasser l'Allemagne. Il ne reste plus que 6 minutes de jeu, ça m'a pas l'air possible. Quant à l'Équateur, 3ème position avec 4 points, ils sauvent leur peau et ils ont la possibilité de passer comme meilleur 3ème au 16ème de finale. Voilà, donc l'Équateur qui a 4 points, Curaçao clôt la marche avec un seul petit point. Je vous rappelle qu'on ne joue que la 87ème minute, donc 88ème, donc il reste 2 minutes plus les arrêts de jeu. Continuons en musique sur RTCI avec les reprises et les versions originales. Et là, il y a deux monuments qui arrivent et chaque fois, ils sont repris par une voix qu'on n'attendrait pas. D'abord, Jolene. L'original est de Dolly Parton en 1973 et l'histoire est vraie. Dolly avait remarqué une caissière de banque rousse, magnifique, qui faisait du charme à son mari. De là est née la chanson, cette femme qui supplie une rivale de ne pas lui prendre son homme. Le prénom Jolene vient d'une petite fille rousse, une femme venue demander un autographe de roue pour une même chanson. Musicalement, c'est presque rien, quelques acteurs qui tournent en boucle et c'est ça qui rend ce morceau hypnotique. La reprise est des White Stripes en concert. Jack White adore cette chanson et je peux vous dire que la version qu'il a sortie, il a carrément arraché ses tripes. Voilà, donc vous allez écouter les deux versions. Une version rock par Jack White et les White Stripes et la version country de Dolly Parton. Puis, attention, attention, attention, feu rouge, Billie Jean. L'original est de Michael Jackson, 1982. Au départ, son producteur Quincy Jones voulait couper l'intro, trop longue selon lui, et même carrément changer le titre. Michael a tenu bon. Heureusement d'ailleurs, la reprise est de Chris Cornell, la voix de Soundgarden. Il enlève tout le funk, il garde une guitare sèche et sa voix éraillée, et le résultat est là. Écoutez, il y en a qui ont détesté. Moi, personnellement, j'ai adoré, mais bon, des goûts et des couleurs, à vous juger.

Mr. Michael Jackson sur RTC avec Billie Jean, juste avant la reprise Chris Cornell, le chanteur regretté, décédé de Soundgarden. On va à la Coupe du Monde. L'Équateur a battu une équipe européenne pour la première fois en Coupe du Monde. 4 points. Ils ont battu l'Allemagne de 2-1. Donc avec 4 points, ils peuvent être meilleurs 3e et carrément se qualifier au 16e de finale. Sinon, la Côte d'Ivoire a battu 2-0 au Colathao. Voilà, donc c'est un jour historique pour les Ivoiriens parce qu'ils terminent 2e du groupe et pour la première fois de leur histoire, ils passent carrément au tour suivant de la phase de poule, donc à la phase éliminatoire. Félicitations aux Ivoiriens. Sinon, minuit, c'est la Tunisie qui joue. Oui, exactement, je vous donne la composition, ça y est, elle est descendue. Hervé Renard a changé plein de choses dans l'équipe avec une composition en 4-2-3-1. Au but d'Amen, à la défense, donc une défense à 4, pas une défense à 5, finalement une défense à 4 avec Yann Valdry et Rabdi sur les côtés, et puis au milieu ça sera Talbi et Ben Ahmed. Au milieu, deux milieux donc pour faire les sentinelles, Srili et Ranirdira. Et puis devant les milieux offensifs, on va dire, Ben Simen, Majbri et Rarbi. Et à la pointe de l'attaque, Mastouri. Donc Damen, Valérie, Talbi, Abdi, Ben Hamida, Srili, Khdira, Ben Simen, Majbri, Rarbi. Et puis Mastouri, coup d'envoi donc à minuit, c'est-à-dire tout de suite après la fin de l'émission. Donc no stress, restez avec nous. Et puis à minuit, vous pouvez mettre la télé. Bien! On a écouté comment Chris Cornell a mis Billie Jean à nu. On reste dans les légendes. Après Michael Jackson, maintenant on passe au King. Deux fois Elvis Presley, mais attention, avec une précision à chaque fois. D'abord, Can't Help Falling in Love. Elvis l'a chanté en 1961 pour un film, mais la mélodie, elle n'est pas de lui, ni de son époque. Elle vient d'une romance française de 1784, Plaisir d'amour, signé Jean-Paul Hygide Martini. Deux siècles avant Elvis. La reprise donc de ce soir est en reggae par UB40 et ce titre fut numéro 1 mondial en 1993. Ensuite, Always on My Mind, et là, soyons précis, beaucoup pensent qu'Elvis est l'auteur de cette chanson. C'est faux, il l'a pas écrite, il n'est même pas le premier à l'avoir chantée. D'autres l'ont enregistrée avant lui, mais Elvis l'a gravée.

Et en 1972, juste après sa séparation avec sa femme Priscilla. Et ça s'entend, toujours dans mon esprit, c'est l'homme qui regrette, qui s'excuse de ne pas avoir assez aimé. La reprise est des Pet Shop Boys en synth et pop, faite à l'origine pour un hommage télé à Elvis. UB40 puis Elvis, Pet Shop Boys puis Elvis. Et voilà, c'est comme ça ce soir sur RTCI.

Le King, Elvis Presley sur RTC avec You Were Always On My Mind, juste avant Pet Shop Boys avec le même morceau mais avec une reprise beaucoup plus dance. Le King, on le kickbox beaucoup à la radio, hein. Je ne sais pas si vous avez vu le film, hein, son biopic, intéressant. Pas mal de biopics ces derniers temps, hein. Il y a eu celui de Michael Jackson, moi personnellement je préfère celui de Freddie Mercury et Queen, Bohemian Rhapsody. Sinon, je vous rappelle qu'à minuit, la rencontre entre la Tunisie et la Hollande, les Hollandais qui carrément jouent avec pratiquement tous leurs joueurs, hein. Il y aura Van Dijk, il y aura Van Eck, il y aura De Jong, il y aura Reinders, il y aura Broubé, il y aura Gakpo, donc vraiment ils descendent et ils jouent vraiment en sérieux. La Tunisie a donc Dermen dans les bois, Talbi, Benhamida, Abdi, Valérie à la défense, Khdil Asrili, Majbli et Rabi et Ben Slimane au milieu. On va dire deux sentinelles défensives, Asrili et Khdil, et puis trois milieux assez de liaison, Majbli, Rabi et puis Ben Slimane, et à la pointe de l'attaque, Mastouri, carrément le site de l'équipe, il n'a pas compris comment va être disposée la Tunisie, parce que carrément il a mis Khdil en défense centrale, avec une défense à 3, Khdil, Talbi et Ben Hamid. Peut-être c'est un coup que va jouer Renard, hein, remettre Khdil à le sortir du milieu et le mettre derrière, on ne sait pas. Mais personnellement, je pense qu'il sera plutôt en 4-2-3-1. Voilà, donc je rappelle, ça sera à minuit, tout de suite après notre série de reprises et chansons originales dans le club de nuit. Allez, après le King, on va passer maintenant au plus grand groupe de tous, les Beatles. Deux titres, deux lectures totalement opposées. D'abord, Across the Universe, l'original est de John Lennon. Il y a dedans carrément une phrase en sanskrit qui dit « Jai Guru Deva », un souvenir de la période où les Beatles méditaient en Inde. C'est une chanson à la base flottante, presque immobile, faite de mots qui coulent. Et puis la reprise d'Evanescence, voix lyrique, guitare lourde, ils prennent ce morceau aérien et le rendent dense et dramatique. Ensuite, on peut pas faire une série reprise originale sans écouter With a Little Help from My Friends, à l'origine en 1967 dans le Sgt Pepper's Lonely Hearts Club Band. C'est une petite chanson joyeuse chantée par Ringo Starr, le batteur, une des rares chansons chantées par Ringo, légère, presque enfantine. Et puis Joe Cocker arrive en 1969 au festival de Woodstock. Il a ralenti, il a creusé, il a Thor, il en fait un cri de soul et de gospel, la même chanson mais bouleversée. Paul McCartney lui-même a adoré cette version. Ah, c'est ça ce qu'on dit, qu'une reprise peut surpasser l'original, et de toute façon, c'est clair, c'est souvent cette reprise-là que l'on cite. Voilà donc, Evanescence et les Beatles, puis Joe Cocker et les Beatles.

Et voilà comment une chanson gentille, douce, presque insignifiante voilà, se transforme en un monument, mis en place par Joe Cocker. Bien, on revient au rock et on reste sur Nirvana des deux côtés du miroir. D'abord The Man Who Sold the World, la chanson est de David Bowie en 1970. Nirvana la reprend en acoustique fin 93 dans le Unplugged lors d'un concert devenu mythique. Quelques mois plus tard, Kurt Cobain meurt. Cette reprise est presque devenue son adieu et elle est devenue si connue que des jeunes sont allés féliciter David Bowie pour sa belle reprise de Nirvana. Voilà, l'auteur qui a été pris pour le copieur, Bowie a raconté que ça l'agaçait un petit peu. Ouais. Et juste après, le miroir qui s'inverse, cette fois c'est Nirvana qu'on reprend. Le musicien palestinien Joan Safadi a écrit la chanson Dumb en arabe. Mêmes accords, même thème, presque du mot à mot. Le titre s'appelle Bima Balni. Là où Cobain chante Le soleil est parti et la petite lumière qui suffit, Joan Safadi chante exactement la même chose. Une chanson sur le fait de ne pas être comme les autres et d'être bien malgré tout. C'est un hommage à Kurt Cobain avec une idée simple derrière. Nirvana n'est pas mort avec son fondateur. C'est devenu un genre, une philosophie qui a traversé les mers, les cultures et les langues jusqu'à l'arabe.

Nirvana avec Dumb et la reprise c'était Joan Safedi. Très bien, bah écoutez, temps maintenant de passer à la dernière reprise de la nuit et c'est une histoire que très peu connaissent. Alors, on va parler de Tainted Love pour presque tout le monde. C'est Soft Cell 1981. Un son synth et froid, une voix, un tube qu'on a entendu mille fois. Sauf que eh ben non, c'est pas l'original, la chanson existait 17 ans plus tôt, l'original est de Gloria Jones, une chanteuse salo-américaine, 1964, à l'époque ça passe inaperçu, puis des années plus tard, le morceau devient un classique des clubs soul anglais, et c'est là que Soft Cell le découvre et le transforme en tube planétaire. Voilà donc, Soft Cell d'abord, Gloria Jones pour finir, et voilà, la nuit se termine. Merci d'avoir veillé avec nous, Kelly Benham au côté micro, Najla Tabels à la réalisation. C'était Club de Nuit, spéciale reprise, on en refera une autre, hein, avec plein d'autres reprises. Je vous laisse sur ces deux versions, je vais pas vous dire dormez bien, puisqu'il y a le match de la Tunisie contre la Hollande, allez, bonne chance à la Tunisie, on sait jamais, les miracles, faut toujours croire aux miracles.

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